0: femme vertueuse, femme de valeur, c'est toujours avec un plaisir que nous recevons donc nos invités. Et ce matin, j'ai la joie d'accueillir Yannick Rosine. Yannick, bienvenue à toi. Je te laisse donc te présenter.
1: Bonjour et merci pour l'invitation. C'est un plaisir d'être là aujourd'hui, partager mon expérience. Donc, je suis Rosine Yannick. Je suis non-voyante, j'ai perdu la vue en 2017. Et voilà, je suis partie en métropole pour pouvoir acquérir quand même mon autonomie, rester quand même, pour vivre quand même, continuer
0: à vivre normalement. Yannick, tu me permettras de revenir sur ton enfance. Est-ce que tu pourrais nous en parler? Où as-tu grandi? Au milieu de quel type de fratrie? Et quelle petite fille tu étais? Petite fille.
1: D'accord. Donc, j'ai grandi à la campagne de Rivière-Salée, les Marinières. On était à 4 filles. J'étais la dernière. Et petite fille, j'étais entre les deux. En fait, j'aimais bien rester seule dans mon coin. J'aimais pas trop déjà me mélanger. Je restais toujours jouer seule, mais quand on venait pour m'embêter, je devenais violente.
0: D'accord.
1: J'aimais pas, voilà. J'étais assez pas timide à la maison. Mais dès que je sortais, j'étais effacée.
0: D'accord. Donc, petite fille réservée, voilà. Introvertie, je ne pense pas, mais plutôt timide et qui aimait bien donc ces moments donc de solitude.
1: Voilà.
0: Mais Yannick, c'était dû à quoi? Est-ce que tes autres sœurs avaient le même tempérament, je pourrais dire, ou est-ce que c'était Yannick qui était donc ainsi?
1: Je pense que c'était Yannick qui était ainsi, puisque mes autres sœurs studieuses, moi j'étais la petite fille, on habitait à la campagne, donc pour moi la campagne c'était un grand terrain de jeu. J'étais jamais à la maison, donc là où les autres sœurs étaient assises pour faire les études et tout ça, moi je partais me promener sous les bois seule avec mon chien ou mon chat qui me suivait tout le temps. Donc pour moi c'était ça.
0: Voilà, petite fille intrépide,
1: voilà,
0: dont la campagne, l'environnement était donc son exutoire.
1: Exactement.
0: Et j'imagine que tu te sentais bien.
1: Oui, voilà. Oui, c'était ça mon truc.
0: Voilà.
1: Être avec les animaux, voilà. J'aimais bien ce petit côté-là. C'était mon petit univers. Voilà.
0: Et Yannick, quand tu as grandi, adolescente, est-ce que tu es restée dans ce même schéma de vie ou bien est-ce que tu t'es davantage ouverte aux autres? Ou bien est-ce que tu privilégiais toujours tes moments donc de solitude, d'échappatoire dans les bois, tes moments avec les animaux, ou est-ce que l'adolescente est devenue quelqu'un de différent?
1: Alors, je suis pas... C'était pareil. Mais il y a eu un événement qui m'a endurcie lors de mon adolescence, puisque bon, je suis une fille d'une famille où mon père fait partie d'une famille, les familles en Martinique, où si on n'est pas dans le même... c'est une question de société. Et ma mère, c'est une Martiniquaise, on va dire, quelqu'un de foncé de peau, et... Il existe ça toujours, malheureusement, en Martinique, où il y a des familles qui n'acceptent pas.
0: D'accord.
1: Ce genre de trucs. Et mon père était issu d'une famille qui n'acceptait pas.
0: D'accord.
1: Et donc, quand j'ai connu, pour moi, j'étais quelqu'un de rejeté du côté de la famille de mon père.
0: D'accord. Est-ce que tu as vécu ça comme une injustice qui t'aurait marqué, ou est-ce que tu as pu t'en affranchir en grandissant, reconnaître donc ta propre valeur, qui tu étais finalement, ou est-ce que, comment donc tu as pu t'affranchir de cette blessure incertainement que tu as connue?
1: Donc, quand il est revenu, j'étais ado, et c'est là que je suis devenue très rebelle. intérieur très rebelle. Voilà, ça a duré et je refusais hein, parce que j'avais compris l'histoire. Quand j'ai eu mon fils, là, j'ai en tant qu'adulte, hein, là, c'était un refus total. J'ai pas accepté du tout.
0: D'accord.
1: Donc j'avais un rejet de mon père, hein, qui il a essayé malgré lui de s'approcher, mais. En face, il a vu qu'il avait une femme rebelle qui avait un caractère. J'étais très dure.
0: Ah, d'accord.
1: J'étais endurcie par rapport à lui. Donc, du coup, ça s'est pas bien passé. En fait, je refusais sa présence, en fait.
0: Et est-ce que vous avez pu communiquer, donc, sur cet état de fait, le fait donc vous avez été rejeté par sa famille, est-ce que tu as eu l'occasion de t'asseoir avec lui, peut-être un moment, d'échanger et de mettre les choses à plat? Est-ce que tu as eu cette opportunité de lui dire qu'est-ce qui t'avait rendu ainsi, pour qu'il comprenne?
1: Non. Il y a eu un manque de tact déjà. Mm-hmm. Je n'ai pas eu cette occasion parce que j'étais dans une période où pour moi c'était non.
0: D'accord.
1: Je le voyais comme l'homme qui m'a rejeté, l'homme qui a été lâche, qui n'a pas assumé, parce que moi j'étais mère à ce moment-là.
0: Et tu as donc fermé les portes.
1: Oui, voilà. Pour moi, il n'avait pas. Pour moi, c'était pas un père. Il n'avait pas droit à ce titre.
0: D'accord. Il n'avait pas assumé.
1: Voilà.
0: Comme tu l'entendais. Mais dis-moi, avec donc ton enfant, est-ce que tu as pu donc le protéger, est-ce que donc cette fin de non-recevoir a impacté ta relation avec ton propre fils?
1: Ben justement, j'ai pas voulu répéter l'histoire. Donc du coup, j'ai eu un garçon et justement on était fusionnels, même trop.
0: D'accord.
1: Et le dialogue, parce qu'il y a eu ça entre nous, j'ai retenu ce manque de dialogue. Je discute beaucoup avec mon fils depuis petit, je lui explique les choses, il n'y a pas de tabou dans les situations.
0: D'accord.
1: J'ai pas mis de tabou avec lui.
0: Ok, donc tu n'as pas reproduit ce schéma.
1: Voilà, parce que je sais que c'est là où il y a eu un manque, c'est là où il y a eu un manque de ce côté-là. Donc du coup, moi, et il le connaissait, je lui ai raconté, parce qu'il me disait qu'il voyait mon père, pourquoi ce monsieur me fixait. Donc il m'a demandé un jour et là je lui ai expliqué. Je lui ai vraiment parlé, je lui ai dit ce qui s'était passé.
0: D'accord. Yannick, après tu es parti, donc tu me dis, donc vers la métropole avec ton fils finalement. Et quelle direction tu as donné à ta vie? Ta vie de femme, ta vie de maman.
1: Oui. Donc, moi, je suis partie en métropole parce que après toutes ces histoires, je voulais partir en métropole. J'ai dit à mon fils, bon, on va partir. Il m'a dit non, je ne veux pas, je veux continuer ma scolarité en Martinique. J'ai dit d'accord. Ben, quand tu arrives au bac, on part.
0: D'accord.
1: Mais je ne savais pas que j'allais avoir autant de soucis de santé au niveau, enfin, par rapport à ma vue.
0: D'accord.
1: Et c'est dans les années qui suivent, et il continue sa scolarité, je vois que je commence à perdre la vue. Donc je commence à consulter et tout ça, on essaie de rattraper. Et en 2012, je vois vraiment que ma vue, elle descend, je commence à ne pas assumer mon travail, etc. Donc du coup, en 2014, je pars en métropole juste pour une visite. Hein.
0: Ok.
1: Dans une grande clinique sur Paris. Et c'est là qu'on m'annonce que il y a plus rien à faire.
0: Okay. Comment tu as reçu donc cette nouvelle? Comment tu l'as vécu? Une vie donc qui avait déjà été brisée par des relations difficiles, et quand maintenant tu te sens diminué physiquement, parce que perdre la vue c'est quelque chose. Yannick, comment tu as traversé? Comment tu as accueilli donc cette nouvelle?
1: quand je suis partie, bon, faut dire aussi que moi j'avais une vie assez, j'ai eu le temps de fumer de la drogue, alcool. Donc avant de partir en métropole, j'avais quand même ce côté où je savais qu'il y avait un Dieu, mais je ne savais pas encore comment Dieu dans la vie de quelqu'un. On sait qu'il y a un Dieu puisque j'ai vécu dans une famille catholique, etc. On sait que donc avant de partir pour cette visite, je disais bon, écoute, si tu existes, j'arrête de fumer. Le temps d'aller en visite, j'arrête.
0: Mais révèle-toi à moi, certainement.
1: Oui, voilà. Mais si tu es vivant, si tu existes, montre-moi que tu existes. Moi, j'arrête. Donc, je suis partie et j'ai arrêté le temps. Quand j'ai su le rendez-vous, la date du rendez-vous et tout ça, j'ai arrêté. Je suis partie en visite et en 8 heures de vol, le même jour, on enchaîne, hein, 8 heures de vol et tout de suite, on part en visite. Et en 10 minutes, on te dit que il n'y a plus rien à faire. Voilà, ça s'est passé comme ça. Quand je suis partie, j'étais en voiture avec ma sœur à Paris. On traversait Paris. Je sentais que j'étais dans une bulle. Il y avait des voitures. Je me rappelle de ce moment. Je me suis sentie vidée. Tu te sens vidée. Je n'entendais pas les voitures. J'avais l'impression que mon corps était là, mais il n'y avait plus rien.
0: Est-ce qu'à ce moment, Yannick, tu continues de parler à Dieu? Parce tu l'as presque défié, je m'entends, hein, finalement, en lui disant « révèle-toi à moi
1: voilà. ».
0: Et puis là, cette nouvelle, ce choc finalement, est-ce que tu continues, cette petite voix, ta conscience te dit encore de lui parler, de faire appel à lui et de lui dire « il y a peut-être encore une solution ».
1: Non, c'était fini.
0: Ah.
1: Quand je suis rentrée, je me rappelle, ma sœur, elle m'a sentie tellement vide dans la voiture. J'ai entendu, tu veux un petit bonbon? C'était juste pour me réveiller un peu parce qu'elle a senti que j'étais partie. Et quand je suis rentrée, je suis rentrée dans la chambre. Je pense que ce jour-là, j'ai dû pleurer, mais tout ce que j'avais, parce que c'était, j'étais prête pour un résultat positif.
0: D'accord.
1: J'étais prête pour moi, j'allais ressortir de là, on allait me dire que on va vous opérer, vous allez retrouver la vue, voilà.
0: Voilà.
1: Et quand j'ai dit non, tu n'existes pas, c'est fini.
0: Ok.
1: Je lui ai dit c'est fini, tu n'existes pas, c'est des bêtises, moi, c'est fini.
0: D'accord. J'imagine que cette nuit a dû être l'une des pires nuits de ta vie.
1: Ah oui, là, moi, je...
0: Oui, Yannick, comment le lendemain, on se réveille, finalement? Parce que l'homme a cette capacité, moi, j'y vois la main de Dieu, hein, je parle comme ça, peut-être parce que je connais Dieu, tu me pardonneras, mais comment tu te réveilles le matin? Est-ce qu'il y a toujours une lueur d'espérance, d'espoir finalement, qui fait qu'on se tienne debout et qu'on continue malgré cette nouvelle terrible?
1: Ben, avec le recul, c'est là où je vois que, avec le recul, hein, parce qu'à cette époque, je ne connaissais pas encore quand on est touché par Dieu, par l'Esprit Saint et tout ça. On se réveille parce qu'on a un enfant. On se réveille parce qu'on respire et puis on a la santé, on est debout. Donc, on se réveille, on est là. Mais dans ma tête, j'attendais que ça. Je lui ai dit, tu verras, quand je vais rentrer, pour moi, il fallait que je... Pour moi, j'étais comme une vengeance, me faire mal à moi. Quand je suis rentrée en Martinique, pour moi, j'attendais que ça rentre pour recommencer à fumer et boire, mais en double, c'était pire qu'avant.
0: D'accord. Donc, tu envisages donc ton avenir sans espoir particulier, sans espérance, dire que je rentre en Martinique pour retomber dans mon ancienne vie.
1: Oui,
0: est-ce que tu as pu mettre ce projet que tu avais, donc de recommencer, quand tu es rentrée, comment ça s'est passé? Est-ce qu'il fallait l'annoncer à ton enfant, à d'autres personnes? Comment ça s'est passé?
1: Déjà, j'ai dit à mon fils, hein, je lui on discute au téléphone parce qu'il était déjà au lycée. Je lui ai dit, écoute, j'ai été, il n'y a plus rien à faire, etc. Bon, en entrant en Martinique, j'ai annoncé à ma famille. Bon, les proches, alors, faut dire à cette époque, je faisais 1m87 et je faisais à peine 50 kilos.
0: Wow.
1: je faisais entre 55 et 60 kilos, hein, même pas 60 kilos. Mm-hmm. Et en plus, j'ai appris encore un décès dans la famille, ça c'était début 2017. Donc du coup, même les gens qui étaient autour de moi, qui fumaient, qui buvaient avec moi, ils me voyaient, mais, et c'est longtemps, ils m'ont dit, mais t'avais la peau sur les os. On savait pas quoi te dire, mais j'avais tout ça, et j'avais toujours le sourire, donc j'avais un truc qui me rongeait à l'intérieur, mais pour mon fils, pour les autres, ma famille, qui n'acceptait pas eux-mêmes que le fait de me voir perdre la vue, tout le monde était mal à l'aise. Donc moi, il fallait que je tienne, je fasse un truc. Je rigolais avec tout le monde, mais à l'intérieur et le soir, quand mon fils y dormait, parce que je ne pouvais pas me permettre
0: de pleurer, de me lâcher
1: devant mon fils. C'est quand il partait au lycée, la journée j'étais là, je passais mon temps à fumer. Le soir, quand je savais qu'il allait rentrer, bon, il avait toujours son repas, tout. Par contre, toujours le rôle de mère, voilà. Et puis le soir, quand il était endormi, je restais tard devant la télé et à peine le peu que je voyais à la télé, puisque on se voit perdre la vue, c'est ça qui est le plus terrible.
0: C'est voilà quoi.
1: Et puis je dis à mon fils, bon ben comme je l'avais promis, que j'avais dit que arrivé à son bac on va partir, mais arrivé au bac je vois que j'ai plus rien, pratiquement plus rien comme vue. Mais j'ai quand même ce truc qui me dit, tu parles.
0: D'accord. Yannick, je suis impatiente d'entendre ce moment où cette voix qui vient, tu nous diras d'où finalement, te dira de tenir bon et qui fait que maintenant, tu es assis à côté de moi sur ce canapé. Tu as quelque chose d'important à nous dire. Femme vertueuse, femme de valeur, nous retrouvons Yannick dans quelques minutes. Femme vertueuse, femme de valeur, nous retrouvons Yannick dans ce témoignage bouleversant, passionnant, et nous la retrouvons donc au moment où elle a donc cette nouvelle, donc, qu'il n'y a plus rien à faire, donc, pour sa vue. Elle est rentrée en Martinique. Elle a retrouvé sa famille. Et Yannick va nous dire maintenant, qu'est-ce qui fait que jusqu'à aujourd'hui, elle tienne bon?
1: Ben, jusqu'à aujourd'hui, j'ai fait une belle rencontre. Je me suis réconciliée avec mon Dieu, mon père, mon papa, que j'appelle maintenant, je dis, c'est mon papa. C'est au moment où j'ai quitté mon appartement, malgré tout, hein, j'avais deux voix qui me parlaient. Où tu vas? Tu ne vois pas, tu vas où? Et en même temps, tu déménages, mais tu ne sais pas où tu vas. Il y a un truc qui te dit, tu pars. Mais j'écoute, hein, j'y vais. J'ai déménagé, je suis restée un mois chez ma mère avant de partir. Quand je suis restée un mois, j'étais vidée. Je ressentais rien à cette époque. Et puis, c'est là où j'ai laissé. J'ai plus envie de fumer. J'ai tout balancé avec mon fils était témoin. J'ai tout balancé. J'avais un sac rempli, j'avais déjà fait mon stock parce que bon. Mais ce jour, j'ai tout balancé et jusqu'à aujourd'hui, je n'ai jamais touché à la drogue. Donc, c'était en août 2017. Avant mon départ, j'ai arrêté tout. Je suis partie avec mon fils, on savait pas où on allait. J'ai loué un appartement, j'ai pris mon portable, j'ai loué un appartement à Bordeaux. Je connaissais pas cette ville, j'ai pris un hôtel le moins cher. On est arrivé dans cette ville, on a été à l'hôtel, et puis ça a commencé là. C'est là où il a commencé à œuvrer et puis me montrer. Tu m'as rejeté, je vais te montrer que j'existe et que je suis vivant.
0: Est-ce que tu as compris qu'il était devenu tes yeux? Parce que pour partir organiser sa vie alors qu'on ne voit pas bien, tu as dû comprendre un moment qu'il était devenu donc tes yeux.
1: Pas tout de suite. J'ai compris qu'il était là avec nous, avec mon fils, parce que tout s'est enchaîné. Appartement, etc., tout. J'ai tout eu sans... Là où on me promettait 3 ans d'attente, j'ai même pas attendu un an. mon fils a eu du boulot et tout ça. Et puis ça, après, j'ai dit non, il y a un truc, c'est toi. Et là, j'ai demandé pardon. J'ai demandé pardon. J'ai dit, maintenant je sais que tu es là avec moi. J'ai eu un besoin de me rapprocher de lui.
0: De t'épancher.
1: Oui. Et c'est là que ça a commencé. J'ai commencé avec en écoutant Espérance FM. J'ai fait une rencontre d'une naturopathe parce que j'avais besoin de reprendre ma santé en main.
0: Amen.
1: Et c'est elle qui m'a parlé, qui en me donnant des conseils. J'ai fait un traitement avec elle. Elle me parlait en même temps. Elle me disait lis ce verset, lis, et ça me faisait du bien.
0: Mm-hmm.
1: Là où vraiment j'ai compris, c'est quand j'ai arrêté de chercher des solutions sur Internet pour avoir la vue. J'ai dit, mais père, mais je t'ai demandé quelque chose, tu m'as donné quelque chose, je suis en train de te demander quelque chose que ça fait bien longtemps que tu me l'as donné.
0: Tu m'as déjà donné.
1: Tu m'as pas donné la vue physique, mais tu m'as donné la vue spirituelle. Mmh. Et ça, c'est énorme.
0: Est-ce qu'à ce moment, tu voyais toujours un peu?
1: Non, rien. Il n'y avait plus rien. Et cette vie spirituelle, je l'ai compris à travers les études, parce que en fait, il m'a donné des choses que j'arrivais pas à expliquer. Et c'est à travers sa parole. Si on n'étudie pas la parole, on ne comprend pas.
0: Mm-hmm.
1: Et c'est en étudiant la parole, parce que j'ai rencontré un groupe, le groupe de du frère Balthus Jéricho.
0: Mm-hmm.
1: Oh, c'est un passionné de la
0: Bible, de la parole.
1: C'est un passionné de la parole. Et quand on l'écoute, moi j'ai eu des études. Franchement, voilà. Et c'est là que j'ai compris. Ce qui s'est passé dans ma vie.
0: Mmh. Et Yannick, dis-moi, c'est vrai que si tu ne pouvais pas, je parle de lecture, de littéral de la Bible, mais comment tu comprends que cette parole que tu ne peux pas lire avec tes yeux physiques finalement, comment tu acceptes et que tu accueilles que Dieu te le traduise, mais dans ton esprit, dans ton cœur, et que ce matin tu y parlais avec autant de passion, pas ses yeux physiques qui ne pouvaient pas lire la Bible finalement, mais comment tu accueilles cette parole que Dieu, il va traduire pour toi et qu'il va te permettre de lire, de comprendre et d'accepter.
1: Ben, sa parole m'a... J'ai trouvé dans sa parole du réconfort. J'ai senti qu'il me parlait. Ne crains pas.
0: Mm-hmm.
1: Je suis là. Je suis tu peux t'appuyer sur moi.
0: Mm-hmm.
1: Toutes ces petites phrases que j'entendais, ça me touchait et ça me, non seulement intérieurement, ça t'apaise. J'ai trouvé une paix intérieure indescriptible. Je ne peux pas décrire intérieurement chaque mot. Quand j'entends chaque mot, c'est comment ça peut apaiser le cœur.
0: Mm-hmm.
1: Ça adoucit. Et c'est pour ça que je disais à quelqu'un, je ne sais pas si on trouve une solution. Moi, j'aime cette vue spirituelle qu'on m'a donnée. Je ressens. Avec cette paix, je ressens le caractère de mon papa qui est ce grand amour. Peut-être que je recherche depuis toutes ces fois où je partais jouer seule. J'aime toute cette absence, le fait de rester. Eh bien oui, j'ai trouvé ce grand amour qui fait que j'ai les yeux ouverts, quoi,
0: voilà.
1: À travers cet amour infini qu'il me donne.
0: Voilà. Et je t'entends donc ce matin, et je suis en train de me dire, mais elle a recouvré la vue.
1: Oui, tout à fait.
0: Voilà. La vraie
1: oui.
0: vue finalement.
1: Mm.
0: Et on te sent apaisé, on te sent tellement bien.
1: Oui,
0: Yannick,
1: complètement.
0: Yannick, tu es en contact donc avec la parole de Dieu. Quel est ce verset, cette histoire qu'on t'a certainement relatée, cette promesse biblique que tu aimes et que tu sers dans ton cœur finalement et qui te permet de garder la vue sur tout?
1: Oui, il y a un verset, c'est dans 2 Corinthiens chapitre 11. Je n'ai pas vraiment... Mais le début, c'est « Ma grâce te suffit ».
0: Voilà.
1: Et quand il dit que c'est dans la faiblesse que ma puissance
0: se révèle.
1: Et quand Paul il dit que je me glorifie dans la faiblesse, dans la souffrance, mm-hmm. ben c'est tout ce que j'ai vécu, quoi.
0: Exactement.
1: Et c'est maintenant que je vis cette expérience, c'est-à-dire pour moi, je n'ai pas. Oui, il y a des choses qui m'arrivent, j'ai des épreuves, mais je passe ma tempête. En fait, quand je traverse des choses, je suis en train de fêter la victoire de cette chose, parce que toutes mes tempêtes traversées, je sais qui est à mes côtés, moi j'y vais, je n'ai pas. Comme dit, je
0: crois tu n'as pas peur du lendemain.
1: Les craintes, comme j'ai entendu ce mot dans la Bible, il est répété combien de fois ? Il faudrait relever le nombre de fois « ne crains pas » est répété dans la Bible. Et je l'ai tout le temps, ce mot dans la tête, « ne crains pas ».
0: D'accord. Yannick, je suis convaincue que tu encourages des gens, que tu es devenue une source d'encouragement. Dis-moi concrètement, comment tu encourages des gens dans l'épreuve ?
1: Ah, dans l'épreuve, il faut... moi, dans mes épreuves, hein, ce que je pourrais... Quand on connaît Dieu, quand on a Christ dans sa vie, l'épreuve est là, mais on ne le vit pas.
0: Mm-hmm.
1: Puisqu'on a Christ qui le vit en même temps que nous. On ne sent même pas la chose passer.
0: Mm-hmm.
1: C'est parce qu'on... c'est la foi, c'est notre foi qui grandit, parce que je prends toutes mes expériences pour grandir ma foi,
0: mmh.
1: faire grandir, et à travers tout ça, c'est là ma force, quoi. C'est le fait d'avoir cette relation père-fille avec mon papa céleste, parce que les gens parfois ils parlent de Dieu, mais est-ce qu'ils ont cette relation? Moi je le considère vraiment comme mon papa, et donc pour moi c'est une vraie relation père-fille que je vis avec lui.
0: Mmh. J'ai envie de dire ce matin, quelle revanche sur la vie, ces difficultés que tu as eues avec ton père naturel. Et peut-être que vous ne voyez pas ce matin les yeux de Yannick, mais je suis en train de la regarder et je vois la vie dans ses yeux. Et quand elle me parle de son papa, j'ai envie de te dire ce matin que Dieu s'est offert à toi comme papa. Et si tant est que tu aurais eu toujours un manque finalement, t'entendre et te regarder finalement, allez, je le dis, que tous les vides ont été comblés.
1: Amen. C'est exactement ça. Moi, je n'ai pas de... Ma canne, ma vue, c'est plus un... En fait, il a... Et je pense que c'est le... Il n'y a que lui qui peut transformer un si grand mal en bien.
0: Mm-hmm.
1: Il n'y a que lui qui peut faire ça, donc je ne peux que m'accrocher, et c'est lui dans la vie de tout un chacun qui peut faire ça, transformer là où on croit que il n'y a pas de solution à non. Non,
0: voilà.
1: Moi j'ai pu surmonter, et on m'a même proposé, parce que je fais partie d'une association, l'UNEDEV à Bordeaux.
0: Oui, dis-moi.
1: Ils m'ont proposé de voir un psychologue parce qu'ils m'ont dit, mais non, vous avez surmonté tout, toute seule. C'est pas possible, il vous faut voir un psychologue. Et je dis, non, comment leur expliquer que j'ai eu le plus grand psychologue à côté de moi? Je n'en ai pas besoin. Je sais comment j'ai pu arriver à surmonter. J'étais pas seule.
0: OK. La transformation de la rebelle, permets-moi.
1: Ah oui, oui, totalement. Et je suis contente parce que j'ai retrouvé cet amour. Parce que moi, moi, c'est toujours ça que je mets en avant. Quand je parle de... on me pose des questions à l'assaut, des gens qui ne me connaissent pas. Alors, je ne vais pas directement leur parler de Dieu.
0: Voilà.
1: Mais je leur dis que l'amour, moi, je passe par l'amour pour expliquer tout.
0: OK. Et tu transmets ton expérience.
1: Voilà.
0: Yannick,
1: c'est ça.
0: J'ai envie de dire ce matin que tu es devenu le message finalement. De ta vie, ta manière donc de nous témoigner ce matin, tu es devenu le message. Et quand bien même tu n'as peut-être plus besoin de parler, parce que moi dans ton regard ce matin, je suis plongée et j'y suis attachée finalement, et je vois tellement de douceur.
1: Ah,
0: je
1: oui.
0: vois tellement de bienveillance que j'ai du mal à refaire un lien avec le témoignage de l'adolescente, de la petite fille. Et permets-moi, oui, j'ai le droit de rendre gloire à Dieu ce matin.
1: Amen, bon, il faut. parce que c'est toutes ces transformations. Moi, je n'ai aucun mérite. Parce que s'il fallait que j'écoute toujours Yannick, ça se trouve, je serais toujours à la cité en train de traîner avec les gens, fumer, machin, non?
0: Ouais. Mmh.
1: Et c'est pour ça, moi, quand je reviens, je retourne là-bas.
0: Ouais.
1: Et il me dit, mais comment t'as fait? Et je leur explique. Et c'est pour ça, des fois, les gens, ils te disent l'apparence parce que j'ai des locks et tout ça. Mais peut-être que Dieu ne sélectionne pas les gens. Il sait, quand il va vers, il sait. Et s'il m'a touchée, c'est parce que, c'est pas parce que j'ai, oui, j'ai des locks, ça va peut-être me permettre d'aller là où il y a des gens. Ils ont des locks, ils sont, eh bien, ils vont peut-être, parce que j'ai des locks, ils vont accepter ce que je leur dis.
0: Voilà. Yannick, au début de ton témoignage, tu me disais, quand tu devais pas en tirer la première fois, tu avais jeté presque un défi à Dieu. Si tu me répondais, je ne fumerais plus finalement. Mmh. Il y a certainement des gens ce matin qui sont pris dans des addictions. Mmh. Quel message? Comment tu pourrais leur dire d'écouter cette petite voix de la conscience qui, en tout homme, en toute femme, ça me parle à un moment. Qu'est-ce que tu pourrais leur dire à ces gens qui sont encore pris dans des addictions?
1: Ben, je sais que c'est pas facile. Donc, je parle peut-être pour une maman qui a un enfant qui est dans l'addiction ou la personne le met dans l'addiction. À un moment, j'ai cru que je me disais, on a toujours ce côté négatif qui va nous dire, tu ne vas pas t'en sortir. Mm-hmm. Mais c'est faux. À un moment donné, il faut plus écouter. Et puis, même quand je fumais, parfois, j'étais là, hein, pendant que tu roules en jeu, tu te dis, ouais, je veux arrêter ça. Il faut que j'arrête. Mais tu continues parce que tu te dis qu'il y a un côté, si on écoute le corps va nous demander. Mais l'esprit, c'est pas, on doit écouter l'autre voix.
0: D'autres voix.
1: Voilà.
0: Parce qu'on dit souvent que le corps a aussi une mémoire finalement.
1: Exactement.
0: Et exactement, mais il y a cette voix qui va, qui parle donc au-delà et qui nous ramène plus près de notre Dieu.
1: Et ne jamais se dire que je ne pourrai pas, c'est faux.
0: Mm-hmm.
1: Des fois, on aura toujours cette voix qui va nous dire que tu ne pourras jamais arrêter ça. Parce que des fois, je me disais, mais comment je vais faire pour m'arrêter? Comment je vais faire pour m'endormir? Comment je vais faire pour profiter? Non, sans ça, on arrive à profiter de la vie. Et encore, c'est encore mieux. C'est encore mieux, on profite encore mieux de la vie.
0: Exactement.
1: Sans. Parce qu'on est, des fois, on est naissant.
0: Exactement. On est naissant avec, voilà. À travers cette rencontre.
1: Voilà.
0: Voilà. Donc ce matin, le témoignage, il était passionnant et on aurait voulu rallonger le temps. J'ai rencontré ce matin avec tellement de plaisir et j'étais particulièrement attachée à ses yeux. Ses yeux, certainement, Yannick, tu nous dis qu'il ne voit plus, mais au-delà de ses yeux physiques, finalement, j'ai rencontré d'autres yeux. Finalement, du courage, de la bienveillance, de la résilience, mais particulièrement beaucoup d'amour, beaucoup de douceur. Je veux te donner l'occasion de dire un dernier mot.
1: Que Dieu est amour.
0: Voilà.
1: Dieu est amour, on a un Dieu qui est vivant, qui nous écoute et qui répond.
0: Femme vertueuse, femme de valeur. Merci Yannick. Merci pour c'est ce moi. Moment tellement poignant que tu as partagé avec moi. Nous vous donnons rendez-vous avec une prochaine femme.

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1: Artaxerces. Pas facile à prononcer, c'est le nom d'un roi perse. Et un roi que la Bible mentionne, bien qu'il ne fasse pas du tout partie, on pourrait dire, de l'histoire directe d'Israël. Et si la Bible en parle, c'est parce que dans son règne, il a été mêlé à un certain nombre d'épisodes qui concernent des Israélites. Alors, Artaxerces, pour le fixer un peu dans l'histoire, il a régné entre 465 et 424 avant notre ère. Il régnait à Suse, qui était considérée comme la capitale de l'Empire perse, et il avait auprès de lui différents serviteurs, dont entre autres un Israélite qui s'appelait Néhémie. Mais la première fois qu'on entend parler de lui dans la Bible, c'est parce que il y a des gens qui habitaient autour de Jérusalem et qui accusaient les Juifs de reconstruire le temple de Jérusalem. Et lorsqu'on l'a alerté de cette façon, il a effectivement écrit une lettre en disant « Il faut leur interdire de construire ce temple ». Mais les Israélites qui étaient là-bas, à Jérusalem, ont fait une démarche auprès de lui pour lui expliquer que s'ils s'étaient mis à rétablir les murs de Jérusalem, c'est qu'ils en avaient reçu l'autorisation de la part de ses prédécesseurs, les rois perses. Et il a fait des recherches, il a constaté que c'était vrai, alors il a écrit une nouvelle lettre pour donner l'autorisation effective de reconstruire le temple, de reconstruire la ville et d'établir, disons, un certain gouvernement local, soumis certes à son autorité impériale, mais qui donnait aux Israélites une certaine autonomie. C'est à cette époque-là que le fameux scribe Esdras est rentré sur le territoire d'Israël et a contribué à ce rétablissement de l'histoire du peuple juif dans son indépendance locale. Un peu plus tard, il a aussi donné l'autorisation à son serviteur Néhémie de retourner là-bas parce que les travaux n'étaient pas achevés, il avait l'impression que ça traînait, et il a autorisé donc Néhémie à aller veiller à l'achèvement de la reconstruction des murailles de la ville, et un peu plus tard de l'autoriser à y retourner et d'exercer même la fonction de gouverneur sur ces Israélites. Alors, c'est vrai que, à cause de cela, Artaxerces est mentionné plusieurs fois dans la Bible. On mentionne aussi une de ses caractéristiques, un de ses surnoms, on l'appelle longue main. Et longue main, certainement parce qu'il avait la capacité d'exercer une autorité qui était reconnue. C'est d'ailleurs intéressant que son nom, Artaxerces, est un nom perse qui veut dire quelqu'un qui exerce l'autorité au nom de Dieu. C'était d'ailleurs une prétention de la plupart des rois de l'Antiquité. Mais les Israélites se souviennent bien de lui parce qu'il a été très honnête. Il s'est laissé influencer, certes, mais il a corrigé. Il a été favorable à la reconstruction de Jérusalem, à une certaine autonomie du territoire d'Israël, et ceci sans jamais hésiter, sans jamais demi-mesure. Et c'est à cause de cela qu'on le mentionne de façon très claire dans le livre d'Esdras et dans le livre de Néhémie. On trouve en particulier son nom mentionné dans Esdras 4 et dans Esdras 7.
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0: Laissez-moi voir les mains de ceux qui sont contents d'être ici. Laissez-moi voir les mains. Oh, c'est parti. Deuxième main, on y va. Troisième main, on n'a pas encore. C'est excellent. Excellent de voir vos sourires, de voir votre passion avec l'aide de Dieu. Et qu'il continue de vous bénir et de vous fortifier où que vous soyez. Nous vous saluons. Aujourd'hui, la thématique est Kimoun Kibos, la danse de Machiavel. Kimoun Kibos, la danse de Machiavel. Il y a des choses qui sont intéressantes. Machiavel était un diplomate. C'était un diplomate. Et il avait des stratégies qu'on appelle des stratégies machiavéliques. Lorsqu'on dit que quelqu'un est machiavélique, qu'est-ce qu'on veut dire par là? Que c'est une bonne personne, c'est cela. Très bonne personne. Bon monde. C'est un bon monde, c'est ça. Qu'est-ce que ça veut dire? C'est tout le contraire. Ça veut dire c'est tout le contraire. Quelqu'un avec des idées machiavéliques, quelqu'un qui pense d'une manière machiavélique, c'est une personne qu'on essaie d'éviter et qu'on préfère ne pas avoir dans ses meilleurs amis, ni inviter à déjeuner ce midi pour manger tarte. Hein? Hein? Ce midi. Donc, c'est quelqu'un qu'on ne veut pas voir ni de près, ni de loin, ni à proximité, ni à semi-distance. On ne veut pas voir cette personne parce que nous passons ça et ni en l'esprit aille. Et Machiavel disait quelque chose. Il vaut mieux, disait-il, être craint que d'être aimé, si l'on ne peut être les deux. Regardez bien encore. Il vaut quoi? Mieux être craint que d'être aimé, si l'on ne peut être les deux. Mais quel esprit particulier! Il est en train de mettre en place ce qu'on appelle la raison d'État. La raison d'État, vous la savez, que l'État gouverne, a toujours raison et doit trouver un moyen d'avoir raison. Donc Machiavel était un diplomate qui enseignait des stratégies, comment manipuler pour et par le mensonge, pour pouvoir faire en sorte qu'une personne fasse ce que l'on veut, comme on veut, de la manière qu'elle a disposée dans son esprit, mais toujours la manipuler. Et voici une histoire biblique, puisqu'on a dit c'est la danse de Machiavel. Et pourquoi ce titre? Pourquoi a-t-on choisi ce titre ce matin? Une histoire biblique bien connue avec moi. Vous êtes dans le livre de Matthieu. Oh, lorsqu'on célébra l'anniversaire de qui? De naissance d'Hérode. Hérode était un roi de l'époque de Jésus, très connu, très puissant. La fille d'Hérodias dansa au milieu des convives et plus à Hérode, de sorte qu'il promit avec serment de faire croire, de lui donner ce qu'elle demanderait. À l'instigation de sa mère, suivez bien l'histoire, elle dit, donne-moi ici sur un plat la tête de Jean-Baptiste. Oh, voici une histoire particulière. Alors, Hérode organise une fête. Je ne sais pas si vous avez déjà organisé une fête, peut-être d'anniversaire, mais sa fête d'anniversaire est bien différente de celle que vous organisez. Dans cette fête, il fait venir des convives, pas simplement, mais fait venir aussi une personne qui va danser. Et à l'époque, il faut savoir qu'on utilisait la danse pour non simplement séduire, mais aussi comme arme diplomatique pour influencer dans des réunions qu'on allait avoir, c'était nombre de décisions. Et Hérode, qui est un roi, a bu. Puisqu'il a bu, son esprit n'arrive pas à compter ni 2 plus 2, et 2 plus 2 égale 1. Il commence à calculer mal. Et lorsque vous êtes dans cette situation, le diable profite pour pouvoir vous faire faire des choses. Êtes-vous maître de votre pensée? Êtes-vous en capacité de décider que ce que je veux faire, je le ferai? Ou lorsque vous avez malheureusement touché de quelque chose, vous n'êtes plus sous votre propre influence. Et ici, Hérode sera avec Hérodias, qui est la femme de son frère Philippe. Je reprends encore. Hérode est avec la femme de son frère qui s'appelle Philippe. C'est ça. Et donc, il y a ce lien de belle-sœur. Mes amis, je suis perdu. Il faut m'aider. Il faut vous aider moins. Parce qu'on peut comprendre. On peut essayer de comprendre ce qui a passé là. Laissez-moi vous dire une chose. Normalement, ce n'est pas votre femme. C'est la femme du frère. Qu'est-ce qu'il fait avec la femme de son frère? Et en même temps, c'est la fille qui vient danser, c'est ça? Alors, vous imaginez qu'ici, il y a toute une famille réunie dans quelque chose qui est particulier. Et une danse est mise en scène. Et lorsqu'à cette époque, on dansait, vous savez très bien que la danse permettait de transmettre une forme de sensualité et de comportement. Donc lorsque il est là, il pire la tête en voyant quelqu'un de sa famille, mais on fait, qui est en train de danser devant lui. Mais Hérodias n'aimait pas Jean-Baptiste. Jean-Baptiste était quelqu'un qui avait prêché la parole de Dieu et avait repris Hérode sur ce comportement de se mettre avec quelqu'un qui est et qui appartient à son frère. Et quand on dit la vérité un certain nombre de fois, vous savez, il y a deux manières de réagir, de la bonne et de la mauvaise. La bonne, c'est de pouvoir se dire « ça m'y est sorti, dis-moi, ça vous, il faut moins changer ». Deuxième, là, c'est de se dire « en quel danger courail ?» Il fait même honte publiquement parce que Jean-Baptiste l'avait repris publiquement. Il a décidé peut-être de se dire « bon, qu'est-ce que je fais ?» Mais Hérodias avait décidé de pouvoir régler le compte à Jean-Baptiste. Elle va demander à sa fille de pouvoir séduire Hérode, qui est son mari, mais pas vraiment son mari, et qui est en même temps beau-père, dans une affaire que je ne comprends pas. Et à ce moment-là, elle va utiliser la fille pour pouvoir faire une danse qui va séduire Hérode. Hérode va faire que dire, laissez-moi voir si ce texte apparaît. Voyons voir si, on va en venir avant. Il a dit quelque chose qu'il faut que j'affiche et qu'il puisse se voir. De sorte qu'il promit avec serment de lui offrir ce qu'elle voudrait, de lui donner ce qu'elle demanderait. Alors, vous prenez le risque de dire ça à quelqu'un? Dis-moi ça ouvlé. Et en qui bao ça ouvlé. Et lorsque son esprit est oublié, il a bu un petit coup, je ne sais pas quelle est la marque locale d'alcool, je ne sais pas si elle existait à l'époque, si c'était un zoo ou un autre, et il va malheureusement dire à la personne qu'il allait offrir tout ce qu'elle voulait. Le diable ne veut qu'une chose, c'est que vous puissiez lui offrir tout ce que vous... lui offrir, il voudrait vous offrir tout ce que vous voulez. Mais lorsqu'il vous fait cette proposition, vous n'obtenez jamais, écoutez bien, jamais ce que vous voulez. Je ne sais pas si vous êtes déjà allé voir le tentateur dans une tentation personnelle de consulter. Mais lorsque le diable vient vous faire cette proposition, ne répondez même pas. Ceux qui sont de bons coureurs ici, laissez-moi voir la main de ceux qui savent courir ici. Levez la main, je vous connais. Je vous connais maintenant. Levez la main. Qui sont ceux qui sont les bons coureurs, qui savent courir des distances? Très bien, je vois Fabrice, je vois Henri. Qui d'autre? Je vois le frère là-bas. Je vois Sully. Très bien. Laissez-moi vous dire, vous allez vous entraîner avec Sully et vous apprenez à courir pour pouvoir vous échapper de là. Donc, malheureusement, Hérode reste dans cette situation. Courez et échappez-vous. Eh bien, nous sommes dans ce qu'on appelle le bal des nations, où il y a une danse qui se joue entre des nations que vous connaissez et d'autres nations qui sont en train de surgir. Et le diable est derrière tout ça. Et tout ce qui est machiavélique n'appartient pas à Dieu, mais au diable. Et le diable est en train d'organiser un bal masqué. Dans le bal masqué, le principe, c'est que les personnes soient masquées et qu'on ne sache pas qui est qui. En général, on voit sur l'apparence qui est qui. Mais le diable sait très bien se déguiser pour que vous ne puissiez pas le reconnaître. Et donc, nous allons voir cette danse des nations. Lorsqu'il y avait des danses à l'époque, une écrivaine, Webb, va dire que le spectateur perdait conscience de sa propre individualité pour entrer dans l'émotion du corps dansant. C'est une des stratégies du diable, de faire perdre conscience à vous qui entendez la parole de Dieu pour avancer. Malheureusement, le roi va céder Hérode et va donner à la fille ce qu'elle voulait. Et malheureusement, Jean-Baptiste va être décapité. Ne cédez pas devant les actes du diable lorsqu'il se déguise. Demandez à Dieu de voir quel est son déguisement. Qu'est-ce qu'il porte aujourd'hui? Est-ce qu'il s'est habillé de telle manière ou d'autre manière? N'essayez jamais par vous-même de comprendre les stratégies de Dieu. Et nous allons voir ce qui arrive lorsqu'il y a ces choses qui se produisent dans le monde et ici et là. Daniel, oh, voici un personnage extraordinaire dans la Bible. Daniel avait reçu de la part de Dieu la possibilité en tant qu'hébreu de pouvoir défendre dans une nation païenne ce que Dieu voulait faire. Et je vous pose cette question, vivez-vous dans un foyer où vous êtes la seule personne chrétienne? Connaissez-vous la difficulté d'entrer à la maison et d'avoir un mari qui vous mène la vie dure pour pouvoir adorer ou pas? Connaissez-vous le fait d'aller et de vivre dans un autre pays où personne ne parle comme vous, personne ne regarde comme vous, personne n'a votre culture? Connaissez-vous le fait d'être différent? Imaginez David, Daniel, dans un autre pays, là-bas, Babylone, avec la possibilité d'adorer le Dieu qu'il voudrait. Il y avait tant de dieux à adorer. Mais Dieu va lui révéler quelque chose. Et regardez ce texte qui dit, c'est qu'aux yeux du Seigneur, un jour est comme 1000 ans et 1000 ans sont comme un jour. Quel est votre âge? Ne me répondez pas. Ne me répondez pas. Quel est votre âge? Quel est l'âge qui vous reste à vivre? Enfin, combien de temps vous reste-t-il à vivre? Mais aux yeux de Dieu, il n'y a pas cette durée de temps de limite. Il voit au-delà des temps. Et il va voir ce qui va se produire dans l'histoire de l'humanité et qui va se produire dans l'accomplissement de la promesse, comme certains le pensent au contraire. Il fait preuve de patience envers nous, voulant qu'aucun ne périsse, mais que tous parviennent à la repentance. Vous êtes-vous déjà repenti de mal que vous avez commis? Avez-vous déjà eu les regrets, les remords que seul Dieu peut provoquer dans le cœur d'un homme? Avez-vous déjà essayé de balayer ce regret par vous-même, par vos propres pensées, par vos propres actions, de demander conseil à quelqu'un de mal avisé pour vous dire comment faire pour effacer ce sentiment de repentance et de regret? Avez-vous déjà trouvé comment le faire? Et avez-vous besoin que Dieu vous donne cette vision et cette patience avec vous afin qu'aucun ne périsse dans toutes les stratégies que le diable fera pour vous et contre vous? Et Daniel savait que Dieu avait annoncé à ses prophètes que si on ne l'écoutait pas, si on n'écoutait pas, eh bien la colère de l'Éternel contre son peuple devait être sans remède. Regardons l'histoire de Daniel rapidement. Le voici ici dans une situation difficile. Un ordre avait été donné pour pouvoir tuer ceux qui n'allaient pas obéir au roi. À un moment donné, Daniel est placé dans cette fosse aux lions. Regardez-le en train de prier. Cet homme va recevoir les révélations de l'Apocalypse aussi, mais de Daniel, qui vont être en relation avec l'Apocalypse et Jean. Et lorsque il va décider d'obéir qu'à Dieu, regardez-le en train de prier. Le Seigneur entend la prière d'entre vous. Alors que le diable machiavélique est en train de faire une danse avec ses démons pour pouvoir organiser que Daniel ne puisse pas s'en sortir, Daniel prie dans la fosse aux lions où le roi de Babylone l'avait mis. Le nouveau roi de Babylone. Et à ce moment, regardez, le lion attaque. Mais Dieu envoie son ange tout-puissant, préparant Daniel. Dieu vous prépare aussi et vous protège. Vous êtes ici protégé parce que Dieu a un plan pour vous. Et Dieu envoie son ange fermer la gueule des lions. À ce moment, le lion qui est là, qui est représenté ici, non pas par le lion de Juda, mais par le diable aussi, qui voudrait peut-être vous attaquer. Alors les yeux même du lion ne comprennent pas ce qu'il voit. Des anges du Seigneur arrivent. Daniel, de sa joie, de sa gaieté, voit la main du Seigneur le délivrer. Et alors, il comprend que dans son cœur, Dieu envoie ses anges à un moment donné pour pouvoir arrêter la danse machiavélique du diable qui veut détruire ses enfants. Si vous croyez que vous n'avez pas été délivré, ou vous ne voyez pas au-delà du voile du futur ou du voile du présent, la quantité d'anges que le Seigneur a envoyés pour pouvoir barrer toutes les attaques du diable. Et alors vous aussi, vous verrez des lions qui sont en train simplement d'être là sans vous mordre, sans faire quoi que ce soit, parce que Dieu avait décidé d'envoyer son ange pour protéger Daniel. Le diable ne peut pas et ne peut rien contre vous si vous êtes avec le Seigneur. Mais dès que vous lâchez sa main, à ce moment-là, ça, vous êtes perdu. Daniel content, ravi, ses larmes de joie, regardant ce que le Seigneur fait pour vous. Amen. Et il y a des choses extraordinaires qui se produisent dans la vie du chrétien. Et oh, mais Dieu va révéler quelque chose à Daniel. Si ce secret m'a été révélé, ce n'est point qu'il y a en moi une sagesse supérieure à celle de tous les vivants, mais c'est afin que l'explication soit donnée Vois que tu connaisses les pensées de ton cœur. Quelles sont les pensées du cœur de Dieu? Quelles sont vos pensées? Et regardez cette scène extraordinaire où Dieu va révéler le futur. Vous savez, une chose à retenir, les nations ont un temps de vie. Et chaque temps de vie de chaque nation est limité par Dieu. Aussi puissante qu'une nation peut être, aussi forte, son temps de vie va arriver à son terme. Et Dieu avait permis que ces royaumes puissent disparaître au fur et à mesure parce qu'ils n'obéissaient pas à la parole de Dieu. Et depuis Babylone, regardez ici qui est la tête d'or, et en passant ici par l'empire médo-perse, et en allant ici vers l'empire romain, puis grec, et en allant en descendant ici, vous arrivez à ce royaume où vous êtes maintenant. Donc vous êtes passé par Babylone, médo-perse, vous êtes passé par la Rome, par la Grèce, et puis vous descendez ici. Et vous arrivez au pied d'argile et de fer. Voici notre époque, mes chers amis. Cette époque où nous vivons actuellement. Cette époque où nous voyons qu'il y a des choses à faire avec Dieu. Et Dieu avait un plan pour lui. Alors que nous avançons pas à pas, Dieu avait donné à Daniel la vision des temps pour pouvoir faire en sorte qu'un moment, lorsque nous arrivions à notre époque, la pierre qui va se détacher et va tout détruire. Je le reprends. Peut-être que dans votre vie, vous pensez que le mal va durer toujours. Et vous avez multiplié ça par ce qu'on appelle des générations et des générations. Et vous n'arrivez pas à vous en sortir. Dieu donne à Daniel la vision de toutes les nations et elles vont au fur et à mesure disparaître jusqu'à ce que la pierre qui représente le retour de Jésus vienne frapper la statue et deviennent une grande montagne qui va remplir toute la terre. De la même manière, Dieu va frapper dans vos vies par le message de l'évangile qui va vous bouleverser. Ce message ne va pas vous laisser tranquille parce qu'il veut vous sauver. Comme une parole de réprimande que vous adresse un père, vous demandant de changer d'attitude. « Ah, Timoun à moi, petit à moi. Si vous pas changer, c'est la jolle ou guéfine. Ah, petit à moi, si vous continuez comme ça. » C'est drogue ou capran, c'est avec tes amis ou yé, l'ennui de Javine, des aides matin là, ou pour rentrer à case. Ou votre femme vous dit, c'est cocole ou caboué, ou pour j'ai changé sans vie, en jadis ou qu'est ou qu'est fin mal. Le Seigneur vous adresse d'une manière encore plus solennelle un message, vous disant, c'est moi qui décide de ce qui se passe dans les temps. Et il envoie, certain nombre de fois, des choses dans votre vie pour pouvoir casser ce que vous faites. Si vous aviez des plans de faire cet énorme de choses et que vous voyez que ça ne réussit pas et que vous savez que c'est mal, peut-être que c'est Dieu qui l'arrête. Et sûrement, il arrête pour vous permettre de changer de voie, changer de vie, changer de comportement et de venir à la repentance des péchés et de se dire, je veux changer ma vie. Le Seigneur dirige les empires. Ne peut-il pas diriger vos vies? Il dirige les empires extraordinairement. Ne peut-il pas diriger vos vies? Et tout cela, à la fin des temps, l'argile, les reins, l'or qui représentait toutes les nations vont être détruites à ce moment-là, extraordinaire, où Dieu va venir frapper les pieds. Regardez bien, extraordinairement, toutes ces nations vont être détruites symboliquement, mais à la fin des temps, parce qu'elles se sont transmises le mal de génération en génération, depuis Babylone, Babel qui veut dire la confusion. Et cette grande nation n'avait pas obéi à un certain moment à ce que Dieu voulait. Et chaque nation, dans chaque famille, on s'était transmis le mal. Et au fur et à mesure, Dieu disait, ça suffit, je vais faire venir un autre royaume pour pouvoir prendre la place. C'est un nombre de fois aussi, laissez-moi le dire, dans vos vies, lorsque vous ne faites pas la volonté de Dieu, Dieu vous arrête et vous met au banc. Laissez-moi le redire encore. De la même manière que Dieu dirige les nations, à un moment donné, il dit, stop, awa, ça j'affine, ça fine batte, ou paye aille plus loin. De la même manière, il vous dit, à un certain moment, quand vous êtes allé trop loin dans le mal, stop, arrêtez. Faut arrêter ça. Et vous regardez le Seigneur, vous lui dites, de toute manière, on y t'y pointe encore. Et il vous dit, à pas sans dire, en dire sa fine batte. Et lorsqu'il met le haut là, à ce qu'on fait de mal, il le met, et il le met clairement. Ne croyez pas qu'un Dieu qui dirige les nations ne peut pas diriger vos vies. Et c'est exactement, c'est au travers de la somme de toutes les vies qui composaient ces nations que le Seigneur dirigeait le mouvement des peuples et du temps. Et lorsqu'il dirige cela, il dirige vers un changement total pour pouvoir faire en sorte que le Seigneur nous fasse avancer. Et regardez cette scène extraordinaire, modifiée par l'intelligence artificielle, où il y avait la tête en or. Vous aviez ici la poitrine et les bras d'argent. Et ce qui représentait l'ensemble des nations, l'Empire, Médopexe, les Romains, les Grecs. Mais au moment donné, la pierre du symbole que vous voyez ici va venir et va frapper les pieds de la statue, bizarrement, pas la tête, hein, mais les pieds, puisque nous sommes ici à la fin des temps. Et à ce moment, cette statue, avec l'intelligence artificielle, la créativité, va s'évaporer comme de la cendre et une grande montagne. Et à ce moment, dans Daniel 2, verset 44, le Seigneur va s'emparer de la terre qu'il a créée et créer une nouvelle terre. Oh, les choses passées seront passées. C'est de la même manière que dans vos vies, il y a un moment de regarder, de se dire, ça en fait, il fait. Ça en fait qui n'est pas bon, il j'a fait. Mais à présent, depuis un jour ouvert, on décide à y avoir bon Dieu. Maintenant, dès que le jour se fera, il se fera jour, je décide de changer de vie. Le Seigneur prépare ses plans pour vous. Regardez, croyez-vous que ce ne soit que parole d'homme qui ait créé cela? Dieu a créé une vision pour vous aussi au travers de Daniel, pour vous dire qu'il est temps de changer. Donc il y a un certain nombre de choses que le Seigneur veut faire. Dieu règne, c'est le Très-Haut qui domine. Dans Daniel 4, verset 17, le Très-Haut domine sur le règne des hommes. Certaines personnes n'aiment pas entendre cela. Certaines personnes pensent qu'elles sont les seuls maîtres de leur vie. Pour mon père, dis-moi ça pour moi faire. Ni je de là, ni demain, ni après demain. C'est moi qui mette de moi-même. Personne ne me dira ce que je dois faire. Je suis le seul maître de moi-même, aujourd'hui et demain. Mais Dieu vous dit, ah, pas ça. Je domine sur ta vie parce que tu ne pourras pas faire ce que je peux faire. Jusqu'à présent, ça n'a été qu'un échec. Et je le redis encore, je l'ai dit cette semaine. Certains nombres de fois, certaines personnes réussissent dans la vie, mais sans Christ. Laissez-moi vous dire, ce sont des échecs déguisés. Ce sont des échecs déguisés en succès et en réussite. Pour vous éloigner de Christ, certains nombres de fois, le diable donne le succès. Comme il a donné le succès à certains nombres de nations ici. Mais là, à un moment donné, Dieu dit, je retire ma bénédiction. Et ces nations s'effondrent l'une après l'autre. De la même manière que dans vos vies, lorsqu'on commet un certain nombre de choses qui sont mauvaises et qu'on pense qu'on va, on avance, on prospère, à un moment donné, Dieu fait comme un château de cartes. Vous savez ce château de cartes où il suffit simplement de toucher la base et de mobiliser ce qu'il faut pour ébranler tout ce qu'il y a. C'est exactement ce que nous avons lorsque nous nous éloignons du Seigneur. Non pas bâti comme ces nations, mais nous bâtissons encore et mauvais, d'une manière mauvaise sur le mauvais fondement, le mauvais rock qui est poreux, mais le véritable rocher, c'est Jésus-Christ. Amen, amen. Dans vos vies, bâtissez sur le roc. Lorsque vous entendez l'appel de Dieu, bâtissez sur le roc. Votre maison, l'avez-vous bâtie sur des sables mouvants? Connaissez-vous les sables mouvants? Lorsque vous pénétrez à l'intérieur de ceci, eh bien vous êtes emmené au fur et à mesure. Plus vous vous débattez, plus vous vous enfoncez. C'est exactement ce que fait le pécheur lorsqu'il est dans ces sables mouvants. Il pense que par ses ébats et par sa manière de se battre et se débattre, il va s'en sortir. Mais plus qu'à gommer, plus qu'à foncer, plus qu'à y en dire dents. C'est de la même manière que Christ vous appelle à vous dire, ces nations n'avaient pas respecté ce que je voulais. Et comme les personnes qui y vivaient, le Très-Haut domine parmi les hommes. Et Dieu a placé des hommes et des femmes pour pouvoir diriger cette terre. Et il va venir pour demander compte à un moment donné de ce qu'il doit faire. Parce que il y a des circonstances qui sont mises là par le Seigneur. C'est lui qui fait quoi? Qui renverse et qui change les temps. Et les circonstances, il établit les rois, qui donne la sagesse aux sages et la science à ceux qui ont de l'intelligence. Le Seigneur donne des choses extraordinaires. Voici à quelle étape de l'humanité où vous êtes, où nous sommes, à la dernière étape. La prophétie annonce que nous ne vivons pas au début de l'ère de l'humanité, mais que nous vivons à la dernière partie. Vous êtes donc les habitants de la dernière partie de l'histoire de cette terre. Vous n'êtes pas les habitants de la première partie, mais de la dernière partie des pieds de la statue qui représente des royaumes, qui sont un mélange d'argile et de fer. Ça veut dire quoi? Avez-vous déjà essayé de couler l'argile et le fer? Qui sont ceux qui auraient eu l'idée d'essayer de faire une maison construite en argile et en fer? Personne. Mais l'idée qui est là ici, c'est qu'il y a des nations qui vont se mettre ensemble. Et la caractéristique de cette partie est la confusion, particulièrement. Lorsque des hommes essaient de pouvoir se mettre ensemble, et lorsqu'ils ne tiennent pas comme l'argile de le faire, la parole de Dieu est en train d'illustrer qu'à cette époque de confusion maintenant, rien ne va tenir solidement. Et que tout serait ébranlé. Est-ce que vous imaginez qu'une statue qui est faite de tant de métaux et qui pourrait peser beaucoup, imaginons cela, puisse tenir uniquement sur de l'argile et du fer? En général, qu'est-ce qui va se passer? Ça va se casser. Mais la parole de Dieu nous dit que ce n'est pas de lui-même ou d'elle-même que cette statue va s'effondrer. Mais parce que Dieu va mettre fin. Et cette pierre qui arrive, c'est comme la pierre qui arrive dans votre vie. Et le Seigneur est en train de revenir pour mettre un ordre au désordre. Certaines personnes disent, c'est si moins désordre qu'à mettre l'ordre. Le Seigneur dit, c'est pas ça, c'est l'ordre qu'à mettre l'ordre. L'encavine, c'est l'ordre qu'à mettre en vie. Mes chers amis, vous vivez maintenant à la dernière partie de l'humanité. Croyez-vous qu'il reste beaucoup de temps? Et le diable danse à la danse de Machiavel, vous faisant croire qu'il reste plus de temps. Comme Machiavel disait, de pouvoir manipuler les esprits, le diable fait croire qu'il vous reste encore beaucoup de temps. Mais il sait qu'il lui reste lui-même peu de temps. Et il a décidé de pouvoir vous attaquer. Et si vous entendez le message, il voudrait que vous puissiez dire non au Seigneur Jésus. Pas laisser pas mon mettre parole en bouche à autres. Laissez-moi le redire. Pas laisser diable. Mettez parole en bouche à autres. Bon Dieu, bas autres en bouche pour dire oui au bien et non au mal. Ne dites pas demain, en qui est vrai, monsieur le pasteur, en s'avant convaincu que bon Dieu qu'a ouvri, qu'a metté l'ordre et qu'on vit aux derniers instants de l'humanité. Mais j'ai besoin un peu de temps encore, Seigneur, parce qu'en bisin goûté, ça a été mauvais. En popette gouaille était bon. Et en business, le Seigneur te dit, écoute, voici l'amertume arrive dans ta vie si tu continues de la même manière. Oh, mes chers amis, je voudrais et simplement, alors que j'aborde cette conclusion, vous dire que Dieu a un plan pour vous et un plan pour vous transformer. J'ai été ravi de voir que certaines personnes ont voulu et toujours voulu donner leur vie au Seigneur Jésus. Je dis amen. Alléluia. Si vous êtes un internaute et que vous entendez ce message, n'endurcissez pas votre cœur. Envoyez un message. De la même manière que certaines personnes manifestent la volonté d'être avec le Seigneur. Le Seigneur voudrait vous appeler encore à pouvoir comprendre que le diable joue un jeu et une danse dans votre vie pour pouvoir vous déstabiliser. Et il voudrait faire de vous des personnes qui ne puissent pas dire non au Seigneur Jésus. Et alors que Dieu nous bénit et nous fortifie, et qu'on entend cette belle mélodie, je voudrais revenir à cette photo, la première, et de revenir à cette première photo.
1: Tu n'as pas choisi la couleur de ta

0: Oh, voulez-vous choisir votre avenir? Ce chemin de la croix. Regardez cette scène. Lorsque le Seigneur appelle à sortir du mal et à venir au bien. Regardez le visage encore de ce pasteur.
1: Tu dois choisir.
0: As-tu choisi, alors que tu vis à la dernière période de l'humanité, de choisir ton avenir?
1: Personne autre que toi ne peut faire le choix.
0: As-tu fait ton choix?
1: C'est un

Le Seigneur veut que chaque personne prenne une décision pour lui. Non pas dans l'émotion, mais dans la raison connectée à ce que Dieu veut avec nous. L'amour, bien sûr, se dégage lorsqu'on est en contact avec lui. Il a décidé de mettre fin à des royaumes qui n'obéissaient pas, parce qu'il veut qu'une nation lui obéisse, de la même manière qu'il veut que tu lui donnes ta vie. Y a-t-il quelqu'un ici ayant compris la loi de Dieu et qui voit les hôtesses se rapprocher ici et qui se mettent au milieu, qui avancent bien au milieu et qui voudrait lever le doigt et de dire, Seigneur, je sais que tu reviens et que tu es la pierre qui va détruire l'ensemble des nations qui n'ont pas obéi et d'établir un royaume. Seigneur, y a-t-il une personne qui voudrait lever la main et recevoir une fiche pour le baptême? Y a-t-il une personne? Que le Seigneur te bénisse, que le Seigneur te bénisse. Y a-t-il une personne qui voudrait recevoir encore une feuille, qui n'a pas encore reçu?

0: choisir maintenant ton avenir.
1: Que le Seigneur vous bénisse tous. Que Dieu vous bénisse tous. Amen. Amen.

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Mes amis, dans nos cœurs doit être vivante la certitude qu'avant même que nous commencions à prier, le Père Céleste connaît la situation et les besoins de son enfant. Nous qui sommes ignorants et inexpérimentés, nous nous approchons de lui qui sait tout et qui peut tout. Notre incapacité fait appel à toutes les richesses de son intervention paternelle. Il veut exercer notre foi et inspirer notre esprit afin que la prière que nous lui adressons respire une confiance absolue en lui, une communion parfaite avec lui. Oui, notre Père Céleste. Ainsi, tout esprit de formalisme ou encore de légalisme étant banni, les cieux s'ouvrent et quelque chose se passe sur la terre. Il arrive que Dieu attende de répondre jusqu'à ce que son enfant sache que seul son Père Céleste peut intervenir et jusqu'à ce qu'il ait compris que tout effort de la sagesse propre doit cesser. Quand nous reconnaissons que nous sommes à bout de ressources et que toutes nos capacités sont épuisées, les sources de Dieu commencent à jaillir d'en haut. Dieu regarde du ciel et quand il nous voit dans l'attitude qui lui est agréable, il nous fait voir l'éclat de sa gloire et il envoie sa délivrance. Pour lui, le mot « impossible » connaît pas, il n'existe pas. Et c'est dans les situations les plus désespérées, les plus affreuses, que Dieu manifeste sa gloire pour que ses enfants apprennent à le connaître encore mieux. Au verset 6 de ce chapitre, Jésus dit « Ma chère enfant ou mon cher fils, quand tu pries, entre dans ta chambre, ferme ta porte, prie ton Père qui est dans le lieu secret et ton Père qui voit dans le secret te le rendra. » Nous faut-il davantage pour nous inspirer à la prière? Savons-nous prendre le temps d'entrer dans notre chambre? Attachons-nous assez d'importance à la prière pour fermer notre porte? Si oui, nous ferons la grande découverte que notre Père Céleste est là, avec nous, dans ce lieu secret. Nous pourrons répandre notre cœur devant lui, lui dire tout, absolument tout ce qui nous charge et être certain que celui qui voit dans le secret nous exaucera. Nos requêtes personnelles, nos intercessions pour nous-mêmes, pour nos proches, pour notre famille, pour une situation compliquée, seront parvenues jusqu'à lui. Et notre Père nous le rendra. Alors patience. Dieu connaît toutes choses. Il fait concourir toutes choses uniquement pour votre bien. Maintenant, à vous de lui faire confiance. Parce que votre Père vous le dit encore aujourd'hui. Fais-moi simplement confiance. Dieu sait ce qui est le meilleur pour vous et pas vous. Si vous pensez le savoir, c'est faux. Dieu sait ce qu'il vous faut. Alors faites-lui confiance. Il entend vos prières. Mes amis, il n'est pas question de se battre et de vaincre par les âmes de la chair, d'employer les moyens et les méthodes de l'homme violent, pas du tout. Aujourd'hui, Dieu a besoin de conquérants, d'hommes et de femmes forts. Ils doivent être de vrais soldats obéissants à Jésus et non des généraux qui font passer leurs pensées et leur élan pour ceux de Dieu. La guerre, c'est déjà la résistance au mal et la non-collaboration avec ce monde aux pratiques contraires à la volonté divine. C'est parfois aussi élever bien haut l'étendard de la foi, comme certains grands hommes, Élie et les autres, et se tenir au prix de sa vie droit. Oui, rester droit pour dénoncer le mal. Ce qui n'empêche qu'il y avait 7000 autres résistants moins en vue, comme l'ignorait Élie. Et pourtant, il est resté debout, intègre, ferme, ayant cette attitude de conquérant, de soldat. Aujourd'hui, Dieu te demande de te relever en tant que conquérant. Il te demande de résister. Tu n'as pas à lutter contre la chair et l'esprit, contre la chair, pardon, et le sang, mais contre les dominations. Et tu n'es pas seul. L'Éternel, le grand conquérant, se tient à tes côtés. Tu es un soldat. Tiens-toi droit en tant que soldat spirituel. Le serviteur, le fidèle serviteur, ne choisit pas son combat.
Il s'engage pour Dieu et pour les autres et non pour lui-même. Il n'est ni un lâche ni un timide. Il ne manque pas de sagesse puisque son conquérant le lui propose. Il se prépare à la bataille tout en fuyant les combats inutiles voire dangereux de ce bas monde. Il se bat pour ses frères et ses sœurs dans la foi et non pas contre eux. Il sait se tenir au repos quand Dieu le lui impose. Oui, Dieu te le dit aujourd'hui. Tu es un soldat. Tu n'as pas à craindre. Je sais tout ce qu'il te faut. Avant de pouvoir prier, j'aimerais simplement vous rappeler ce verset du jour qui se trouvait dans Matthieu 6, verset 8. Votre Père sait de quoi vous avez besoin avant que vous le lui demandiez. Disposons-nous pour la prière.

0: prions maintenant. Ô Père, nous voici devant toi, nous tes enfants, tels que nous sommes, avec nos souffrances, nos espoirs, nos sujets de prière, nos joies, nos projets, et nous te disons, tiens, prends tout. Alors que certaines personnes pleurent aujourd'hui, d'autres sont dans la souffrance et d'autres sont dans la joie ou encore dans l'attente d'une réponse. Merci de nous accepter, merci de nous purifier, de nous rendre dignes de toi. Ô Père, aujourd'hui à toutes ces personnes qui sont courbées dans la souffrance, rappelle-leur simplement que tu es là. Donne-leur simplement le courage de savoir que tu es le grand conquérant et que tu contrôles toutes les situations et qu'ils n'ont pas à s'inquiéter, que si tu permets qu'ils passent par ce chemin, c'est parce que tu l'as sous-pesé, c'est parce que tu le permets, c'est parce que tu es au courant, rien ne t'échappe. Si tu passes par ce chemin, c'est parce que Dieu l'a sous-pesé et c'est parce que tu peux le supporter. Ô Père, donne à tes enfants de se rappeler que tu les aimes d'un amour éternel, que tu n'es pas un Dieu barbare, mais tu es là pour faire concourir toutes choses. Tu es là pour forger notre caractère et souvent c'est dans la souffrance que tu es en train de nous manipuler, de nous travailler, de crucifier certaines choses qui ne sont pas de toi en nous, de manière à ce que nous ayons un caractère comme toi tu le veux. Tu es appelé à nous déformater, à nous désapprendre pour nous reformater, nous faire apprendre des choses. Oh, comme il est difficile de désapprendre, comme il est difficile de rester debout dans la souffrance. Mais aujourd'hui, tu te dis encore, tu nous dis, nous tes enfants, restez debout. Je suis là, je suis avec vous tous les jours, vous êtes mes soldats, je vous ai formés et je vous aime, alors tenez-vous droit spirituellement, même dans la souffrance, tenez-vous droit et sachez que je suis votre Père céleste et que je vous aime, comptez sur mon amour et avancez par la foi. Ô Seigneur, toi-même tu le sais, nous sommes des exemples pour toutes ces personnes qui nous regardent. Si nous chrétiens dans les épreuves nous baissons les bras, comment agiront ceux qui n'ont pas de Dieu? Ceux qui n'ont pas de Dieu, comment feront-ils pour agir? Ô Seigneur, donne-nous de pouvoir nous relever la tête spirituellement et de savoir que mon Rédempteur vit et que même dans cette souffrance actuelle, je saurai garder ma foi ferme. Je saurai regarder droit, sachant que mon Père a une intervention à faire. Sachant que mon Père m'a dit, t'inquiète pas, je gère cette situation maintenant. Apprends-moi à tout abandonner entre tes mains parce que tu es mon Père et parce que tu m'aimes. Seigneur, donne-nous réellement de conscientiser que tu nous aimes et que tout ce que tu permets dans nos vies, c'est par amour, c'est parce qu'il y a un but formateur. Donne-nous de ne pas nous plaindre, mais au contraire, de nous réjouir même dans nos épreuves. Car c'est dans nos épreuves que tu fais un travail magnifique sur notre caractère. Nous sommes en partance pour le ciel. C'est pour cette raison que tu travailles. Si tu ne le fais pas, nous ne serons pas qualifiés pour partir. Alors Seigneur, fais, agis, donne du courage à tes enfants et donne-leur d'avancer même quand ils ont mal. Ô Seigneur, continue de te manifester car nous te faisons confiance et que chacun de nous continue à se battre parce que nous le savons. La victoire nous appartient dans le nom de Jésus. Nous t'avons prié avec l'assurance que tu sauras bénir chacun de nous, chaque personne qui prie maintenant. Vois le sujet, manifeste-toi. Nous t'avons prié dans le nom de Jésus. Amen.
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Sur la terre comme au ciel, il voyait Dieu. Dans la prière comme dans la misère, il trouvait Dieu. Il dérangeait, il redressait, il dénonçait, il annonçait les prophètes.

Témoignage pour l'Église, volume 1er, chapitre 88. Comment Dieu nous éprouve. Deuxième partie. Le remède de Dieu. La foi et l'amour sont les vraies richesses, l'or pur, que le témoin fidèle conseille d'acheter. Cependant, aussi riches que nous puissions être en bien de ce monde, toute notre fortune ne pourrait nous permettre d'acheter les précieux remèdes qui guérissent la maladie de l'âme, appelée tiédeur. L'intelligence et les richesses terrestres ne pouvaient faire disparaître les défauts de Laodicée ou remédier à sa condition déplorable. Les membres de cette église étaient aveugles et ne s'en doutaient pas. L'Esprit de Dieu n'illuminait pas leurs esprits et ils ne connaissaient pas leur état de péché. C'est pourquoi ils n'éprouvaient pas le désir d'être secourus. C'est une bien triste chose que d'être privé des grâces de l'Esprit de Dieu. Mais c'est plus terrible encore d'être dépourvu de spiritualité, d'être séparé du Christ et d'essayer de se justifier en disant à ceux qui s'alarment à notre sujet que nous n'avons nul besoin de leur crainte et de leur piété. Il est effrayant de constater à quel point on peut se faire illusion sur son propre compte. Quel aveuglement ! Prendre la lumière pour les ténèbres et les ténèbres pour la lumière. Le témoin fidèle nous conseille de lui acheter de l'or éprouvé par le feu, des vêtements blancs et un collier pour nos yeux. L'or ici recommandé comme ayant été éprouvé par le feu, c'est la foi et l'amour. Il enrichit le cœur, car il a été dans la fournaise jusqu'à ce qu'il soit pur, et plus il a été raffiné, plus il brille. Le vêtement blanc, c'est la pureté du caractère, la justice du Christ impartie aux pécheurs. C'est un vêtement de texture céleste qui ne peut être acheté que par une vie d'obéissance volontaire. Le collier, c'est la sagesse et la grâce qui nous permettent de discerner entre le mal et le bien et de détecter le péché sous toutes ses formes. Dieu a donné à son Église des yeux qu'il veut oindre de sagesse afin qu'elle puisse voir. Mais nombreux sont ceux qui, s'ils le pouvaient, les arracheraient. Ainsi, leurs actes ne viendraient pas à la lumière et ne pourraient être condamnés. Le collier divin communique la clarté à l'intelligence. Le Christ est le dépositaire de toutes les grâces. Il nous dit « Achetez de moi ceux qui seront rejetés ». Il en est qui prétendent que c'est en exaltant ses propres mérites qu'on peut compter sur les faveurs de Dieu. En réalité, il nous est impossible d'obtenir une seule victoire par nos bonnes œuvres. Mais nous ne pouvons être victorieux sans elles. L'achat recommandé par le Christ ne consiste qu'à se soumettre aux conditions requises par lui. La grâce divine, qui est d'une valeur inestimable et qui permet d'affronter l'épreuve et l'adversité, ne peut s'obtenir que par la foi, l'humilité et la prière. La grâce qui traverse victorieusement l'affliction et la persécution manifeste sa vigueur et sa sincérité. C'est l'or éprouvé par le feu. Le Christ offre de vendre ce précieux trésor. Achetez de moi de l'or éprouvé par le feu. S'acquitter sans enthousiasme d'un devoir ne peut faire de nous de vrais chrétiens. Nous devons sortir de notre tiédeur par une conversion réelle. Sinon, nous ne serons pas sauvés. L'auteur dit « Mon attention a été attirée sur l'action de la Providence parmi le peuple de Dieu, et j'ai vu que chaque épreuve envoyée pour affiner et purifier ceux qui se disent chrétiens a pour but de faire apparaître les scories. L'or fin ne se discerne pas toujours. À chaque crise religieuse, quelques-uns succombent à la tentation. Lorsque Dieu passe au crible les hommes, beaucoup sont dispersés comme les feuilles mortes. La prospérité multiplie ceux qui se prétendent chrétiens. L'adversité les chasse de l'Église, car ils sont infidèles. Ils nous quittent parce qu'ils ne sont pas des nôtres.
Lorsque la persécution survient à cause de la parole, beaucoup sont scandalisés. Que ces hommes se souviennent qu'il y a peu de temps encore, ils examinaient le cas de certains frères qui étaient dans une condition analogue à celle qui est la leur aujourd'hui. Qu'ils pensent donc sérieusement à ceux qui sont tentés. Ils se sont trompés eux-mêmes. Quand tout était calme, quelle fermeté ils manifestaient. Quels courageux matelots ils étaient. Mais lorsque la tentation est survenue comme une tempête, leurs âmes ont fait naufrage. Les hommes peuvent avoir des dons merveilleux, de grandes capacités, mais un seul défaut, un seul péché secret amènera le désastre et la ruine.

ce qu'il faut pour avancer. Ceux qui occupent des postes de confiance ne devraient pas cesser de se développer. Qu'ils ne croient pas que les expériences du passé soient définitives et qu'ils ne considèrent pas comme inutile d'augmenter leur bagage intellectuel. L'homme, bien qu'il soit à sa naissance la plus faible des créatures de Dieu et par nature la plus pervertie, est maintenant susceptible de développement continuel. Il peut être éclairé par la science, ennobli par la vertu et progresser mentalement et moralement jusqu'à ce qu'il atteigne à la perfection de l'intelligence et à la pureté du caractère qu'il n'est qu'un peu au-dessous de la perfection et de la pureté des anges. Malgré la lumière de la vérité qui illumine les esprits des hommes et l'amour de Dieu qui inonde leur cœur, ils ne peuvent se faire une idée de ce qu'ils sont capables de devenir et de l'œuvre immense qu'ils sont à même d'accomplir. Je sais que le cœur humain ignore sa véritable condition, dit l'auteur, mais je ne puis m'empêcher de vous venir en aide. Nous vous aimons et nous désirons vous voir marcher à la victoire. Jésus vous aime. Il est mort pour vous. Il veut que vous soyez sauvés. Nous n'avons aucun intérêt à vous maintenir à X. Mais nous voudrions que vous fassiez tout ce qui est en votre pouvoir pour votre propre âme, vous débarrassant de toute erreur et vous efforçant de contrôler votre moi afin de ne pas être perdu. Pour l'amour du Christ, résistez au diable et il fuira loin de vous. L'œuvre d'élagage et de purification qui nous préparera pour le ciel est une grande œuvre qui nous coûtera beaucoup de souffrances et d'épreuves parce que notre volonté n'est pas soumise à celle du Christ. Nous devons passer par la fournaise jusqu'à ce que le feu ait consumé les scories et que nous soyons purifiés pour refléter l'image divine. Ceux qui suivent leurs propres inclinations et qui se laissent dominer par les apparences ne sont pas de bons juges des agissements du Seigneur. Ce sont des insatisfaits. Ils appellent des fêtes ce qui est en réalité un triomphe et perte ce qui est un gain. Comme Jacob, ils sont prêts à s'écrier « C'est sur moi que tout cela retombe », alors que les choses mêmes dont ils se plaignent concourent à leur bien. Sans croix, il n'y a pas de couronne. Comment pourrait-on être fort dans le Seigneur sans épreuve? Pour être fort, il faut faire de l'exercice. Pour avoir une foi solide, nous devons être placés dans des circonstances où nous puissions l'exercer. L'apôtre Paul, peu avant son martyre, exhortait Timothée en ces termes. Souffre avec moi pour l'Évangile. Par la puissance de Dieu. C'est par beaucoup de tribulations que nous entrerons dans le royaume des cieux. Notre Sauveur a subi toutes les épreuves possibles et pourtant, il a triomphé en Dieu constamment. C'est notre privilège d'être fort, de la force d'en haut, dans toutes les circonstances et de nous glorifier dans la croix du Christ.

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1: Rien d'autre qu'un clignement de l'œil gauche. Cependant, n'oubliez pas la bienfaisance et la libéralité, car c'est à de tels sacrifices que Dieu prend plaisir. Hébreux 13, verset 16.

Jean-Dominique Bauby était à 43 ans le rédacteur en chef du magazine français Elle lorsqu'il eut une hémiplégie importante affectant la base du cerveau. Il décrit comment, émergeant des brumes du coma 20 jours après son accident, il s'est retrouvé dans cette condition désespérante où le malade est paralysé des pieds à la tête, l'esprit intact, prisonnier du corps. Cligner de la paupière gauche était le seul moyen de communication de Bauby. Il est sorti du coma en réalisant que le médecin était en train de lui coudre la paupière droite avec une aiguille et du fil, comme s'il reprisait une chaussette. Son oreille droite était sourde et son oreille gauche déformait tous les sons éloignés. Il écrit « Ma tête pèse une tonne et une sorte de scaphandre de plongée maintient mon corps prisonnier. » Pourtant, à plusieurs occasions, son esprit s'envole comme un papillon, d'où le titre du livre qu'il a écrit, Le scaphandre et le papillon, en clignant de l'œil pour chaque lettre du texte. En effet, son assistant récitait l'alphabet jusqu'à ce que Bauby cligne de l'œil à la bonne lettre, formant ainsi les mots d'une manière

0: chaud, etc., etc. Comment décrire, se lamente-t-il, ce dernier réveil insouciant, peut-être un peu grognon, aux côtés du corps chaud et souple d'une grande femme aux cheveux noirs. Son fils de 10 ans est assis à côté de lui, et moi, son père, j'ai perdu le droit tout simple d'ébouriffer ses cheveux. Certains employés de l'hôpital le poussaient à bout. Surtout ceux qui me tordaient le bras en me mettant dans la chaise roulante qui laissait la télévision allumée toute la nuit. Et pourtant, il leur a pardonné. Jean-Dominique Bauby est mort 2 jours après la publication de son livre. En lisant aujourd'hui les mots qu'il a écrits, je me pose la question : qu'est-ce que je fais de cette vie immense qui est la mienne ? Alors, chers auditeurs, Dieu vous a tant donné. Comment être aujourd'hui ce qu'il désire que vous soyez ?
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1: Des chiens pour amis, car je te rétablirai, je te guérirai de tes plaies, oracle de l'Éternel. Puisqu'il t'appelle la bannie, c'est Sion, celle que nul ne recherche. Jérémie 30, verset 17.

0: J'animais un séminaire sur la santé dans sa ville et 6 mois plus tard, Arnold me raconta cette histoire. Je ne blague pas, mes chiens étaient mes seuls vrais amis parce qu'ils ne m'insultaient pas. J'ai 42 ans et il y a quelques mois, je pesais 131 kilos. J'évitais les gens, soit parce qu'ils me prenaient en pitié, soit parce qu'ils me sermonnaient. J'étais pitoyable. Je suppose, car je ne pouvais pas faire le tour du pâté de maison sans avoir très mal aux jambes. Je souffrais tellement des genoux et des pieds que le médecin voulait m'obtenir une pension d'invalidité. Mais je n'étais pas prêt encore à renoncer à la vie. En fait, je fus élevé en bon chrétien, mais comme tant d'enfants du baby-boom, je me souciais peu de ma santé. Je mangeais ce qui me plaisait. Il me fallut beaucoup souffrir pour parvenir à me réveiller. Quand j'entendis parler d'une conférence sur la santé intitulée « Manger plus et peser moins », je me dis « C'est exactement ce dont j'ai besoin ». J'avais réussi à me priver de beignets toute la semaine, puis me sentis tellement frustrée que j'en avalais une douzaine à la fois. Oui, j'avais vraiment besoin d'aide. Après la première conférence du docteur Diel, je persévérais, j'assistais aux 4 semaines du projet d'amélioration coronarienne. J'achetais un livre et quelques cassettes audio et suivis avec soin les instructions à la maison. S'occuper de son corps de la façon indiquée par Dieu faisait du bien. C'était il y a 6 mois et je suis sûre que vous voyez une grande différence. J'ai perdu 45 kilos. J'ai l'intention de perdre encore doucement 14 kilos pour atteindre mon poids normal. C'est vrai, il est important de manger beaucoup de fibres. Avec ce changement de régime, je n'ai plus faim du tout. Je suis un nouvel homme. Ma respiration est normale. Je vois mes pieds. Je fais 10 km par jour sans souffrir. Je n'ai plus de migraines. Je travaille à plein temps et je retourne à l'église. Mais, docteur Diel, vous avez fait une erreur. Vous disiez que ce régime me ferait économiser de l'argent. Or, il m'a coûté très cher, car j'ai dû acheter de nouveaux vêtements. Je ne m'en plains pas, bien sûr. Non, vraiment, je ne m'en plains pas. Parce qu'en réalité, j'ai fait une bonne affaire. Alors, pour tous ceux qui souhaitent perdre quelques kilos, il y a de l'espoir. Alors, prions ensemble, chers auditeurs. Seigneur, merci de me rappeler que les principes que tu as donnés en Éden sont toujours aussi efficaces aujourd'hui et permets-moi par ta grâce de les mettre en pratique. Amen.
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envoyé par Dieu pour reconstruire la muraille de Jérusalem. Lorsqu'il se mit au travail avec le peuple, des ennemis vinrent pour les décourager. Mais Néhémie leur résista.

0: Bonjour, Bergette de Saint-Jacob-Pierre avec vous pour un chapitre par jour pour lire toute la Bible.
1: Psaume 40. Au chef des chantres de David, psaume. J'avais mis en l'Éternel mon espérance et il s'est incliné vers moi. Il a écouté mes cris. Il m'a retiré de la fosse de destruction, du fond de la boue. Et il a dressé mes pieds sur le roc, il a affermi mes pas, il a mis dans ma bouche un cantique nouveau, une louange à notre Dieu. Beaucoup l'ont vu et ont eu de la crainte, car ils se sont confiés en l'Éternel. Heureux l'homme qui place en l'Éternel sa confiance et qui ne se tourne pas vers les hautains et les menteurs. Tu as multiplié, Éternel mon Dieu, tes merveilles et tes desseins en notre faveur. Nul n'est comparable à toi. Je voudrais les publier et les proclamer, mais leur nombre est trop grand pour que je les raconte. Tu ne désires ni sacrifice, ni offrande. Tu m'as ouvert les oreilles. Tu ne demandes ni holocauste, ni victime expiatoire. Car je dis, voici, je viens. Avec le rouleau du livre écrit pour moi, je veux faire ta volonté, mon Dieu, et ta loi est au fond de mon cœur. J'annonce la justice dans la grande assemblée. Voici, je ne ferme pas mes lèvres. Éternel, tu le sais, je ne retiens pas dans mon cœur ta justice. Je publie ta vérité et ton salut. Je ne cache pas ta bonté et ta fidélité dans la grande assemblée. Toi, Éternel, tu ne me refuseras pas tes compassions. Ta bonté et ta fidélité me garderont toujours, car des maux sans nombre m'environnent et les châtiments de mes iniquités m'atteignent. Et je ne puis en supporter la vue. Ils sont plus nombreux que les cheveux de ma tête et mon courage m'abandonne. Veuille me délivrer, ô Éternel. Éternel, viens en hâte à mon secours, que tous ensemble ils soient honteux et confus, ceux qui en veulent à ma vie pour l'enlever, qu'ils reculent et rougissent, ceux qui désirent ma perte, qu'ils soient dans la stupeur par l'effet de leur honte, ceux qui me disent « Ah !» Que tous ceux qui te cherchent soient dans l'allégresse et se réjouissent en toi, que ceux qui aiment ton salut disent sans cesse « Exalté soit l'Éternel, moi, je suis pauvre et indigent, mais le Seigneur pense à moi. Tu es mon aide et mon libérateur, mon Dieu, ne tarde pas. » C'était Psaume 40.

Nous sommes en 1943 et les activités du réseau Dutch Paris, dirigé par Jean Werner, sont très très nombreuses et d'ailleurs enregistrent beaucoup de succès, jusqu'au jour où l'un des membres de ce réseau, Elsa Kappmann, est arrêté en gare de Paris. Elle se rendait à Toulouse. Commence pour elle un très long et très pénible interrogatoire. À mesure que la conversation avançait, Elsa se détendit un peu, car les questions n'étaient pas du tout inquiétantes. Le commissaire principal la prenait vraiment pour un agent des Allemands, envoyé pour s'assurer du zèle de la police française dans ce service. Peut-être Elsa pourrait-elle le faire changer d'avis en lui faisant comprendre, sans rien révéler au sujet du réseau Dutch Paris naturellement, qu'elle faisait partie de la résistance. Lui aussi doit sans doute appartenir à un réseau, se disait-elle. Après tout, c'est un policier français au service de son pays. Je vais vous prouver que je suis sincère, dit-elle. Je vais vous rendre un service. Demain après-midi, un groupe de fugitifs doit prendre le train pour Toulouse. Ce sont des aviateurs et ils seront guidés par des résistants. Vous pouvez vérifier le fait. Vous verrez alors que je dis la vérité. Hermann Latzmann lui avait donné ce renseignement le matin même avant de la quitter. « Cela nous est très utile, mademoiselle Kappmann. Je dois reconnaître qu'en effet, vous nous rendez réellement service. Nous allons étudier votre renseignement, et si le résultat est concluant, nous vous laisserons peut-être partir. » Après le déjeuner, on fit sortir Elsa de sa cellule pour la conduire dans un grand hall où se trouvaient 35 policiers français. L'un d'eux se tourna vers elle et déclara. « Nous allons à la gare, à la rencontre du groupe dont vous avez parlé hier au commissaire. Ces aviateurs n'arriveront jamais à Toulouse. » Elsa était horrifiée à l'idée que le renseignement qu'elle avait donné à un homme qu'elle pensait sympathiser avec la résistance allait provoquer l'arrestation des aviateurs qui devaient se trouver à la gare vers 5 heures. Vous nous accompagnerez à la gare pour nous montrer le groupe dont vous m'avez parlé hier, mademoiselle Kappmann, dit le commissaire principal. Vous pouvez avoir confiance en moi. Si vous vous montrez coopérative, tout ira bien et vous serez libéré. Non, je n'irai pas avec vous. Vous avez trahi ma confiance. Je pensais que vous vouliez seulement vérifier la véracité de mes déclarations. Vous vous préparez à en abuser. Je ne vous y aiderai pas. Le commissaire fronça les sourcils et répondit avec vivacité. Vous ne voulez pas venir? Très bien, nous irons seuls. Il quitta rapidement la pièce.

Un peu après 8 heures, le commissaire vint voir Elsa. Vous nous avez envoyé à la gare pour rien, mademoiselle. Il n'y avait aucun aviateur. Nous n'avons vu personne. Maintenant, ne me demandez plus de vous croire. Si les plans des fugitifs n'avaient pas été modifiés au dernier moment, ils auraient tous été arrêtés à la gare. Wedner, qui dirigeait le groupe, avait soudain changé l'heure de départ, comme il le faisait souvent pour parer à toute éventualité. Ils étaient partis plus tôt que prévu. Elsa Kappmann n'avait pas donné au commissaire un faux renseignement et l'ignorait tout simplement le changement de programme. Cachant sa surprise, elle lui dit « Mon histoire au sujet des aviateurs était fausse. Je l'ai inventée pour être libéré, mais tout le reste est vrai. » « J'en doute. Vous ne cessez de compliquer les choses avec vos mensonges. Nous voulons la vérité. Sans cela, nous ne vous le relâcherons pas. » Voici un document intéressant, continua-t-il en prenant le carnet d'adresse dont elle avait essayé de se débarrasser dans la rue. Il y est écrit que vous devez rencontrer Kobo. Qui est Kobo? Ici, le nom d'un certain Moulonguet. Qui est-il?

Émile Ray, qui est-ce? Maintenant, l'hôtel Ibis. Pourquoi deviez-vous aller à l'hôtel Ibis? Avant de savoir ce que signifient ces noms et ces adresses, il nous est impossible de vous libérer. Le lendemain matin, samedi 11 février, un inspecteur apparut à la porte de la cellule d'Elsa. Nous allons ensemble à l'hôtel Ibis, mademoiselle. Nous allons voir si quelqu'un vous reconnaît. Mais cette visite n'apporta rien à la police. À l'hôtel, personne ne prétendit connaître la jeune femme. Dans sa cellule, on lui remit un message de la part de la secrétaire du commissaire principal, résistant elle-même. Elsa apprenait ainsi que M. Cobo, fonctionnaire au chemin de fer, avait été arrêté et qu'il était en prison. La jeune fille réfléchit un long moment à la signification de ce geste. Est-ce que le commissaire me joue encore un tour? Ou sa secrétaire sympathise-t-elle réellement avec la résistance? Peu de temps après le déjeuner, elle dut de nouveau se rendre au bureau du commissaire. Maintenant, mademoiselle Capman, je vous demande d'avoir réellement confiance en moi. Si vous nous dites vraiment la vérité, et si vous vous fiez à mon jugement, il est possible que nous vous libérions bientôt, peut-être même demain. Mais évidemment, il faut nous révéler tout ce que vous savez. Vous pouvez compter sur ma discrétion quant aux renseignements que vous nous donnerez. Vous n'avez pas été le moins du monde discret lorsque je vous ai parlé des aviateurs à la gare, bien que ça ait été pure invention de ma part. D'autre part, vous voulez absolument que je vous donne des informations que je n'ai pas, répondit Elsa. Le commissaire fit signe au gardien de reconduire la jeune fille à sa cellule et il grommela. Vous savez bien que vous savez tout ce que je vous demande, vous avez ces renseignements. Le seul problème est de savoir quand nous les obtiendrons de vous. Peut-être demain, peut-être après-demain, nous verrons. Le dimanche matin, Elsa se retrouva assise en face du commissaire principal. Voici une lettre qui me paraît avoir quelque rapport avec vous, lui dit-il en lui tendant les feuillets. Elle porte votre signature. Elle est adressée à M. Cobo, votre ami des chemins de fer. Veuillez lire cette lettre, écrite en hollandais. Peut-être nous apprendra-t-elle quelque chose de nouveau sur vous. Elsa retint sa respiration. Cela signifiait sans aucun doute possible que Cobo, membre du réseau Dutch Paris, avait été arrêté. En effet, les policiers s'étaient probablement rendus chez lui pour avoir lu son nom dans l'agenda. La lettre en question, Elsa la lui avait donnée pour qu'il la remît à sa mère lors du prochain voyage d'affaires qui le conduirait en Hollande. Elle ne contenait ni adresse ni renseignements importants, à part ce qu'elle écrivait au sujet de son père qui, de la prison de Vught, devait être transféré à Utrecht. En traduisant la lettre, elle laissa de côté ces quelques phrases. « Voilà qui est bien !» s'exclama le commissaire. « Voilà le genre de collaboration dont nous avons besoin, mademoiselle Capman. Si vous continuez à agir ainsi, je suis sûr que vous serez bientôt libre. »

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0: 一杯羹，如花。L'agneau de Dieu, il est là sur le trône, et il y a une rivière qui coule au pied de son trône. Une rivière de grâce et de miséricorde, une rivière de pardon qui coule pour toi et qui coule pour moi, qui coule pour cette nation, qui coule pour cette ville. Jésus t'attend.
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1: Daniel 6, verset 13. Ils prirent de nouveau la parole et dirent au roi, « Daniel, l'un des captifs de Juda, n'a tenu aucun compte de toi, ô roi, ni de la défense que tu as écrite. Et il fait sa prière trois fois le jour. » Daniel va bientôt se trouver dans une situation très compliquée. Les conseillers du roi préparent sa chute, mais Dieu a aussi un plan pour les déjouer. La suite de l'histoire nous montrera que sa fidélité à Dieu lui a sauvé la vie. Te souviens-tu d'une situation qui te semblait impossible, mais où Dieu t'a montré sa puissance ?

envoyé par Dieu pour reconstruire la muraille de Jérusalem. Lorsqu'il se mit au travail avec le peuple, des ennemis vinrent pour les décourager. Mais Néhémie leur résista, et comme Dieu était avec lui, la muraille fut construite en un temps record.

0: Bienvenue à votre émission Autrement dit, émission qui s'articule autour de la parole de Dieu. Nous avons l'immense plaisir d'accueillir sous ce plateau nos deux invités, Marvin et Harry. Tout au long de cette émission, nous partagerons donc une approche scripturaire concernant donc cette étude. Lors du précédent émission, nous avons vu le peuple d'Israël dans cette servitude, le peuple d'Israël opprimé, le peuple d'Israël qui est réduit en esclavage et qui reçoit donc un libérateur à la personne de Moïse. Et là, il tue un Égyptien et il doit fuir. Est-ce que tu peux me dire, la mort de cet Égyptien étant en quelque sorte un moyen pour lui de partir, de fuir en Égypte?
1: Très bonne question, Jean-Marc. Effectivement, c'est une question qu'on pourrait se poser. Je crois qu'on est à la frontière entre les choix humains, le choix de l'homme et la providence divine. Donc effectivement, Moïse va commettre une erreur en tuant l'Égyptien. Il va commettre un meurtre. Il va certainement voir une situation d'injustice, mais va agir avec impulsivité. Et cela est aussi une leçon pour nous. C'est-à-dire, voir une situation d'injustice ne nous donne pas forcément le droit d'agir comme bon nous semble. Il faut pouvoir être en mesure d'apporter une réponse adaptée à la situation qui se présente et pouvoir également se protéger. Et ce ne fut pas le cas pour Moïse, mais effectivement, là, ce qui est intéressant, c'est qu'on entre aussi dans la providence divine, puisque l'action de Moïse va permettre justement à la volonté de Dieu de s'accomplir.
0: De s'accomplir, comme tu dis.
2: Mais j'aimerais dire, par rapport à ce que tu disais, il bénéficie de toute la formation dans le pays d'Égypte. Mais ici, dans le cas de cette altercation entre l'Égyptien et l'Hébreu, ensuite entre l'Hébreu et l'Hébreu, entre les filles de Madian et les bergers. On voit un homme d'action. Mm-hmm. Un homme qui n'a pas peur d'aller à la bataille, qui n'a pas peur d'aller à l'affrontement. Voici l'éducation aussi qu'il a reçue.
1: Qui n'a pas peur de trancher.
2: Qui n'a pas peur de trancher aux situations.
1: Oui.
2: Là, c'est cet homme qu'on voit qui est dans cette posture où tout ce qu'il a pu apprendre fait de lui un vaillant conquérant.
1: Exact. C'est-à-dire que même dans ses maladresses, on voit qu'il y a quand même des éléments importants que Dieu voit chez lui, des éléments indispensables pour un leader, pour un libérateur. On voit qu'il est l'homme de la situation que Dieu a choisi.
0: Maintenant, nous allons donc nous plonger au cœur de la Bible. Nous appuyons donc sur ce que Dieu va nous dire pour nous aider à comprendre un peu cette leçon, cette thématique de cette étude. Je reviens un peu, on a un homme qui a reçu un bagage, j'ai dit, intellectuel, et là qui fuit l'Égypte parce qu'il a tué donc un Égyptien. Il y a un mandat d'arrêt, on comprend bien que sa vie est en danger. Il va donc vers Madian. Et là, il va apprendre la vie d'un berger. Alors j'ai du mal avec un peu ça. Des fois, il m'amuse de sourire un peu et dire que Moïse aurait peut-être échangé un doctorat, un master contre un simple certificat d'études. Est-ce que Dieu a un problème avec ceux qui ont un gros bagage et puis il les fait sortir d'un master pour aller vers un berger?
2: Oh non, pas du tout, pas du tout. Nous sommes sur deux environnements différents. Et beaucoup d'individus aujourd'hui, d'hommes, de femmes, font des reconversions, occupent des fonctions très prestigieuses où ils ont beaucoup de responsabilités. Ils vont faire une reconversion dans des métiers où ils seront beaucoup plus proches de la nature, beaucoup plus proches des personnes, dans cet échange finalement avec les autres, différent de ce qu'ils avaient. Donc cette reconversion, moi je dirais qu'il est dans une reconversion.
0: Tu penses qu'il avait besoin d'apprendre quelque chose?
2: Ah oui, il avait besoin
0: d'apprendre. Entre nous, un homme aussi instruit, qui a un master, permets-moi de dire ici, tu penses que la vie de berger peut lui apprendre?
2: Avoir un master ne fait pas d'une personne quelqu'un qui a capacité de supporter un groupe.
0: D'accord.
2: Nous sommes en train de dire que Moïse a été choisi par Dieu. D'ailleurs, nous le verrons au travers de ce temps d'échange. Moïse a été choisi pour pouvoir être celui que Dieu va utiliser pour délivrer son peuple. Quand je regarde chapitre 3, verset 2, l'ange de l'Éternel lui apparut dans une flamme de feu au milieu d'un buisson. Moïse regarda et voici le buisson et tout était tout en feu et le buisson ne se consumait point. Et puis quand on regarde, donc l'Éternel se présente à lui et lui dit au verset 10, « Maintenant, va, je t'enverrai auprès de Pharaon et tu feras sortir d'Égypte mon peuple, les enfants d'Israël. » Donc oui, là, il est dans une situation où il peut se considérer comme moins important. Il peut se considérer comme celui qui n'est pas le plus apte à y aller. Mais Moïse passe un temps particulièrement, près d'une quarantaine d'années dans le désert, éloigné de tous ces fastes du royaume. Il va prendre de la distance aussi par rapport, il aura de la distance par rapport à son peuple qui est en train de souffrir.
0: Souffrir, c'est sûr.
2: Mais il a besoin de ce temps. De ce temps pour pouvoir aussi épurer tout ce qu'il croit savoir et tout ce qui fait de lui ce conquérant, cet homme d'action, cet homme qui part au cœur de tout. Il a besoin d'apprendre la patience.
0: Alors Marvin, je suis un peu marqué par cela. Je me dis, est-ce que parce qu'il a passé 40 ans en Égypte et que Dieu le fait passer encore 40 ans, est-ce que ça signifie, pour que nos auditeurs comprennent, est-ce que si j'ai fait 40 ans de mal, il faut que je fasse au moins 40 ans de bien pour restituer un peu... Pourquoi 40 ans? Ça aurait pu être 5 ans, 10 ans.
2: Alors, la Bible ne nous donne pas cet élément de réponse. La Bible nous dit simplement qu'à un moment donné, dans son parcours, Dieu vient vers lui. Et Dieu lui dit, je me rappelle l'alliance que j'ai faite. Mon peuple, et c'est ce que nous lisons dans les versets du chapitre 3, mon peuple est en train de souffrir. Et je t'ai choisi. Alors, oui. Dieu n'est pas dans ce comptage au millimètre
0: comme l'homme. Voilà,
2: comme l'homme. À ce moment-là, et nous ne savons pas pourquoi, Dieu a décidé que c'est le moment.
1: C'est le moment. Donc il y a aussi un élément de réponse, je ne dis pas que c'est une réponse en soi, mais il y a un temps favorable que Dieu attendait aussi. Il faut savoir qu'il y a un pharaon qui s'en est allé, qui est mort, il y a un autre qui est venu au pouvoir. Alors là, effectivement, peut-être que celui qui est mort était encore plus dur que celui dont il est dit dans les Écritures que Dieu a endurci son cœur. Mais en tout cas, on voit que ça a été aussi le moment où Dieu a jugé opportun, le moment que Dieu a jugé opportun pour appeler Moïse à la mission. Et pour revenir sur ce qui a été dit plus tôt, effectivement, travailler avec les brebis, avec les moutons, était également une école de formation pour Moïse.
0: Mais pour que nos éditeurs puissent comprendre aussi, Harry, sans t'interrompre, oui. Ça nous apprend quoi en fait d'être là à s'occuper des brebis justement?
1: Il y a quand même des éléments qui nous montrent qu'il fallait quand même gérer tout un troupeau.
0: Il avait besoin de ça, penses alors?
1: Oui. Il y a certainement des éléments dans la responsabilité de berger qui était nécessaire, qui était utile à sa formation pour pouvoir un jour diriger un peuple.
0: Alors, dirigeant un peuple.
2: Un libérateur, et en tout cas, selon Dieu, n'est pas quelqu'un qui vient simplement libérer. Dans notre réflexion précédente, je disais que bon nombre de libérateurs sont devenus des dictateurs. Ils ont oublié cette notion de prendre soin du peuple. Et un berger prend soin de son troupeau. Et ici, son parcours l'a conduit dans cette situation. Et Dieu va utiliser cette situation pour pouvoir lui permettre de comprendre cette notion de prendre soin. Quand on prend soin d'un troupeau, je ne suis pas berger, mais j'ai déjà eu à discuter avec des bergers. Il y a tout un soin sur la nourriture à donner. Quand l'animal est malade, il faut pouvoir lui porter les soins. Il faut pouvoir parfois véritablement l'encadrer pour qu'elle puisse rester en santé. Ça demande du temps. Ça demande parfois des nuits sans dormir. Et c'est ça que cette expérience lui a appris.
1: Et puis, gérer aussi la rébellion de la bête qui pourrait s'échapper. Et aussi, un autre élément aussi, protéger la bête du prédateur.
0: Du prédateur, comme vous avez d'autres exemples de bergers, d'hommes qui ont...
1: Dans la Bible, on a David.
0: Oui.
1: Et David aussi qui a utilisé cet élément de la protection de ses animaux contre un prédateur pour montrer sa légitimité pour pouvoir affronter Goliath. Donc il disait que quand un lion ou un autre animal féroce venait attaquer ses brebis, qu'il n'hésitait pas à aller à la bagarre et à défendre ses brebis.
0: Donc
1: on voit que Moïse a montré, hein, à travers les trois exemples qu'on a évoqués, et dans les trois exemples d'injustice dans lesquels il a eu interféré, il a montré qu'il est un défenseur.
2: Et puis je veux dire aussi que dans cette expérience, contrairement à celui que nous voyons quitter l'Égypte, qui s'appuyait sur ses propres forces. Parce que dans les
0: alors, quel élément pourrais-tu apporter à nos auditeurs pour avoir été justement cela, pour dire qu'il s'appuyait sur ses propres forces.
2: Ah, quel élément ?
0: Alors, est-ce que tu fais allusion à,
2: oui, je parle
0: au meurtre, voilà.
2: Exactement. Quand il regarde à gauche, il regarde à droite et il tue.
0: Et il tue.
2: Il voit deux Hébreux, il y va. Il voit, il arrive les bergers, il y va. On se dit que c'est un conquérant.
1: Exact.
2: Là, on est face à une personne différente. Quand dans l'appel, Dieu lui dit, c'est toi que j'ai choisi. Moïse dit, qui suis-je pour aller vers Pharaon, pour faire sortir d'Égypte les enfants d'Israël? En d'autres termes, je ne suis pas qualifié pour la mission.
0: Pour la mission que tu me donnes.
1: Et c'est un peu paradoxal, on pourrait dire. Comment quelqu'un qui a passé 40 années de sa vie dans la maison de Pharaon,
0: de grandes études, on pourrait dire,
1: ne se sent pas qualifié.
0: Voilà.
1: Donc, il y a aussi un travail de complémentarité qui s'est fait entre les 40 premières années de sa vie et les 40 suivantes, mais il y a aussi le travail de déconstruction qui s'est fait. C'est-à-dire que travailler avec les brebis était quand même un contraste avec la vie dans le royaume, donc il y a seulement eu un travail que Dieu faisait aussi sur son humilité, continuer à œuvrer dans son humilité à tel point qu'au moment où Dieu l'interpelle, il ne se sent pas digne, il ne se sent pas à même d'accomplir la mission.
0: Voilà.
1: Et on voit que c'est un homme aussi qui, malgré sa bravoure, avait également des complexes.
0: J'aime bien ton approche, Harry. J'ai retenu quand même un mot, quand tu parles de déconstruction. N'avez-vous pas le sentiment que, avec Dieu, et vous me direz quelle approche vous faites de ce que je veux dire, qu'il faut en quelque sorte oublier certaines choses pour pouvoir accéder? On a un contraste quand même, un homme qui est très cultivé pendant 40 années, un travail de déconstruction, comme tu dis, on oublie ce doctorat, et là on vient à la vie du berger qui apprend à connaître. Est-ce que c'est un cheminement de la part de Dieu? Est-ce que c'est un processus, est-ce son fonctionnement, Dieu, de faire l'homme passer par ce travail de déconstruction pour pouvoir le reconstruire à nouveau?
1: Alors, exactement. Donc, ouais. Je dirais que ce n'est pas un oubli, ce n'est pas intrinsèquement un oubli, mais c'est surtout une remise en question du modèle qui était en vigueur et pouvoir retenir ce qui est bon et rejeter ce qui n'est pas bon. Donc c'est un travail que le Seigneur fait d'ailleurs avec nous sur la durée. C'est-à-dire que c'est un processus. C'est-à-dire que nous venons de contexte, nous venons d'une famille, nous avons grandi dans un milieu, et lorsqu'on devient adulte, on doit pouvoir être à même à mener une réflexion. C'est-à-dire ne pas être dans le « c'est comme ça mon yé » ou « j'ai toujours grandi dans ce contexte-là, donc c'est comme ça que c'est comme ça que j'ai appris, donc c'est bon ». Donc, je dois pouvoir être en mesure et à même, avec les éléments que Dieu me donne, avec la parole de Dieu, peser le pour et le contre pour savoir si je suis dans la bonne direction, voilà. Si ce que j'ai appris, si ce que j'ai toujours fait me conduit justement dans la trajectoire que Dieu a pour moi.
0: Si je considère ce que tu dis, Harry, on a le sentiment de Dieu qui nous fait comprendre et qui nous appelle des fois à changer de direction parce que on prendrait une direction qui est complètement opposée à ce que... Si je retiens ce que Marvin disait, il tue, et peut-être par là, il pense que c'est comme ça qu'il doit libérer.
2: Oui, parce que pour lui, c'est parce que on disait qu'il a été baigné dans cette idée, qu'il est appelé à être ce libérateur. Donc, c'est comme... C'est sa méthode.
0: C'est sa méthode.
2: Mais c'est sa méthode sans Dieu. Et quand Dieu vient lui dire, maintenant, je veux t'utiliser. Seigneur, je ne suis pas le plus qualifié. Mmh. Mais tout le long de l'échange qu'il a avec Dieu, où il va dire, Jésus va dire, mais si tu m'envoies vers eux, par exemple, au verset, Moïse dit, j'irai, verset 13 du chapitre 3, j'irai donc vers les enfants d'Israël, je leur dirai, le Dieu de vos pères m'envoie vers vous, mais s'ils me demandent quel est son nom, que leur répondrai-je? Il ne connaît pas son nom.
0: Il ne connaît pas son nom.
2: Il ne connaît pas son nom. Il ne connaît pas le nom de l'Éternel. Il n'est pas en mesure de pouvoir
0: dire à Pharaon, oui.
2: Pas Pharaon, mais même les
0: enfants. Même les enfants.
2: Dieu place les mots dans sa bouche. Verset 4. Dieu dit, je suis celui qui suis. Et il ajouta, c'est ainsi que tu répondras aux enfants d'Israël. Celui qui s'appelle je suis m'a envoyé vers vous.
1: Et oui, et on note aussi ce paradoxe-là, parce qu'en dépit des caractéristiques, des éléments qu'on dépeint du personnage de Moïse, on a parlé de justicier, on a parlé de défenseur et autres, on voit que le véritable héros de l'histoire, ce n'est pas Moïse, en dépit de tout ce qui a été dit et tout ce qui a été montré de lui. Et d'ailleurs, le « je suis » qui veut dire « je suis et je serai », hein. C'est un terme qui montre aussi, qui tend aussi vers l'avenir. Et quand Dieu dit « je suis et je serai », on voit que c'est lui, en quelque sorte. C'est Dieu qui est là, c'est Dieu qui est à la fois souverain, et c'est de par sa présence et de par sa suprématie que les choses s'articulent, que les choses s'accomplissent.
2: Et alors, je crois que c'est là où Dieu...
0: Vas-y, Marie.
2: C'est là où Dieu va utiliser ce parcours de vie de ces 40 années pour amener Moïse à comprendre qu'il ne peut pas agir seul.
1: Voilà. Exact.
2: Et que le fait qu'il agisse seul entraîne donc déjà sa fuite, ne répondra pas aux objectifs et qu'il faut le laisser gérer les choses.
1: Et d'ailleurs, l'outil principal que Moïse devait avoir, c'est d'avoir le courage et d'avoir le charisme pour être porte-parole. Porte-parole de Dieu. Parce qu'au final, qui est-ce qui agit?
0: C'est Dieu. Comment qualifiez-vous cette rencontre? Il y a la partie berger, on a vu, il s'occupe, et là, il y a une rencontre avant vraiment le départ pour sa mission. Et je m'en vais vous poser une deuxième question. Est-ce que cela signifie, avant toute aptitude à une mission, il faut avoir cette rencontre avec Dieu?
2: Il faut avoir cette rencontre avec Dieu, oui. Parce que dans le cadre dans lequel nous évoluons, nous croyons que Dieu appelle. Il faut avoir cette rencontre avec Dieu où Dieu vient nous enrôler. Toute mission n'aura pas comme point de départ un buisson ardent. Toute mission, tout engagement, tout ministère ne trouvera pas son origine dans une manifestation.
0: Alors, Marvin, j'ai envie de te poser la question, comment se fera cette rencontre?
2: Alors,
0: puisque je comprends qu'à partir de propos, je ne ferai pas forcément face à un buisson. Alors, comment?
2: Parce qu'aujourd'hui, beaucoup vont, avec le temps, dans leur relation avec Dieu, dans le quotidien, Dieu va placer en eux cette conviction qu'ils sont appelés à. Dieu va les orienter également au travers de ce que va leur dire ce qui gravite autour d'eux. Je prends un exemple. Paul et Silas, Paul et Barnabas, quand dans l'église naissante, Dieu choisit ces deux hommes. Et à un moment donné, qu'est-ce qu'il va dire à ceux qui étaient autour? Mettez-moi à part Paul et Barnabas pour telle mission. C'est lui qui définit le cadre de la mission de ces deux hommes. Donc parfois, cette invitation, cette conviction viendra parce que Dieu a choisi des personnes pour placer les gens. Harry, qui est pasteur aujourd'hui, Harry très certainement a reçu l'appel. Oui. Moi, je ne suis pas pasteur. Par contre, je sais qu'aujourd'hui, alors, j'ai la conviction que je suis appelé dans le ministère de l'enseignement, le ministère de la prédication, le soin, le ministère de l'accompagnement. Ça peut coïncider avec le ministère pastoral, mais voilà, j'ai cette conviction que suis appelé à être dans ces ministères sans pour autant avoir cet appel pastoral.
0: Comment dire à nos auditeurs, à ceux qui nous écoutent, même à ceux qui sont très familiers avec la parole de Dieu, comment leur expliquer cette fameuse rencontre. Comment cette rencontre peut-elle se faire? Est-ce que c'est par un moment de jeûne et de prière? Est-ce qu'il faut réunir tout un comité et sentir que l'appel est là et que je dois partir vers l'Égypte? Comment, expliquez-nous un peu, expliquez à nos auditeurs comment cette rencontre. Est-ce qu'il y a un lieu précis dans la maison ou ça se passe à l'église?
1: Donc je pense qu'il n'y a pas de méthode sur mesure pour l'appel. Mais il y a des éléments qui sont là, qui sont présents. Je crois que Dieu peut tout à fait appeler quelqu'un de manière spectaculaire, même aujourd'hui, de manière audible ou par un miracle, hein, un miracle qui se produit. Mais cette façon d'agir est plutôt rare. C'est d'ailleurs pour ça qu'on appelle une manifestation miraculeuse. Mais il y a aussi des appels qui sont beaucoup plus posés, qui sont beaucoup plus simples. Marvin a cité les exemples. L'appel de Paul.
2: De
1: Paul et de Barnabas. C'est-à-dire qu'ils ont été mis à part, mais ils n'ont pas, par exemple, eu l'expérience de Moïse avec le buisson ardent. On a l'appel de David. C'est-à-dire que Dieu a suscité Samuel pour appeler David. Mais David n'a pas vu quelque chose d'extraordinaire. Il a simplement vu un homme qui venait l'appeler. Donc, Dieu va utiliser aussi des humains, des hommes qu'il aura choisis pour pouvoir repérer ceux qu'il a choisis. Donc, il va utiliser des hommes et des femmes. Ça peut être un proche qui nous dit, je remarque que tu as tel don, tu as telle caractéristique, tu peux intégrer tel ou tel ministère. Et Dieu, parfois, il suscite ses paroles chez des humains. De la même manière que dans le livre d'Exode, Dieu intervient aussi par des humains. Lorsqu'il va utiliser des sages-femmes. Pour sauver, ce sont des femmes, mais c'est l'action de Dieu qui derrière les sages-femmes qui est là pour pouvoir préserver la vie des enfants hébreux.
0: J'ai un petit problème avec ce Dieu qui se révèle à Moïse comme le grand je suis. J'ai l'habitude, quand un camarade m'envoie voir un autre mécanicien, un camarade à lui mécano, il me dit, Jean-Marc, tu lui dis, c'est Marvin qui t'envoie. J'ai un nom qui me recommande. Et là, j'ai envie de dire, Moïse va arriver, il va dire à Pharaon, je suis. Mais je suis, c'est quoi? Il n'y a pas de nom.
2: Il se présente, il envoie Moïse vers, déjà, son peuple. En se le rappelant qu'il est le grand je suis. Ils sont habitués avec cette manière d'appeler l'Éternel.
0: Mais pour Pharaon.
2: Pour Pharaon, quelle que soit la manière dont il se serait présenté, Pharaon ne va pas l'accepter parce qu'il ne fait pas partie des dieux de Pharaon. Le grand je suis, c'est que celui qui finalement n'a pas besoin d'être d'autres choses pour se qualifier. Le grand je suis. Et ça donne déjà la note à Pharaon de celui qu'il a, de cette entité qu'il a face à lui. Ce n'est pas simplement Moïse qui vient. C'est le grand je suis.
0: Je suis.
2: Et ce grand je suis qui va montrer à Pharaon tout au long de, on le verra assurément dans les études prochaines, comment ce grand je suis agit sur l'ensemble des éléments. Oh. Mais Moïse a besoin de savoir que l'Éternel est le grand je suis.
0: Et le grand je suis aussi.
2: Parce que quand il lui dit, chapitre 4, verset 1, ils ne me croiront point, ils n'écouteront point ma voix.
0: Tout à fait. Donc il a besoin de
2: l'Éternel lui dit, aussi. Oui, mais qu'est-ce que tu as dans ta main? Jette. Un serpent, reprend. Moïse a besoin aussi de comprendre que l'Éternel, c'est le grand je suis.
1: Amen. Justement, Marvin a souligné quelque chose de très fort aussi. Il dit que ce n'est pas tant par rapport à Moïse qu'il le dit, mais par rapport aussi à Pharaon, parce qu'il faut savoir aussi qu'il y avait aussi tout un contexte religieux chez les Égyptiens. Il y avait le panthéon égyptien avec différentes divinités. Avec les différents éléments de la nature, pour simplifier, Dieu, il se manifeste comme celui qui est, celui qui sera, celui qui est éternel, et il apporte une dimension beaucoup plus profonde de la divinité, tant pour Moïse, parce qu'il faut savoir que Moïse aussi, il a été impacté par ce contexte. De ce contexte égyptien. Donc là, ça lui permet aussi d'avoir une dimension à la fois profonde, mais à la fois mystérieuse. C'est-à-dire le Dieu que je vois qui est au-dessus de tout, qui est immense, qui est transcendant, mais un Dieu aussi que je ne peux forcément atteindre totalement, comprendre totalement, tant il est beaucoup plus élevé, beaucoup plus au-dessus de ma conception et de mon intelligence des choses.
0: Quelle application concrète que nous pourrons donner à tout cela dans la vie de tous les jours, c'est ce que nous verrons à travers donc les mots-clés. par rapport à tout ce que nous avons pu dire, Moïse a dû passer un cheminement, il a dû s'occuper des brebis pour apprendre qu'est-ce que la vie d'un berger. Est-ce que tu penses que nous avons besoin de connaître Dieu comme Moïse avant d'aller en mission?
2: Alors, oui, on a besoin de connaître Dieu et de comprendre quelle est sa volonté, quel est l'objectif. Et ça, ce n'est que Dieu au travers de ce qu'il va nous révéler. Là, il a révélé très clairement à Moïse au travers du buisson. Nous n'aurons pas peut-être le privilège de vivre une telle expérience, mais au travers de la Bible, des différentes rencontres avec ces hommes, avec d'autres, ces rencontres qui vont transformer des vies, où il va inviter chacun à non seulement accepter cette guérison, accepter cette guérison, accepter ce salut qu'il va leur donner et accepter la mission qu'il va leur donner.
0: Accepter la mission.
2: Et c'est ça. Nous, aujourd'hui, la Bible est un manuel pour apprendre à découvrir Dieu, apprendre à découvrir ce qu'il veut. Et puis, nous pouvons nous dire, Seigneur, mais tu as envoyé telle personne. Seigneur, lui, tu lui as dit les choses très clairement. Seigneur, quelle est ma mission? Qu'est-ce que tu voudrais que je fasse?
0: Harry, qu'est-ce qui pour toi qualifie un vrai serviteur de Dieu?
1: Le serviteur de Dieu n'est pas un être parfait et il ne se mesure pas justement à son pédigré, à ses qualités, mais il se mesure justement à sa capacité justement à se remettre en question, à sa capacité à se laisser guider par Dieu. Donc pour moi, c'est ce qui fait la différence chez le serviteur de Dieu. C'est-à-dire que il peut se remettre en question, il peut emprunter un cheminement et avancer sereinement avec le Seigneur. Pour moi, c'est l'élément principal qui me vient à l'esprit. Et il est à l'écoute de Dieu. On vient de donner cet élément-là. Il est à l'écoute de Dieu. Il est à l'écoute, justement, des principes de la parole de Dieu. Et ce qui est intéressant avec Dieu, et d'ailleurs, on le voit dans l'expérience de Moïse, c'est que c'est un Dieu qui nous donne aussi des éléments sur l'avenir. Par exemple, dans le chapitre 3, on voit qu'il dit à, il dit clairement à Moïse ce qui se produira. Il dit à Moïse, vous partirez. À la fin du chapitre, il dit même que les femmes même partiront, ne partiront pas à vide avec de l'or, avec un certain nombre de choses, que la délivrance viendra. Il n'est pas en train de dire à Moïse, tu iras devant Pharaon et on verra ce qui se passe et je serai avec toi. Mais il lui montre clairement les éléments du dénouement. Et le serviteur de Dieu n'est pas livré à lui-même. Lui aussi, il a ses éléments sur le dénouement de ce qui attend justement l'humanité, le salut, la délivrance, la bénédiction qui attend justement ceux qui choisissent de vivre Jésus. Et le serviteur, justement, sur la base de ce que Dieu lui dit, mais tout comme Moïse, il avance.
0: Il avance aussi. Chers auditeurs de l'émission Autrement dit, vous avez compris que Dieu, quand il choisit un homme ou une femme, il le qualifie pour son service. Il donne à cet homme ou à cette femme toutes les armes, ce qu'il lui faut pour pouvoir travailler pour son œuvre. Et nous avons compris tout cela avec nos deux invités, Harry et Marvin, que nous remercions d'avoir été avec nous sous ce plateau. Et nous vous disons donc au plaisir de vous revoir pour une prochaine émission.

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chers amis auditeurs, j'ai du plaisir à vous retrouver ce matin pour ce temps d'oasis que nous passons ensemble. La promesse que je veux partager avec vous aujourd'hui se trouve dans Matthieu 6 au verset 14. Si vous pardonnez aux hommes leurs offenses, votre Père céleste vous pardonnera aussi. Dieu nous pardonne. Mais avec ce texte, nous découvrons que le pardon que Dieu nous accorde est conditionnel. Si nous ne pardonnons pas aux hommes leurs offenses, nous privons Dieu du privilège de nous pardonner à nous, parce qu'il nous pardonne dans la mesure où nous pardonnons à d'autres. Nous n'en mesurons peut-être pas toute la portée, mais nous le répétons chaque jour plusieurs.

puisse nous pardonner. Nous avons besoin qu'il nous pardonne. Nous péchons contre lui en action, en parole, en pensée. Nous avons besoin de son pardon. Mais ce pardon, nous ne l'obtiendrons que si nous pardonnons à ceux qui nous offensent. Nous le disons, pardonne-nous nos offenses comme nous pardonnons à ceux qui nous ont offensés. Nous prions que Dieu nous aide à pardonner aux autres les torts qu'ils nous font et à présenter des excuses aux autres lorsque nous les offensons. La plus grande promesse et le plus merveilleux don que Dieu nous fait de mon point de vue, c'est de nous pardonner nos offenses. Parce qu'il nous promet de nous emmener avec lui dans son royaume, mais si nos offenses ne sont pas pardonnées, nous ne pourrons pas y aller. Dieu nous pardonne nos fautes. Si nous confessons nos péchés, il est fidèle et juste pour nous les pardonner et pour nous purifier de toute iniquité. Dieu nous pardonne, il efface nos transgressions afin que nous puissions bénéficier de ce qu'il a en réserve pour nous. Dieu a un pouvoir pour lequel nous lui sommes reconnaissants, parce que non seulement il pardonne, mais il a le pouvoir d'effacer nos transgressions et de nous purifier de toute iniquité. Il nous débarrasse de tout ce qui n'est pas bon en nous quand nous lui demandons pardon. Notre vie redevient pure, notre page blanche. Nous n'avons pas ce pouvoir. Lorsque nous pardonnons, nous arrêtons seulement d'en vouloir à quelqu'un pour un tort que la personne nous a causé. Nous reprenons notre relation avec elle comme si rien ne s'était passé, en principe. Mais Dieu, lui, non seulement il nous pardonne, il efface nos transgressions, il nous purifie, mais il peut aussi nous donner la force, le courage, tout ce qui est nécessaire pour ne plus commettre la faute, pour ne plus pécher contre lui. Zach avait un ami d'enfance, un ami qu'il considérait comme un frère. Ils se considéraient tous les deux comme des frères. Il n'y avait pas de barrière entre eux. L'un allait chez l'autre, entrait dans la maison. Il n'y avait pas d'endroit dans la maison qui était interdit d'accès à l'un ou à l'autre. Et puis un jour, après le départ de l'ami de Zach, il s'est rendu compte qu'un billet qui était déposé sur le bahut n'était plus là. Étant certain que c'était là où il avait déposé l'argent, il ne pouvait pas se dire qu'il l'avait déposé ailleurs. Aussi, il a pensé qu'il a été imprudent, qu'il a mis l'argent trop à portée de vue et que son ami, qui probablement avait un besoin, a pris ce billet avec sans doute l'intention de le lui dire plus tard. Il n'a pas été suffisamment attentif. Il a continué à laisser l'ami venir dans la maison et un jour, l'ami est entré dans la chambre. Il est allé là où Zach conservait l'argent qu'il garde à la maison. Il en a pris une bonne partie et il s'en est allé. Zach s'est trouvé très déçu et embêté. Il avait la preuve que c'était son ami qui avait pris l'argent parce que c'est la seule personne qui était entrée dans la chambre. Il n'a rien dit à son ami, il ne lui a pas fait de reproche, il lui a pardonné, mais il lui a interdit l'accès à sa chambre. Il ne lui a pas dit « tu n'entreras plus dans ma chambre ». Mais quand l'ami venait à la maison, la porte de la chambre était fermée. Et s'il devait y aller pour une raison ou pour une autre, Zach y allait aussi. Et Zach a pris l'habitude de ne pas laisser de l'argent à portée de vue dans sa maison. Alors, c'est une forme de pardon. Il a pardonné à son ami, il ne lui en veut pas, il est toujours son ami, mais il prend des mesures afin de ne pas pousser son ami à la tentation et l'amener à faire ce qui n'est pas bien. C'est une manière de pardonner. Mathilde et Mathilda sont meilleures amies. Depuis l'enfance, ce sont les meilleures amies. Elles partagent tout. Elles vont partout où elles peuvent ensemble. Elles ont presque les mêmes goûts, ce qui est un avantage, mais aussi un inconvénient. Parce que lorsque Mathilde a rencontré son fiancé et en est tombée amoureuse,

Mathilda a eu des regards sur ce même jeune homme, puisque elles ont les mêmes goûts. Alors, la relation de Mathilde avec le jeune homme avance, mais pendant ce temps, la relation entre Mathilde et Mathilda connaît une petite altération, parce que Mathilda, en dépit de son amour pour Mathilde, est un petit peu jalouse parce que elle souhaiterait bien avoir ce jeune homme pour elle. Or, c'est le fiancé de sa meilleure amie. Mathilde a constaté cela et elle était désolée, déçue, malheureuse. Elle s'est dit non, non, je ne peux pas laisser les choses aller ainsi. Je vais avoir une conversation avec Mathilda. Un jour, après avoir prié pour demander à Dieu de l'aider, elle s'est mise à l'écart avec Mathilda et elles ont commencé à parler, à partager comme d'habitude. Puis, elle lui a parlé de la situation avec le fiancé. Au début, Mathilda essayait de dire, non, c'est pas vrai, qu'est-ce que tu penses, non? Et puis finalement, elle a dû avouer la vérité. Elle n'a eu aucune relation avec le jeune homme, mais elle se sentait attirée par ce jeune homme. Elles ont discuté, elles ont pleuré, elles ont mis les choses au point, elles ont prié, elles se sont embrassées et après, la situation était réglée. Mathilda a présenté ses excuses à Mathilde, qui lui a pardonné, et leur relation a continué comme avant. Il n'y avait pas de séparation. Il n'y avait pas de discussion. Mathilda avait compris que le jeune homme est le fiancé de Mathilde. Il deviendra son ami, mais il ne pourra pas être plus que cela. Elle a vraiment regretté son attitude et les choses sont entrées dans l'ordre. Mathilda a présenté ses excuses et Mathilde a pardonné. Elle a pardonné sans restriction. Chers amis auditeurs, à qui voudrions-nous ressembler? À Zach ou à Mathilde? Les deux ont pardonné, mais voudrions-nous que Dieu nous pardonne comme Zach a pardonné à son ami? Je te pardonne, mais il y a des endroits où tu ne pourras pas entrer. Ton libre arbitre est limité, mais je te pardonne, je ne t'en veux pas. Ou alors, comme Mathilde, avoir une discussion franche. Mais pardonnez, les choses sont rentrées dans l'ordre, on n'en parle plus. Que préférons-nous, chers amis auditeurs? Que Dieu nous aide à choisir de pardonner aux autres comme nous voudrions que tu nous pardonnes. Prions ensemble. Notre Dieu, notre Père, nous te louons, te bénissons et te remercions pour le privilège que nous avons d'être tes enfants et pour le fait que tu nous promets de nous pardonner. Nous te sommes vraiment reconnaissants et nous te remercions pour cela, notre Dieu, notre Père. Merci parce que tu nous fais la promesse d'effacer nos transgressions. Aide-nous à en être conscients et donne-nous de pouvoir pardonner aux autres dans la mesure où nous souhaiterions que tu nous pardonnes. Fais-nous du bien, notre Dieu. Merci pour ce don. Merci pour cette merveilleuse promesse. Nous t'avons prié en Jésus. Amen. Chers amis, je vous laisse dans le pardon total de Christ et je vous dis à demain.

Eh bien, nous venons d'entendre le premier titre de cet album. C'est le titre vedette, Praise Him Now, louez-le maintenant. Ce titre nous était interprété par The Liberty Baptist College Singers. Ce sont les jeunes étudiants d'un collège baptiste qui se trouve en Virginie, aux États-Unis bien sûr, et ce sont des Blancs, tous des Blancs. Il est vrai, quand on est aux États-Unis, quand on va dans des églises noires, il y a très très peu de Blancs. Je m'y suis trouvé récemment et j'étais le seul. Et il est vrai aussi que les Blancs n'achètent pas du tout, ou pratiquement pas, de musique noire évangélique. Ils achètent de musique blanche qui est orchestrée, comme vous pouvez le constater, différemment, qui n'a pas du tout la même résonance, le même impact, et qui fait appel à d'autres cordes sensibles. Alors, comme nous sommes très éclectiques, comme nous ne voulons pas nous contenter de musique ou très moderne ou trop ancienne, et que notre émission s'intitule Chant d'espoir, chant d'espérance, et que ce sont des chants d'espoir et d'espérance, ce sont des gospels blancs, des white gospels, eh bien nous avons décidé de consacrer une émission, je pense, à ces chants blancs. Alors là, j'ai un tout petit problème, c'est que ce sont des étudiants qui tournent beaucoup, ils font pratiquement 200 000 km par an, ils font 600 concerts, du mois d'août au mois de mai, et il y a deux équipes, il y a la rouge et la bleue, composées chacune de 13 personnes, 6 et 6 plus un directeur, et les jeunes gens sont tous habillés d'un très beau costume bleu, 3 pièces, un peu bleu pétrole, et les jeunes femmes ont des robes différentes. Voilà pour l'anecdote. Ces jeunes donc chantent toute l'année des chants évangéliques, et vous pouvez les faire venir, vous pouvez obtenir les cantiques qui sont chantés, je peux vous donner tous les renseignements, les adresses, et vous pouvez bien sûr écrire au directeur de ces chœurs dans ce collège baptiste, et on vous donnera tous les renseignements que vous souhaitez obtenir et la littérature que vous souhaitez avoir, c'est-à-dire les chants et leur arrangement, puisque tous ces chants ont été arrangés par le directeur des LBC Singers, de Liberty Baptist College Singers, Randy Rebold. Alors tout de suite, un autre titre, eh bien c'est Your Heart, Your Home. Votre cœur, votre maison.

Eh bien voilà, nous venons d'entendre My house is full, la maison est pleine, et nous faisions la remarque là avec Marie que cette musique était tout aussi commerciale que certaines musiques noires justement que nous avions entendues, peut-être à l'opposé d'une certaine façon, c'est très clean, c'est très propre, et c'est comme ça que l'on chante dans les églises baptistes blanches aux États-Unis, et nous avons entendu, et vous le savez maintenant, beaucoup de chants noirs dans les églises baptistes noires. Les rythmes sont différents et je crois qu'il ne faut pas porter de jugement et chacun doit trouver son compte et apprécier l'une ou l'autre de ces musiques. Peu de choses à dire là sur ces groupes, sinon qu'ils sont issus donc d'un grand collège baptiste en Virginie. Je vous propose donc tout de suite deux autres titres. We are not strangers anymore, nous ne sommes pas étrangers, nous ne sommes plus étrangers, et It is well with my soul, cela est bien avec mon âme.

C'était bien sûr, vous l'avez entendu, It Is Well With My Soul. Et puis nous allons continuer notre concert, nous allons le poursuivre tranquillement avec deux autres titres, Bless Insurance et A Wonderful Feeling. Assurance bénie et un sentiment merveilleux.

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2: Lundi 10 août. Ce que l'amour fait. 1 Corinthiens 13, des versets 4 à 7, est le cœur du chapitre. Paul se concentre sur les caractéristiques de l'amour en montrant ce qu'est l'amour et ce qu'il n'est pas, ou ce qu'il fait et ne fait pas. Il personnifie l'amour. Nous avons ainsi un aperçu de la manière dont agit une personne remplie de cet amour qui vient de l'esprit. Dans son portrait de l'amour, Paul emploie

0: miséricorde. Psaume 145, verset 9. Troisièmement, il se réjouit, Sinkairo, avec la vérité. Sinkairo dénote la capacité à expérimenter la joie aux côtés de quelqu'un d'autre. Luc 1, verset 58, Luc 15, les versets 6 et 9, 1 Corinthiens 12, verset 26, et Philippiens 2, les versets 17 et 18. Quatrièmement, il supporte stego tout, version Darby. Pour les spécialistes, stego peut signifier couvrir, c'est-à-dire garder confidentiel. Nous ouvrons la parenthèse, ce qui a également un sens de protection, fermons la parenthèse, ou bien endurer avec un sens de résilience. Ce dernier concept apparaît clairement dans 1 Corinthiens 9, verset 12, ce qui conduit la plupart des interprètes et traducteurs de la Bible à considérer la deuxième option comme la plus probable. Cinquièmement, il croit, pisteo, tout. Pisteo vient de la même racine que le mot grec pour foi, pistis. Dans le cadre d'1 Corinthiens 13, croire tout signifie laisser à l'autre le bénéfice du doute. Sixièmement, il espère. Elpizo, tout. Dans le Nouveau Testament, le verbe elpizo concerne toujours la croyance ou l'attente que quelque chose de positif va arriver. Septièmement, il endure. Hypomeno, tout. Vraisemblablement, il n'y a pas de différence entre les verbes stego et hypomeno dans 1 Corinthiens 13. Ce sont des synonymes qui signifient ici résister dans l'épreuve. Paul emploie hypomeno à la fin du verset pour éviter la répétition de stego. En répétant le même concept, mais avec un mot différent, il attire l'attention sur la foi et l'espérance comme points principaux. Autrement dit, l'amour endure en croyant et en espérant.
1: Lecture dans la première épître aux Corinthiens, au chapitre 13, le verset 4 à 7. L'amour est patient, l'amour rend service. Il n'est pas jaloux, il ne se vante pas, il ne se gonfle pas d'orgueil. L'amour ne fait rien de honteux, il ne cherche pas son intérêt, il ne se met pas en colère, il ne se souvient pas du mal. Il ne se réjouit pas de l'injustice, mais il se réjouit de la vérité. L'amour excuse tout, il croit tout. Il espère tout, il supporte tout. Lecture dans l'Épître aux Galates, au chapitre 5, le verset 22 et 23. Au contraire, voici ce que l'Esprit Saint produit. Amour, joie, paix, patience, bonté, service, confiance dans les autres, douceur, maîtrise de soi. La loi n'est sûrement pas contre ces choses-là.
0: Quelle idée commune retrouvez-vous entre les deux passages ? Comment manifester ce genre d'amour dans nos vies ?
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comme au ciel, il voyait Dieu. Dans la prière comme dans la misère, il trouvait Dieu. Il dérangeait, il redressait, il dénonçait, il annonçait les prophètes.

Témoignage pour l'Église, volume 1er, chapitre 89, l'efficacité du sang du Christ. Il était autrefois recommandé aux Israélites de faire une offrande pour tout le peuple afin de le purifier de la souillure cérémonielle. Ce sacrifice consistait à immoler une vache rousse et représentait l'offrande la plus parfaite pouvant racheter de la souillure du péché. C'était un sacrifice occasionnel pour tous ceux qui, naturellement ou accidentellement, avaient touché un mort. Tous ceux donc qui avaient été en contact avec un mort d'une manière ou d'une autre étaient considérés comme impurs. Cette scène devait faire une forte impression sur l'esprit des Hébreux en leur montrant que la mort est le résultat du péché et par conséquent le représente. Une seule vache, une seule arche, un seul serpent d'airain désignait la seule et grande offrande, le sacrifice du Christ. Cette vache devait être rousse, symbole du sang. Elle devait être sans défaut et ne jamais avoir porté le joug. Ici de nouveau, nous avons un type du Christ. Le Fils de Dieu descendit volontairement ici-bas pour accomplir son œuvre d'expiation. Il ne portait pas obligatoirement le joug, c'est-à-dire qu'il était indépendant et au-dessus de toute loi. Les anges, messagers du Très-Haut, étaient sous le joug de l'obligation. Aucun sacrifice de leur part ne pouvait expier les fautes du pécheur. Le Christ seul était libre à l'égard de la loi pour entreprendre la rédemption de la race tombée. Il avait la puissance de donner sa vie et de la reprendre. Existant en forme de Dieu, il n'a point regardé comme une proie à arracher d'être égal avec Dieu. Jésus, être glorieux, aima le pauvre pécheur. Il prit la forme d'un serviteur pour souffrir et mourir à sa place. Il aurait pu rester à la droite du Père, saint de sa couronne et revêtu de sa robe royale. Mais il consentit à abandonner les richesses, les honneurs et la gloire des cieux pour participer à la misère de l'humanité et son poste de haut commandement pour les horreurs de Gethsémané, l'humiliation et l'agonie du calvaire. Il devint l'homme de douleur et connut la souffrance, et par ce baptême de sang, il fut rendu capable de purifier et de racheter un monde perdu. « Voici, je viens, » dit-il joyeusement, « je veux faire ta volonté, mon Dieu. » La vache rousse était conduite hors du camp et immolée de la manière la plus solennelle. Ainsi souffrit le Christ hors des portes de Jérusalem, car le calvaire était hors des murs de la cité. Cela signifiait que le Christ ne mourait pas pour les Hébreux seulement, mais pour toute l'humanité. Il proclame à un monde tombé qu'il est venu pour être son rédempteur, et il le presse d'accepter le salut qu'il lui offre. La vache rousse ayant été immolée, le prêtre, revêtu de ses vêtements blancs, prenait le sang de la victime avec le doigt, et en faisait sept fois l'aspersion sur le devant de la tente d'assignation. Puisque nous avons un souverain sacrificateur établi sur la maison de Dieu, approchons-nous avec un cœur sincère dans la plénitude de la foi, les cœurs purifiés d'une mauvaise conscience et le corps lavé d'une eau pure. Le corps de la vache rousse était ensuite réduit en cendres, ce qui indiquait un sacrifice total. Les cendres, recueillies par une personne non souillée au contact de mort, étaient placées dans un vase contenant de l'eau vive. Cette personne prenait un bâton de cèdre avec une étoffe écarlate et un bouquet d'hysope et aspergeait le contenu du vase sur la tente et le peuple rassemblé. La cérémonie se répétait plusieurs fois afin d'être complète et avait pour but de purifier du péché. C'est ainsi que le sang de Christ, par sa propre justice, après avoir versé son sang précieux
entre dans le lieu saint pour purifier le sanctuaire. Là, le courant écarlate accomplit la réconciliation de Dieu avec l'homme. Il en est qui considère ce sacrifice de la vache rousse comme une cérémonie sans signification. Mais il était fait sur le commandement de Dieu et il avait un sens profond qu'il a gardé encore aujourd'hui.

Le prêtre prenait le cèdre et l'hysope et les trempait dans l'eau pure pour en asperger ce qui était impur. Cela représentait le sang du Christ versé pour nous purifier de nos impuretés morales. Cette aspersion répétée symbolise l'œuvre qui doit être accomplie pour le pécheur repentant. Tout ce que possède ce dernier doit être consacré, non seulement son âme, mais sa famille, ses serviteurs, ses propriétés et tout ce qui lui appartient. Après que la tente avait été aspergée avec l'hysope, on écrivait sur la porte de ceux qui avaient été purifiés « Je ne m'appartiens plus, Seigneur, je suis à toi. » Ainsi doit-il en être de ceux qui prétendent avoir été purifiés par le sang du Christ. Le Seigneur n'exige pas moins aujourd'hui qu'autrefois. Le psalmiste, faisant allusion à cette cérémonie symbolique, dit « Purifie-moi avec l'hysope et je serai pur. Lave-moi et je serai plus blanc que la neige. Crée en moi un cœur pur. Renouvelle en moi un esprit bien disposé. Rends-moi la joie de ton salut et qu'un esprit bien disposé me soutienne. » Le sang du Christ est efficace, mais il doit être utilisé continuellement. Le Seigneur désire non seulement que ses serviteurs emploient pour sa gloire les biens qu'il leur a confiés, mais qu'ils se consacrent eux-mêmes à son service. Si vous, mon frère, êtes devenu égoïste, et si vous gardez par devers vous ce que vous devez donner pour la cause de Dieu, alors vous avez besoin d'être entièrement aspergé du sang du Sauveur, vous consacrant vous-même à Dieu avec tout ce que vous possédez.

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1: Bonjour à toutes, bonjour à tous. Nous sommes le lundi 10 août 2026. J'espère que vous avez passé une très bonne semaine, bon week-end. C'était le tour de la Guadeloupe. Maintenant, tout est fini. Tout recommence. Voilà. Ça a été un grand moment pour certains d'entre vous, surtout pour les vacanciers qui ont profité de cette semaine pour regarder déjà le tour, mais aussi pour aller à la plage, à la montagne, à la rivière. On vous salue tous et toutes ce matin. Tout d'abord, les nouvelles du temps. On retrouve un temps très brumeux et plutôt sec durant une bonne partie de la journée. Puis à l'approche de l'onde tropicale numéro 30, en fin de journée, la brume s'atténue et quelques averses font leur apparition. Elles peuvent être plus soutenues, voire orageuses, la nuit prochaine. Le risque orageux est moindre sur les îles du Nord. Notez que le soleil s'est levé à 5h49 pour se coucher à 18h34. Basse-mer 8h51, 19h34 et haute mer 0h37 et 16h01.
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1: Très heureux de vous retrouver en ce début de semaine.

Excellent ce chant pour débuter cette journée avec Willy Zita. Voilà, il est 5h59. Dans une minute, on va retrouver notre premier rendez-vous avec Méditons, Méditons.

0: Il est 6h tout de suite. 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
1: 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Des chiens pour amis, car je te rétablirai, je te guérirai de tes plaies, oracle de l'Éternel. Puisqu'il t'appelle la bannie, c'est Sion, celle que nul ne recherche. Jérémie 30, verset 17.

J'animais un séminaire sur la santé dans sa ville et 6 mois plus tard, Arnold me raconta cette histoire. Je ne blague pas, mes chiens étaient mes seuls vrais amis parce qu'ils ne m'insultaient pas. J'ai 42 ans et il y a quelques mois, je pesais 131 kilos. J'évitais les gens, soit parce qu'ils me prenaient en pitié, soit parce qu'ils me sermonnaient. J'étais pitoyable. Je suppose, car je ne pouvais pas faire le tour du pâté de maison sans avoir très mal aux jambes. Je souffrais tellement des genoux et des pieds que le médecin voulait m'obtenir une pension d'invalidité. Mais je n'étais pas prêt encore à renoncer à la vie. En fait, je fus élevé en bon chrétien, mais comme tant d'enfants du baby-boom, je me souciais peu de ma santé. Je mangeais ce qui me plaisait. Il me fallut beaucoup souffrir pour parvenir à me réveiller. Quand j'entendis parler d'une conférence sur la santé intitulée « Manger plus et peser moins », je me dis « C'est exactement ce dont j'ai besoin ». J'avais réussi à me priver de beignets toute la semaine, puis me sentis tellement frustrée que j'en avalais une douzaine à la fois. Oui, j'avais vraiment besoin d'aide. Après la première conférence du docteur Diel, je persévérais, j'assistais aux 4 semaines du projet d'amélioration coronarienne. J'achetais un livre et quelques cassettes audio et suivis avec soin les instructions à la maison. S'occuper de son corps de la façon indiquée par Dieu faisait du bien. C'était il y a 6 mois et je suis sûre que vous voyez une grande différence. J'ai perdu 45 kilos. J'ai l'intention de perdre encore doucement 14 kilos pour atteindre mon poids normal. C'est vrai, il est important de manger beaucoup de fibres. Avec ce changement de régime, je n'ai plus faim du tout. Je suis un nouvel homme. Ma respiration est normale. Je vois mes pieds. Je fais 10 km par jour sans souffrir. Je n'ai plus de migraines. Je travaille à plein temps et je retourne à l'église. Mais, docteur Diel, vous avez fait une erreur. Vous disiez que ce régime me ferait économiser de...

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1: Nous venons d'entamer cette deuxième semaine du mois d'août. Et lorsqu'on pense, cette semaine-ci, les grands magasins, les librairies, les parents vont commencer déjà à prendre de l'avance, si ce n'est déjà fait depuis bien avant les vacances, hein, pour les livres et les cahiers, car la rentrée, c'est dans quelques semaines. Le groupe Pâturage, quelque chose s'est passé dans ma vie.

0: Pâturage avec ce titre, quelque chose s'est passé dans ma vie. L'herbe est toujours plus verte chez les autres, jusqu'à ce qu'on découvre que c'est du gazon artificiel. L'herbe est toujours plus verte chez les autres, jusqu'à ce qu'on découvre que c'est du gazon artificiel. Joli lundi à vous.
1: Somnolence au volant, et si on en parlait, la minute prévention. Le saviez-vous? Les conducteurs déshydratés seraient dans le même état que les automobilistes ayant bu de l'alcool. C'est du moins ce que révèle une étude scientifique publiée par la revue britannique Physiology and Behavior. Alors, qu'en est-il vraiment et en quoi bien s'hydrater, c'est important aussi au volant? Les réponses de Maxime Elbaz, directeur scientifique sommeil de BioSerenity.
2: Oui, effectivement, l'eau est indispensable car le corps humain est composé de 80% d'eau. Donc si je ne m'hydrate pas assez régulièrement, je vais avoir des conséquences directes sur mes fonctions intellectuelles, problèmes de concentration, de fatigue, mais aussi de problèmes physiques comme des faiblesses musculaires qui vont s'installer progressivement. Et on peut citer cette étude anglaise qui a montré que les conducteurs en état de déshydratation commettaient deux fois plus d'erreurs que ceux ayant bu suffisamment d'eau. Donc, les comportements des automobilistes déshydratés seraient aussi dangereux que celui des personnes alcoolisées.
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2: Très important de faire attention. Je voulais saluer ce matin un certain nombre de personnes, bien sûr. Tous ceux qui sont avec nous sur le www.radiovumeilleur.com, internet, que vous soyez en Martinique, en Guyane ou un peu plus loin de l'Hexagone ou encore beaucoup plus loin. Internet, ça va très, très, très loin. Je voulais saluer aussi Pipo, qui a assuré la semaine dernière les matinales avec vous, et saluer aussi tous ceux qui sont dans les cliniques, dans les hôpitaux, dans les centres pénitentiaires de Basse-Terre et de Bémaro. À vous toutes et à vous tous, grand salut en ce lundi matin. Un petit retour en arrière dans le cadre de Souvenir avec José Baru. Louer mon Dieu, c'est ça ma vie.

0: Louer mon Dieu, c'est la vie avec José Barrio. Vous désirez nous joindre ici en studio, c'est le 05 90 83 25 73 ou encore sur la ligne WhatsApp 0690 96 32 42 06 90 96 32 42. Il va être 6h15. Ce sera l'heure pour nous de vous proposer de retrouver la thématique du jour en créole. Et on parle cette semaine-ci d'un thème que nous aimons tous. Je vous laisse découvrir tout cela avec la thématique du jour en créole. Bonne écoute à vous.
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2: Auditeur à radio là, nous quoi remercier Zot pour écouter Zot, nous quoi dire merci pour ce moment là que nous quoi passer ensemble là, nous quoi dire tibéred pas mourir et nous quoi saluer Zot. Fatalement Jésus-Christ. Nous encore rappeler que si maintenant ça nous parle de un portrait à l'amour, portrait à l'amour en fin de compte. Et rappelez vous que verset là pour vous autres puis ça qui bien inspire nous pour nous puis ça qui bien inspire nous quand tu vois Adam en Corinthiens 13 verset 13 qui a dit à présent nous trois butins qui a resté la foi, l'espérance et l'amour. Adam tout ça c'est là qui plus grand là. C'est l'amour. Je dois nous parler de ça l'amour qu'a fait. Ça l'amour qu'a fait. Comme d'habitude, nous avons prié avant nous être plus loin, nous commander bon Dieu puissance à l'esprit. Par bon Dieu, nous commander encore une fois de diriger ce moment-là, ça nous commander encore une fois par l'esprit de permettre nous comprendre vraiment l'enseignement que nous avons chaque jour. Parce que tout ça, nous avons comme enseignement, c'est pour nous puisse grandir. Et pour nous pisser, marcher avec nous, envie en nous, de sorte que nous avons senti présence en dedans nous, mais aussi nous avons véhiculé pratiquement par action nous, sans quoi bon nous, comme enseignement. Alors, sans qu'à dire que l'esprit est présent au moment là ça, et que au moment là ça, si direction aille, et qu'on fait nous comprendre, ça pour nous comprendre. Donc, nous te dit que je dois nous parler de ça dans mon café. Dans un chapitre en Corinthiens 13, qui a trouvé Adam verset 4 jusqu'à verset 7. Pour nous concentrer ici, nous avons dit les aspects à l'amour et qui a montré nous ça dans mon café, ça dans mon café plutôt. Et ça n'a pas eu. C'est qu'a fait et c'est pas fait. En fin de compte, si nous étions gardés bien, Paul a personnifié l'amour. Et à un moment-là, ça, nous n'y avons aperçu à Jean l'amour qui a agi dans un monde qui est dirigé par l'Esprit à bon Dieu. Et nous croyons que à d'un portrait que Paul a fait de l'amour, il a employé une série de verbes. Donc ça veut dire que pour Paul, l'amour, c'est davantage en question d'acte que de sentiments ou d'émotions. Ok? Donc pour Paul, hein, comprenez bien. Pour Paul, l'amour, c'est en question d'acte plutôt que d'émotions ou des sentiments. Alors, nous allons poser une question. Mais quel amour qu'a fait exactement? Qu'a Paul voulu faire nous voir à un portrait à l'amour qu'il a établi devant nous? Paul a dit nous l'amour patient. Et quand vous voyez en terme grec, en verbe grec, nous dit que, ou en terme grec, makotimeo. Ça veut dire ça. C'est faire preuve de patience et même l'habiter là difficile, même là les circonstances difficiles. Donc ça veut dire qui ça? Ça veut dire que la patience, et fait nous comprendre ça bien, qu'a souligné également capacité à nous arriver à supporter nous. Éphésiens 4, verset D. Il y a encore dans en d'autres termes, Paul, pour personnifier l'amour. Il a dit l'amour bon. Kresté ou maï. Ou plutôt, nous quoi répond verbe là, plutôt verbe là pas dit, nous quoi répond kresté ou maï. C'est ça qui est utilisé comme terme en grec. Là, nous quoi regarder mot là ça, nous quoi voir que rien qui en chapitre là ça y est employé à de Nouveau Testament là, mais c'est d'autres mots que j'ai employés qui n'ont même racine là qu'on quoi trouver d'autre côté. 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Et qu'est-ce qu'a révélé? Ça qu'a révélé bonté à bon Dieu et miséricorde à bon Dieu. Je peux lire ça dans Psaume 145 verset 9. Là il quoi parler nous que bon Dieu mou et que bon Dieu pardon, que bon Dieu bon, et que Paul utilise mot là ça rester ou omai. Donc ça qu'a rappelé bonté à bon Dieu qui associe à miséricorde. Il rappelle autres en autres on peut voir ça à Adam Psaume 45 verset 9. Il a dit mon quoi l'amour il t'a réjoui avec la vérité. Et il employé un mot c'est signe nous correspond. Donc Paul a dit que l'amour qu'a réjoui et il employé un mot c'est sincero. D'accord? Il a l'amour qu'a réjoui avec la vérité. Et moi là ça qu'a dénoté capacité. D'accord? À l'amour. Là où qu'a exprimé avec la joie et où qu'a partagé ça avant d'autres monde. Ça veut dire que là où l'amour a donc, faut se réjouir avec les autres. Faut une capacité là ça a aussi réjouir avec les autres. Et qu'est-ce que nous avons pris? L'amour qui a supporté toute bite, stego. Donc, pour les spécialistes qui connaissent le grec, le cas de stego peut signifier couvrir. D'accord? Ça veut dire qu'on peut garder ça confidentiel. Le cas de nous aussi, ça peut dire aussi endurer. Ça veut dire qu'on peut surmonter capacité à endurer les épreuves, capacité aussi à passer des caps et rester à côté en d'autres mondes dans les moments les plus difficiles. Nous pouvons dire ça comme ça. Il a dit aussi un mot à quoi tout buté. Pistéo. Alors, ça qui vient de pistis. Et pistis veut dire foi. Donc, ça veut dire quoi? Là, il y a un amour qui a quoi tout bité. Ça veut dire que l'amour qui a nous pour d'autres, qui a poussé nous à laisser pour l'autre monde, il nous a dit le bénéfice du doute. Ou quoi? Ou pas juger. Mais ou quoi quand même? Et ou envie quoi? Et c'est ça, en fin de compte, l'amour. Il a dit, l'amour qu'a espéré. Il qu'a espéré en toute bité. El piso. Donc ça veut dire que le blessé a poussé nous à qui ça? inspirer à tant débutants qui positif qui arrivé. Il qu'a dit nous l'amour qu'a enduré tout butin. Il paume nous. Et nous avons constaté que pas trop une différence entre Hippomeno et Stego. Et peut-être que Paul pas te voulu faire en répétition à moi, à Stego. Moula ça, il pas te voulu répéter. Donc il employé en d'autres termes. Mais Paul pas qu'a fait aïe sans ni objectif d'aide à ça. Et Hippomeno, ça veut dire aussi résister dans les épreuves. Donc ça veut dire que Paul là il veut faire répétition à l'idée là, ça ça veut dire que ou qu'a endiguer ou qu'a espérer ou qu'a supporter, il veut attirer attention à mon ce qui ça si la foi et l'espérance. Ça veut dire qui ça? Ça veut dire que l'amour qu'a endurer en croyant et en espérant. Oui. Ou qu'a supporter. Et pas d'avoir qu'un amour ou qu'a permettre de supporter ou qu'a dit effectivement. En cas quoi que ça qui change. Et en cas espérer que ça qui change. Et l'amour que vraiment Paul qu'a personnifié, qu'a montré nous que, entre guillemets, c'est un être qui vraiment patient. Et qui l'a du début jusqu'à la fin et qui a attend que les choses qui viennent meilleures. En tout cas, en cas si je t'avais un petit exercice, j'aurais lu en Corinthiens 13, 4 à 7 et j'aurais lu aussi en même temps Galates 5, 22, 23 et j'aurais cherché qui les points qui point commun qu'il y a entre ces 10 passages-là ça. Et qu'ils ont pu manifester tout ça en disant via Zot. Nous avons un rendez-vous demain, dites-vous là.
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0: À 6h27, dans 3 minutes, on retrouve la petite réflexion. Juste avant, comment on parle d'amour avec Alain Hélène.

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1: C'était Alain Hélin avec ce titre « L'amour peut vaincre ». Il est 6h30 à place. Tout de suite, hein, la petite réflexion.
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3: Invoquez. Invoque-moi et je te répondrai. Je t'annoncerai de grandes choses, des choses cachées que tu ne connais pas. Jérémie 33, verset 3.

Pourquoi ne m'as-tu pas appelé ? Me dit mon ami, l'air très embarrassé par ma détresse. Pour être honnête, je l'avais calculé. J'avais voulu qu'elle ait une PES, perception extrasensorielle. J'avais voulu qu'elle ressente ma souffrance à distance et qu'elle me tende la main sans que je l'appelle. J'avais déjà été échaudée lorsque, à un certain moment, j'avais demandé de l'aide à quelqu'un. Je ne pouvais pas supporter qu'à nouveau quelqu'un d'autre refuse de comprendre mon besoin, ni même d'y répondre avec retard. « Est-ce que je peux te rappeler ?» Non, je ne pouvais même pas supporter cela. Je voulais l'attention de quelqu'un à l'instant même. Non seulement je voulais son attention, mais je voulais également une réponse. Une réponse qui démêlerait ce fouillis qui était dans mon cœur. Dès que j'ai eu toute l'attention de mon amie, je lui ai raconté tout ce que je ressentais. Elle m'a regardée avec compassion, mais elle ne savait que dire. Elle ne trouvait pas de mots pour soulager ma souffrance. Elle a rejeté une à une toutes les phrases de réconfort dont elle disposait pour consoler ses amis. Elle les trouvait trop banales pour convenir dans une situation telle que celle-ci. Elle a fini par opter pour « As-tu prié à ce sujet ?» Non, je n'avais pas prié à ce sujet. Dans des situations semblables, Dieu ne semble jamais répondre assez vite ni me donner la réponse que je veux entendre. Non, je n'avais pas prié. Et, à présent, j'étais confrontée au fait que je n'avais vraiment pas d'autre choix. Personne d'autre n'avait de réponse à me donner. Personne d'autre ne pouvait atteindre l'endroit où j'avais si mal à l'intérieur de moi. Tous ne pouvaient que deviner ce que je ressentais. Ils ne connaissaient pas les deux facettes de l'histoire. Ils ne voyaient pas non plus la fin de l'histoire. Ils n'avaient pas assez de renseignements. Seigneur, aide-moi, était tout ce que j'arrivais à dire. Mais cela suffisait. Peut-être qu'il ne me fallait pas une réponse immédiate. J'avais plutôt besoin de ressentir du réconfort. En me laissant aller dans ses bras, je me sentais entourée d'une chaleur bienfaisante et je me suis endormie paisiblement. À mon réveil, je me suis sentie plus légère, plus réceptive à d'autres options. Et puis les réponses se sont mises à arriver, l'une après l'autre. Elles arrivaient lentement, comme la naissance d'une journée particulièrement fraîche et agréable, avec des couleurs subtiles qui devenaient de plus en plus brillantes et intenses, plus clairement définies à l'horizon de mon esprit, illuminant les coins sombres de mon entendement. Doucement, comme pour ne pas me rudoyer, sans se montrer insistante, les réponses sont arrivées. Je n'ai pas aimé certaines d'entre elles, et cependant, je n'ai pas pu m'en offenser tellement elles me racontaient la vérité avec tendresse. C'est peut-être la raison pour laquelle nous n'appelons pas toujours Dieu. Ces réponses ne sont pas comme les réponses apaisantes d'une amie qui est souvent partiale. Ces réponses à lui, quoique sages, honnêtes et pleines de vie, viennent également empreintes de vérité pour nous obliger à être responsables de notre cœur et de notre vie. Ses réponses à lui nous demandent toujours de changer. Ses réponses viennent nous donner des détails que nous ne cherchions pas. Et cependant, nous nous portons mieux si nous y prêtons attention. Ne pas saisir l'opportunité de faire appel à Dieu signifie continuer à tourner en rond, sans jamais atteindre notre destination, parce que nous refusons de nous arrêter pour demander la direction. Pourquoi ne m'as-tu pas appelé ? Une réponse si simple pour des circonstances si complexes.

Fais-moi grâce, Seigneur, car je crie à toi tout le jour. Réjouis l'âme de ton serviteur. Vers toi, Seigneur, j'élève mon âme, car toi, Seigneur, tu es bon et clément, riche en bienveillance pour tous ceux qui t'invoquent. Éternel, prête l'oreille à ma prière, sois attentif à ma voix suppliante. Au jour de ma détresse, je t'invoque, car tu me réponds. Enseigne-moi tes voies. Éternel, je marcherai dans ta vérité. Donne-moi un cœur tout simple, que je craigne ton nom. Je te célébrerai de tout mon cœur, Seigneur mon Dieu, et je glorifierai ton nom toujours, car ta bienveillance est grande envers moi. Mais toi, Seigneur, tu es un Dieu compatissant et qui fait grâce, lent à la colère, riche en bienveillance et en fidélité. Tourne vers moi les regards et fais-moi grâce. Donne ta force à ton serviteur. Opère un signe en ma faveur, que ceux qui me haïssent le voient et soient honteux. Car c'est toi, Éternel, qui me secours et qui me console. Psaume 86, versets 3 à 7, 11 à 13, 15 à 17. Père céleste, j'invoque ton nom.

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1: À 6h38, dans deux minutes, on retrouve le podcast. Au-dessus de tout. Bonne journée.

0: Bonjour à tous et à toutes. Je suis Vergerolle Lintérieur et bienvenue dans Bifos pour Guadeloupe, le podcast qui met en lumière les entreprises locales et les talents d'ici et le développement local de la Guadeloupe. À travers cette première série intitulée « En nous valoriser, payons-nous », nous allons découvrir les entrepreneurs passionnés, leur parcours, leurs difficultés, mais aussi leur réussite. Aujourd'hui, nous allons parler des entreprises guadeloupéennes et comprendre pourquoi il est important de soutenir le local. Une entreprise locale est une entreprise créée et développée sur notre territoire. Cela peut être une petite boutique, un artisan, un agriculteur, un créateur de bijoux, une pâtisserie ou encore une marque de cosmétiques. Soutenir des entreprises permet de faire vivre l'économie guadeloupéenne. Lorsque nous achetons local, l'argent reste sur le territoire et participe à la création d'emplois. Les entreprises locales permettent aussi de préserver notre culture et notre savoir-faire. Derrière chaque produit local, il y a souvent une histoire, une passion et beaucoup de travail. Aujourd'hui, de nombreux entrepreneurs utilisent les réseaux sociaux pour promouvoir leur activité et faire découvrir leurs créations. Pour en parler, nous recevons aujourd'hui Madame Makia Zenon. Bonjour, pouvez-vous vous présenter ainsi que votre concept?
1: Je m'appelle Michelle Makia Zenon, je suis la fondatrice de Lolo Pays, une épicerie fine créole et espace de culture qui se trouve à Mornalo. C'est un concept issu de notre histoire, de l'histoire de la Guadeloupe. Premièrement, le magasin de l'habitation sucrière ou caféière et le Côte Noir. Ensuite, le jardin amérindien qui est l'ancêtre du jardin créole et qui n'est autre que l'Ichali. La case créole et le mode d'habiter. Et bien sûr, le désir des femmes d'antan d'offrir une meilleure situation sociale à leurs enfants. Et moi, aujourd'hui, femme, mère, engagée, caribéenne, d'accompagner clients et fournisseurs à consommer et produire local, à acquérir des produits et services de notre riche biodiversité du pays Guadeloupe. Mais Lolo Pays, ce sont aussi des services, accueil d'aînés ou de personnes en situation d'handicap pour un partage de goûter, accueil de scolaires et de CLSH autour du patrimoine, ce sont des conférences, des rencontres d'auteurs autour d'un TPI littéraire ou une soupe de grand-mère, des visites guidées du centre-ville ou du cimetière ou même du canal des retours, des ateliers cuisine, des plantes de plats créoles, généralement commandés ou à emporter. Lolo Pays, c'est donc une expérience du pays, pas juste un lieu de vente, c'est l'âme du pays vécu, son histoire.
0: Pourquoi avoir choisi de créer une entreprise locale en Guadeloupe?
1: Pourquoi créer une entreprise locale en Guadeloupe? Je dirais pourquoi pas. Parce que je suis consciente qu'il y a trop de tâches à accomplir pour un jeune chef d'entreprise. Donc je propose à travers Lolo Pays aux chefs d'entreprise de se consacrer à la production et Lolo Pays à la commercialisation. Ici, il y a des pépites, des vrais créateurs, passionnés, professionnels. Je souhaite juste être le pont entre eux et les consommateurs.
0: Selon vous, qu'est-ce qu'une entreprise locale aujourd'hui?
1: Une entreprise locale, c'est une entreprise qui produit ici, qui cherche à réduire ses coûts en trouvant des partenaires locaux sur place. Elle met tout en œuvre pour que l'argent circule et reste sur le territoire. Tous gagnons donc, fournisseurs, employés, consommateurs, collectivités. Et ce n'est pas une question de taille, c'est une question d'ancrage, de vision, de mission.
0: Pourquoi est-il important de soutenir les entreprises locales en Guadeloupe?
1: Il est important de soutenir le local tout simplement parce que la Guadeloupe importe plus de 80% de ce qu'elle consomme. Nous sommes nombreux à avoir des maladies, tension artérielle, cholestérol, diabète, souvent liées à la malbouffe et à la sédentarité. Et donc soutenir le local, c'est apprendre à consommer en conscience, c'est nourrir non seulement son corps mais aussi son esprit. C'est être en lien avec les ancêtres et le territoire qui nous porte. Chaque fois qu'on achète un produit importé alors qu'on pourrait le trouver localement, nos ressources vont ailleurs et ne peuvent être réinvesties dans l'économie locale. Le consommateur est puissant, il doit juste en être conscient. Ensemble, nous plie faux.
0: Travaillez-vous avec d'autres producteurs ou artisans locaux.
1: Travailler avec les producteurs et les artisans d'ici, mais c'est le cœur de mon travail, c'est le cœur de l'Holopéi. J'ai une vingtaine de partenaires, ce sont des brasseurs comme la Lézarde, un glacier comme Jeanne Calabache, une torréfactrice comme Mancréole qui fait un café d'exception, ou encore des bougies chandelles énergétiques de Séverine, des savons, shampoings de Féyopéi ou Nati en nous, etc. Chaque produit que je mets en rayon, je connais son histoire, sa genèse, la personne qui l'a fabriqué, l'entreprise qui l'a porté.
0: Quels sont les défis que vous rencontrez?
1: Les défis rencontrés, c'est la régularité des approvisionnements. Quand vous avez des ruptures, c'est difficile de satisfaire la clientèle. Puis la visibilité numérique. Beaucoup de mes fournisseurs n'ont aucune présence en ligne. Et globalement, après, des fois, c'est le design, le packaging, la mercatique. Il y a encore beaucoup de travail à faire pour donner aux produits plus de valeur commerciale. La qualité, elle est bonne. Après, c'est la méthode de vente et c'est le produit en lui-même dans son packaging. Et enfin, le manque d'accompagnement technique par les chambres consulaires, même si je constate des efforts faits par la Chambre des métiers.
0: Quel message souhaiteriez-vous transmettre aux consommateurs?
1: Commencez par acheter des produits de saison, directement chez l'agriculture ou sur les petits marchés. Faites-vous vous-même un petit menu à la semaine en fonction de vos achats. Qu'est-ce que je vais manger lundi, mardi, mercredi, etc. En fonction tout simplement de ce que vous avez dans votre réfrigérateur. Gardez vos restes, évaluez les coûts par semaine ou au mois. Partagez des instants avec les vôtres en préparant ou en dégustant, ainsi vous transmettez. Et enfin, donnez du sens à vos actes. Pourquoi et pour qui je le fais?
0: Les consommateurs s'intéressent-ils davantage aux produits locaux aujourd'hui?
1: Honnêtement, pas encore assez. Mais ce n'est pas de la mauvaise volonté. C'est souvent de la méconnaissance. Les gens ne savent pas ce qui existe vraiment ou ne savent pas où le trouver. Notre mission, c'est rendre accessibles les pépites du pays Guadeloupe.
0: Quel conseil donnerez-vous aux personnes qui souhaitent consommer local?
1: Commencez par acheter des produits de saison, directement chez l'agriculture ou sur les petits marchés. Faites-vous vous-même un petit menu à la semaine en fonction de vos achats. Qu'est-ce que je vais manger lundi, mardi, mercredi, etc. En fonction tout simplement de ce que vous avez dans votre réfrigérateur. Gardez vos restes. Évaluez les coûts par semaine ou au mois. Partagez des instants avec les vôtres en préparant ou en dégustant. Ainsi, vous transmettez. Et enfin, donnez du sens à vos actes. Pourquoi et pour qui je le fais?
0: Pensez-vous que les consommateurs guadeloupéens soutiennent assez le produit local?
1: Les consommateurs s'intéressent au local, oui, tout à fait. Il y a un vrai tournant depuis 2009, si je puis dire. Le coût de la vie, les observations de terrain, les partages d'événements et d'expériences y contribuent. Les clients veulent savoir d'où viennent les produits, ils veulent une histoire ou une identité derrière ce qu'ils achètent. Ce qui manque, c'est parfois l'accès. Les produits locaux ne sont pas toujours visibles ni faciles à trouver de manière régulière et continue. C'est exactement ce souci que l'Holopéi résout, tant dans la boutique physique que sur le site holopéi.com.
0: Avez-vous déjà pensé à abandonner? Et pourquoi?
1: Est-ce que j'ai déjà pensé à abandonner? Non, jamais. J'ai une vision et puis je me donne les moyens. Cependant, il y a des aléas de la vie qui compliquent le business. Il y a des fois des incompréhensions avec les décideurs. Et il y a des producteurs artisans qui ont trop la tête dans le guidon et qui passent à côté de l'essentiel. Entreprendre, c'est dur, mais c'est aussi exaltant. Il faut tout le temps se bouger, se donner des moyens, écouter, voir, sentir, sortir. Il y a des jours difficiles, certes, mais les retours des clients satisfaits, c'est wow. Ces moments-là, ils valent tout.
0: Comment décririez-vous l'esprit entrepreneurial en Guadeloupe?
1: L'esprit entrepreneurial en Guadeloupe est vivant, créatif, résilient. Les entrepreneurs guadeloupéens font avec moins de ressources, moins de réseaux, moins de visibilité que leurs homologues métropolitains. Et ils créent tout de même des produits extraordinaires. Alors, ce que je voudrais, c'est qu'on arrête de se sous-estimer. Nous forts, et c'est tout. Fais-nous les moyens, fais-nous, l'un et l'autre, soutiennent-nous. C'est tout. Mais cet esprit-là, il est bien vivant en Guadeloupe.
0: Merci à notre invité. Soutenir les entreprises locales, c'est participer au développement économique et culturel de notre territoire. Merci de nous avoir suivis dans Bifos pour Guadeloupe. Continuez soutien local et en nous valoriser payant nous.
2: C'était le podcast que nous retrouverons demain du volant à 6h40 sur les ondes de Radio Vie Meilleure. Bien.

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8: 6h55 sur RVM. Je vous rappelle à 7h le journal avec nos confrères de RFI Monde.

Stephen Curry, du lever du soleil jusqu'à son couchant. Lundi 10 août 2026, il va être 7h chez nous, 13h à Paris.

0: Sans plus tarder, retrouvons nos confrères de RFI Monde pour le journal national et international. C'est à vous, messieurs, depuis vos locaux.
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2: Il est 13h à Paris, 11h en temps universel. Merci d'écouter RFI.
3: Fanny Baye.
2: Au moins 13 morts et des dizaines de blessés. Le bilan s'alourdit en Russie après une attaque de drones ukrainiennes dans la région du Tatarstan, zone située à plus de 1600 km de la frontière ukrainienne. Preuve que les moyens militaires de Kiev sont conséquents, vous l'entendrez. Nous serons aussi au Liban dans cette édition où Beyrouth menace de boycotter le prochain round de négociations avec Israël, prévu en septembre à Rome sous l'égide des États-Unis. En cause, les nombreuses violations du cessez-le-feu par l'État hébreu. C'était il y a 30 ans l'assassinat du rappeur américain Tupac Shakur. 30 ans plus tard, son meurtre n'est toujours pas élucidé, mais le procès de Duane Davis, ancien membre de gang qui s'ouvre aujourd'hui, pourrait mettre la lumière sur le mystère. Enfin, comment éviter la sexualisation des athlètes lors des compétitions? La question s'est posée au sein de l'Union européenne de radio-télévision qui a encadré la diffusion des épreuves avant le début des championnats d'Europe d'athlétisme. On en parle en détail à la fin de ce journal. À la une, un bilan qui s'alourdit en Russie après une attaque de drones ukrainiennes. Au moins 13 morts et des dizaines de blessés à la suite d'une frappe ayant visé une ville industrielle du Tatarstan à 1600 km de la frontière ukrainienne, ville qui abrite notamment des raffineries de pétrole. Kiev vise désormais presque quotidiennement Moscou en faisant des victimes et des dégâts et vise aussi toujours plus loin dans le territoire russe, analyse Ulrich Bounat, chercheur associé à Eurocreative. Écoutez.
4: Les Ukrainiens ont désormais une capacité à frapper à peu près où ils veulent, à l'ouest de l'Oural, voire même des fois au-delà. Donc ils ont cette capacité désormais à envoyer des drones avec des charges explosives relativement importantes, entre 50 et 100 kilos, qui sont capables de voler 1500, 2000 km sans aucune difficulté. Ils ont aussi surtout cette capacité à en envoyer des centaines toutes les nuits. Et de leur côté, les Russes ont trois problèmes. Le premier, c'est que avec l'immensité du territoire, la défense aérienne ne peut pas être partout. Le deuxième, c'est que avec le volume de drones qui sont envoyés, quand bien même il y a des défenses antiaériennes, elles sont submergées par le nombre. Donc ils peuvent en abattre une partie, mais il y en a quand même une partie qui passe. Et le dernier point, c'est que cette menace étant relativement récente, d'un point de vue massif pour les Russes, ils n'ont pas encore développé de drones intercepteurs, contrairement aux Ukrainiens, ce qui fait que les systèmes antiaériens qu'ils ont actuellement, les Russes, ne sont pas non plus complètement adaptés à cette menace.
2: Ulrich Bounat, interrogé par Muriel Paradon. Mais l'Ukraine a elle aussi essuyé des frappes russes aujourd'hui, au moins 5 morts dans la région de Kharkiv et au moins 4 blessés, dont un enfant à Zaporijja dans le sud du pays. L'Iran ne se sent pas visé par le pacte de défense Arabie Saoudite, Pakistan, Turquie. Voilà ce qu'affirme aujourd'hui la diplomatie iranienne qui estime que cet accord montre, je cite, un changement de perception vis-à-vis des États-Unis. Vendredi dernier, Riyad, Islamabad et Ankara ont signé un pacte stipulant que toute attaque contre l'un des trois pays serait considérée comme une attaque contre tous. Texte adopté dans un contexte de guerre dans la région et alors que les pays du Golfe ont été régulièrement la cible de Téhéran en représailles à l'offensive américano-israélienne lancée en février dernier. Nouvelle divergence justement entre Téhéran et Washington sur le détroit d'Ormuz. Des incertitudes dans les négociations pour ouvrir le passage maritime qui provoque une hausse des cours du pétrole aujourd'hui. Le prix du baril de Brent prenait ce matin environ 1,05%. La veille, l'Iran déclarait que le détroit resterait fermé tant que les États-Unis n'accepteraient pas toutes ces conditions. L'actualité au Proche-Orient, ce sont aussi les bombardements israéliens ce week-end sur plusieurs localités du sud Liban.

0: de la frontière. L'attaque contre un véhicule militaire libanais près de Khiam dimanche n'est pas anodine. Les Israéliens veulent ainsi marquer le rejet de la demande de Beyrouth. Les négociateurs israéliens ont également rejeté la demande de Beyrouth de libérer les détenus libanais. Dans ce cadre, Israël veut faire une distinction entre les combattants du Hezbollah et les prisonniers civils. Face à l'intransigeance israélienne, le patriarche maronite Bchar Ra'i, principal soutien du président Joseph Aoun, a souhaité que le Liban reste ferme dans ses revendications. Paul Khalife, Beyrouth, RFI.
1: Les États-Unis vont mener des exercices conjoints avec la Corée du Sud. En cause, les nouvelles menaces nord-coréennes. Déclaration aujourd'hui d'un porte-parole de ces exercices. Des manœuvres qui dureront cette année 11 jours et commenceront la semaine prochaine. On reste aux États-Unis où s'ouvre aujourd'hui le procès de Duane Davis, dit Kif D. L'ancien membre de gang est soupçonné d'avoir organisé et participé à l'assassinat de Tupac Shakur le 13 septembre 1994. Le rappeur américain âgé de 25 ans mourait après avoir été touché par des tirs quelques jours plus tôt en pleine rue à Las Vegas. 30 ans plus tard, le procès va être scruté. Gwendal Lavina.
2: Dans les années 90, Tupac Shakur est l'un des rappeurs les plus connus de la planète. Son meurtre, alors qu'il circulait en voiture à Las Vegas, est donc particulièrement scruté. Mais pendant des années, l'enquête piétine. Les quatre occupants de la Cadillac blanche qui transportaient le tireur restent introuvables. Le mystère a toutefois commencé à se dissiper ces dernières années, puisque Kif D, ancien trafiquant de drogue et ex-chef de gang, a affirmé à plusieurs reprises publiquement être impliqué dans l'assassinat du rappeur sur fond de rivalité. Arrêté en 2023, l'homme de 63 ans plaide non coupable aux accusations d'avoir fourni l'arme qui a servi à tuer Tupac. Les trois autres occupants de la voiture, identifiés depuis, sont eux décédés. Dans ses mémoires publiées en 2019, Kif D écrivait avoir participé à l'expédition meurtrière avec d'autres membres de son gang de Compton, un quartier de Los Angeles. Désormais, Kif D affirme qu'il a menti pour vendre son livre et se mettre en avant. Le procès prévu pour durer 4 semaines permettra peut-être de conclure cet épisode de la culture urbaine américaine. Gwendal Lavina, New York, RFI.
1: Dans le reste de l'actualité, vague de chaleur à répétition, sécheresse généralisée, incendie dévastateur. L'Europe occidentale a connu son début d'été le plus chaud jamais enregistré. Record pour la période de juin-juillet. Le directeur de Copernicus, Observatoire européen du changement climatique, s'alarme aujourd'hui. Nous n'avons pas connu un tel climat de notre vivant et peut-être même pas depuis l'avènement de notre civilisation, a alerté Carlo Buentempo. À l'échelle mondiale, les chaleurs records de juillet ont concerné 900 millions de personnes. L'Institut a également indiqué que les océans de la planète avaient atteint en juillet des niveaux de chaleur inédits. Des fortes chaleurs qui favorisent l'apparition de feux de forêt. Un incendie ravage justement la province canadienne de Colombie-Britannique depuis vendredi. Une octogénaire est morte en tentant de fuir les flammes selon la gendarmerie. L'état d'urgence a été décrété dans la province où 13 000 hectares sont déjà partis en fumée. Plus de 20 000 personnes évacuées. Cette année, la saison des feux est l'une des plus destructrices jamais enregistrées au Canada, pays qui se réchauffe 2 fois plus vite que le reste de la planète. Du sport, à présent sur RFI, top départ des championnats d'Europe d'athlétisme aujourd'hui à Birmingham en Angleterre, une compétition qui sera suivie notamment pour la lutte sur 5000 mètres entre le Norvégien triple champion en titre Jacob Ingebrigtsen et le Français Jimmy Gressier, champion du monde du 10 000. Également attendu la finale du 100 mètres d'abandon, on attend les Britanniques Dinah Asher-Smith et Amy Hunt, une édition 2026 des championnats d'Europe marquante aussi pour sa lutte contre la sexualisation des athlètes. L'Union européenne de radio-télévision, qui encadre la diffusion des épreuves, a publié une série de recommandations. Antoine Grenier.
3: Changer le regard, ça commence par les prises de vue. Afin de lutter contre les plans suggestifs des athlètes à la télévision, plusieurs figures de l'athlète féminin ont prêté leur concours à l'UER. En amont de ces championnats d'Europe de Birmingham, des références sportives comme la perchiste britannique Holly Bradshaw, médaillée de bronze aux Jeux Olympiques, ont ainsi été sollicitées pour conseiller les diffuseurs. Résultat, un guide, de recommandations précises et des schémas de prise de vue considérés comme ne servant aucun objectif technique ni narratif. Les plans prolongés sur décor, les prises de vue en contre-plongée, plongée qui dévoile des angles intimes font partie des problèmes constatés dans la couverture médiatique des compétitions sportives féminines aujourd'hui, a écrit Glenn Killen, le directeur exécutif de l'UER. Une initiative bien accueillie par les athlètes, notamment par la sprinteuse britannique Amy Hunt, la vice-championne du monde du 200 mètres, médaillée d'argent au JO de Paris 2024 sur le 4x100, a ainsi salué une évolution très positive.
1: Les explications d'Antoine Grenier, les premières médailles des championnats d'Europe seront décernées dès ce

0: Ce soir, c'est la fin de cette édition. Merci d'être à l'écoute de RFI. Le prochain point sur l'actualité dans une cinquantaine de minutes à suivre sur la Radio du Monde. Grand reportage.
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2: Et 13h10 à Paris, 7h10 chez nous. Merci à nos confrères. Allez, on tout cet après-midi sur RVM. Richard Toupin, aux hommes de mon temps.

Richard Toupin avec ce titre aux hommes de mon temps. 7h14, dans une minute, nous allons avoir déclaration du jour. Bien.

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2: Avez-vous déjà le plan pour aujourd'hui, surtout pour ceux qui profitent encore des vacances, peut-être la mer, la rivière, on ne sait jamais. En tout cas, prévoyez de bonnes choses et excellente journée. Il est 7h15, tout de suite, déclaration du jour. Déclaration du jour.
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4: Daniel 6, verset 13. Ils prirent de nouveau la parole. Et dire au roi, Daniel, l'un des captifs de Juda, n'a tenu aucun compte de toi, ô roi, ni de la défense que tu as écrite. Et il fait sa prière 3 fois le jour. Daniel va bientôt se trouver dans une situation très compliquée. Les conseillers du roi préparent sa chute, mais Dieu a aussi un plan pour les déjouer. La suite de l'histoire nous montrera que sa fidélité à Dieu lui a sauvé la vie. Te souviens-tu d'une situation qui te semblait impossible, mais où Dieu t'a montré sa puissance?
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1: Nous parlons réchauffement climatique jusqu'à 2,7 degrés Celsius en Guadeloupe et plus 4 degrés Celsius dans l'Hexagone. D'ici 2100, l'État fixe sa trajectoire de référence. Un arrêté publié ce dimanche au journal officiel inscrit noir sur blanc les projections de hausse des températures pour la France et ses territoires ultramarins. Cette trajectoire de réchauffement de référence servira désormais de base commune à toutes les politiques d'adaptation au changement climatique. Attendu depuis plusieurs mois, l'arrêté fixant la trajectoire de réchauffement de référence pour l'adaptation au changement climatique, TRACC, a été publié ce dimanche 25 janvier au journal officiel. Fruit d'une consultation publique lancée en septembre, ce texte réglementaire établit un cadre commun pour anticiper les effets du dérèglement climatique sur l'ensemble du territoire français, dans l'Hexagone comme en Outre-mer. Le TRAC repose sur les projections issues des travaux du groupe d'experts intergouvernemental sur l'évolution du climat, croisées avec celles des chercheurs français et de Météo France. Elles fixent des jalons précis de réchauffement à différents horizons temporels. Pour la France hexagonale, le document anticipe une hausse moyenne de température de plus 2 degrés Celsius à l'horizon 2030, plus 2,7 degrés Celsius en 2050, puis plus 4 degrés Celsius d'ici la fin du siècle. Une dynamique plus rapide que la moyenne mondiale, comme c'est déjà le cas aujourd'hui selon les climatologues. Je cite, « Compte tenu des difficultés à stabiliser puis réduire les émissions mondiales de gaz à effet de serre, ce qui est indispensable pour atteindre les objectifs de l'accord de Paris et afin de s'assurer que les Français soient bien protégés des impacts du changement climatique, il est proposé que la trajectoire de réchauffement de référence pour l'adaptation de la France soit basée sur l'hypothèse plus pessimiste. » Extrait du document de référence. En Outre-mer, la trajectoire varie selon les territoires. La Guadeloupe, la Martinique et Saint-Martin pourraient connaître un réchauffement de plus de 1,4 degrés Celsius dès 2030, plus 1,9 degrés Celsius en 2050 et plus 2,7 degrés Celsius en 2100. En Guyane, la hausse atteindrait respectivement plus 1,7, plus 2,3 et jusqu'à plus 3,5 à la fin de ce siècle. Et n'en parlons pas pour la Réunion et les autres départements. Alors, cette trajectoire de référence intervient dans un contexte climatique déjà alarmant. Et selon l'Observatoire européen Copernicus, la température moyenne mondiale dépasse depuis 3 ans le seuil de plus 1,5 degrés Celsius par rapport à l'ère pré-industrielle 1850-1900, un niveau inédit à l'échelle de l'humanité. Désormais, l'ensemble des plans d'adaptation au changement climatique, qu'ils soient nationaux ou locaux, devront s'appuyer sur ces mêmes projections. L'objectif affiché par le gouvernement, harmoniser les stratégies et mieux préparer les territoires aux effets inéluctable du réchauffement à venir.
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3: Jésus parla encore au peuple et dit : Je suis la lumière du monde. Celui qui me suit ne marchera point dans les ténèbres, mais il aura la lumière de la vie. Jean 8, le verset 12. Suivre Jésus, c'est le seul moyen. C'est le moyen idéal pour enlever toute trace de ténèbres dans nos vies. Qu'attendons-nous ?
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4: Maggie Blanchard avec ce titre pour vous, au milieu des combats.

0: Maggy Blanchard, au milieu des combats, 7h37, dans du sang, collecte pour ce lundi 10 août 2026, centre commercial Collins à Petitbourg, de 12h30 à 17h30. Centre commercial Collins à Petitbourg, de 12h30 à 17h30. Notez que la Guadeloupe est placée en vigilance rouge. Dès hier dimanche, les constatations de particules fines étaient importantes. Ce lundi, elles devraient encore être plus élevées. La seule information de recommandation correspond à un niveau de polluants dans l'atmosphère au-delà duquel une exposition de courte durée présente un risque pour la santé de groupes particulièrement sensibles au sein de la population et qui rend nécessaire l'émission d'informations immédiates et adéquates à destination de ce groupe et de recommandations pour réduire certaines émissions. Explique Guader, cette pollution est principalement liée au passage de brumes de sable sur l'archipel, mais également à l'activité humaine, combustion d'énergie fossile, moyens de transport, activités industrielles, etc. La préfecture, en lieu avec Guader, a décidé de lancer l'alerte rouge afin que les personnes vulnérables, femmes, enceintes, nourrissons et jeunes enfants, personnes de plus de 65 ans, personnes souffrant de pathologies cardiovasculaires, insuffisants cardiaques ou respiratoires, personnes asthmatiques, etc., puissent prendre les dispositions qui s'imposent. Il leur est recommandé de privilégier les sorties plus brèves et celles qui demandent le moins d'efforts. De façon générale, durant ce phénomène, il est recommandé à chacun de limiter les activités physiques et sportives intenses, dont les compétitions, autant en plein air qu'à l'intérieur. Voilà, donc la Guadeloupe placée en vigilance rouge pour la qualité de l'air.
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0: À 7h40, dans 5 minutes, on retrouve le gros dico.

0: Un mot, ça veut dire plein de choses. C'est l'une des définitions que l'on trouve dans ce gros dico des tout petits, un ouvrage paru aux éditions Lattès, réalisé par Carole Ballaz et Claude-Alain Duhamel, avec l'aide des tout petits de 5-6 ans, et puis des pédagogues, des instituteurs, et de tout un personnel efficace. Des mots de A comme avion jusqu'à A comme Z. Claude Lamblin, bonjour.
1: Bonjour Denis.
0: Semaine après semaine, vous feuilletez pour nous ce gros dico et vous glanez de ci de là les définitions.
1: Exactement, et
0: qui
1: toujours
0: vous
1: par ordre alphabétique. Là, nous terminerons aujourd'hui la lettre G et commencerons la lettre H. G comme gronder. Alors je m'attendais que gronder, 100% des enfants savaient ce que ça veut dire gronder. Eh bien non. 81% seulement ont répondu. Alors plusieurs définitions. Gronder, c'est quand quelqu'un rouspète son enfant, le dispute, le tape ou lui donne une fessée. Les parents grondent leurs enfants quand ils ont fait une bêtise, cassé quelque chose ou qu'ils sont vilains. Et troisième définition, gronder, on fait la grosse voix. Gros. Gros, c'est quelque chose d'énorme qui prend de la place, le contraire de petit. Un monsieur qui est gros, ça veut dire qu'il mange beaucoup de sucre et de bonbons. Après, son ventre explose. Alors il est au régime. Gros, c'est avoir le ventre comme un ballon. C'est souvent imagé, ces définitions données par les enfants. Le gruyère. Le gruyère, tous les enfants savent ce que c'est. Le gruyère, c'est un fromage jaune avec des petits et des grands trous dedans. Un autre nous dit, le gruyère, il est fabriqué avec du lait de vache. Il pique un peu, on peut le manger avec du pain ou le râper sur les pâtes et dans la soupe. Et un dernier enfant nous dit, le gruyère, c'est du fromage pour les souris. Et c'est vrai que quand on représente la trappe d'une souris, c'est souvent un morceau de gruyère que l'on met. Une guêpe. C'est un insecte avec des ailes, une bête très méchante, noire et jaune, qui pique avec son dard. Ça fait un bouton qui enfle, et on va chez le docteur. Il nous soigne pour que l'on soit en forme à l'école. Dernière définition, c'est souvent, je vous ai dit, souvent la plus amusante. Une guêpe, c'est comme une abeille. C'est presque une abeille, mais c'est pas une abeille. C'est merveilleux. Guérir. On était malade et maintenant on n'a plus mal. On peut sortir de l'hôpital. Guérir. On a un bobo, on va chez le docteur, on se soigne, on prend des médicaments ou des piqûres, on écoute le cœur et après, plus de bobo, c'est parti. Et dernière définition, c'est toujours la meilleure. Guérir. C'est revivre. Guérir, c'est revivre. C'est beau. Et nous passons dans les H. H comme haricot. Un haricot, c'est un légume. Un autre enfant nous dit, il y a les haricots verts. Ils sont petits et longs, avec des graines à l'intérieur, comme des petits pois. Un troisième enfant nous dit, on les cueille, on les fait cuire, on les coupe et on les mange pour être fort. Ça donne du fer et ça fait grandir. Donc il n'y a pas que les épinards qui donnent du fer, il y a les haricots aussi pour cet enfant. Il y a aussi des haricots blancs ou rouges, et les rouges sont bons aussi. Alors un dernier enfant donne sa définition. Ce n'est pas une définition, c'est son appréciation du haricot. Dans ceux de la cantine, il y a toujours des fils. Ce n'est pas les meilleurs ceux qu'on donne à la cantine. Un hélicoptère. C'est un engin qui vole. Il a des manettes pour conduire, mais pas un volant comme les voitures. Il y a des hélices qui tournent sur sa tête et sur son dos. Un hélicoptère, pour décoller, ça monte tout droit. C'est un avion qui n'a pas d'ailes. Voilà. Dernière définition pour aujourd'hui, l'herbe. C'est quoi l'herbe? Tout le monde connaît évidemment. Alors, c'est surprenant ces définitions. L'herbe, c'est des traits, des petites tiges longues et toutes vertes. Un autre enfant, de maternelle toujours, hein, 5-6 ans. L'herbe, ça pousse tout seul, c'est fait pour marcher dessus ou jouer au ballon. C'est ça qui est intéressant. Les lapins, les ânes, les vaches et les chevaux en mangent. Et des fois, il y a des fleurs dedans. Et alors, un enfant nous fait la distinction pour l'herbe. À la campagne, l'herbe, c'est un pré. Mais à la ville, c'est une pelouse. Très bien.

0: C'était le Gros Dico des Tout-Petits, une chronique préparée, présentée par Claude Lamblin. Bien sûr, il y en a beaucoup, beaucoup plus de mots, puisque chaque mot en plus regroupe quelques définitions. Nous ne faisons qu'effleurer ce Gros Dico des Tout-Petits qui est paru aux éditions Lattès. Et Claude, on se retrouve la semaine prochaine.
1: À la semaine prochaine, Annie, oui.
2: Le Gros Dico qui revient demain sur VM à 7h45. Pour l'instant, il est 7h51. 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

0: Le groupe Solidéo avec ce titre, Le sang de Jésus.
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0: Une résidence pour seniors autonomes verra le jour à Capesterre-Belleau. La Semsamar et la ville de Capesterre-Belleau poseront très bientôt la première pierre de la future résidence pour seniors autonomes RPSA, un projet destiné à répondre au vieillissement de la population en proposant un cadre de vie sécurisé et adapté, implanté au cœur du bourg, à proximité de l'école Amédée Fingarol. Cette résidence permettra aux personnes âgées de conserver leur autonomie tout en bénéficiant de services de proximité et d'espaces de vie communs. L'ensemble immobilier comprendra 27 logements adaptés, un espace commun, un cabinet médical, une crèche ainsi qu'un jardin intérieur paysager. Porté par un investissement de 7,3 millions d'euros, le projet est financé avec le soutien de plusieurs partenaires institutionnels. Sa livraison est prévue en 2028. Par ailleurs, la ville prévoit d'y développer un programme d'animation favorisant le bien-être, les échanges et le lien social entre les résidents dans une démarche de vieillissement actif et de cadre vie du Rabla.
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0: Il est 7h57. Dans 3 minutes, on retrouve Parole de femme.

Merci Ali Sheva pour ce titre, Seigneur, me voici devant toi. Il est 8h, place tout de suite à parole de femme. Aujourd'hui, nous serons avec Lydia Odell. Parole de femme, c'est tout de suite sur RVM.

0: femme vertueuse, femme de valeur. C'est toujours avec un réel plaisir qu'on accueille nos femmes de valeur. Mon invitée est Lydia Odell. Lydia, bienvenue dans ton émission.
1: Merci pour cet accueil chaleureux. Et encore, merci pour le Dieu Tout-Puissant qui nous a gardés en vie afin que nous puissions nous retrouver ici.
0: Mm-hmm. Ben Lydia, ouais. On est vraiment contente de te recevoir ce matin. Et puis la question habituelle, hein, qui étais-tu, petite fille?
1: Oh là là, petite fille, une petite fille assez joyeuse, mais aussi sauvage.
0: Wow!
1: Très sauvage, je me souviens, c'est vrai, je suis issue d'une grande famille. Hein. Mes parents ne sont plus là, bien sûr, mais nous étions 10 enfants. Mm-hmm. Et il se trouve que j'ai ce souvenir quand les personnes venaient à la maison et que mes parents me disaient « Lydia, viens dire bonjour », je prenais la fuite. Je ne voulais pas dire bonjour parce que, étant enfant, j'ai toujours été un petit peu beaucoup ronde. Alors, ça m'embêtait un petit peu. Mais n'empêche que, avec la grâce de Dieu, j'ai grandi et puis me voici.
0: Voilà. Parle-moi un peu de ta famille, Lydia.
1: Alors, ma famille, mon père était un marin-pêcheur. Ma mère a travaillé durement dans la canne à sucre. Et c'est vrai, ce n'était pas facile. Mais le côté positif, c'est que je disais avec mes frères et sœurs, nous ne sommes pas restés pas un jour sans manger. Malgré les difficultés qu'ils avaient, et je remercie Dieu d'avoir veillé sur nous et d'avoir eu des parents qui ont fait ce qu'ils pouvaient avec nous.
0: D'accord.
1: Voilà quoi.
0: Est-ce que tu te rappelles des valeurs qui ont accompagné ce foyer?
1: Alors, les valeurs, avant de partir à l'école, je me souviens que ma mère nous réunissait autour de la table et pour prier. J'ai ce souvenir parce que je suis issue d'une famille catholique. Hein. Voilà, toute ma famille catholique. Et j'ai encore ce souvenir le dimanche. Mon père faisait venir un véhicule pour nous emmener à la messe le dimanche. Et puis, ils nous ont donné la valeur du travail, le respect. Bien sûr, il y a eu des hauts débats entre frères et sœurs. On se chamaillait. Surtout moi, j'aimais me battre.
0: Ah.
1: Ouais, je me battais avec mes frères. Ça, c'est, je n'ai pas peur de le dire. Je me battais parce qu'il fallait se défendre en tant que petite fille. Mais c'était la joie de vivre. C'était la joie de vivre, bien sûr. Il y a eu des hauts débats. Mais en gros, je remercie Dieu d'avoir eu cette famille merveilleuse.
0: Voilà. Tu vantais, il y a quelques minutes, la commune du Diamant. Quel est ton lien avec cette belle commune? Tu m'as d'ailleurs dit que c'est la plus belle commune. Quel est donc ton lien avec le Diamant?
1: Alors, le lien, c'est vrai, je suis issue du Diamant et j'aime à dire, je fais partie de cette belle commune du Diamant, dans le rocher du Diamant.
0: Oui.
1: Et j'aime à dire, quand je me présente, je vous présente la perle du Diamant.
0: D'accord.
1: Alors, ce qui me retient de la mer,

0: rêve précis, mais tout en grandissant avec l'expérience. Je me souviens, j'étais à l'école à Rama, et quand j'ai vu que je redoublais ma troisième, j'ai dit à maman que je ne veux plus retourner. Parce que pourquoi? Je voyais que ma mère se décarcassait pour pouvoir me payer l'école. Et je lui ai dit, pas ma mère, mes parents, j'ai dit non, je ne veux plus aller à l'école. J'avais envie de travailler. J'avais envie d'aider mes parents. J'avais envie aussi de prendre mon envol. Finalement, effectivement, j'ai essayé dans la cuisine. Ça n'a pas marché.
1: Mais certainement que tu
0: Ouais.
1: cuisines bien le poisson. Et tu vas nous donner certainement une recette avant la fin de l'émission.
0: Ça, oui, le poisson, aucun problème. Et après, je me souviens, j'ai fait du babysitting, hein. J'ai travaillé également chez les aides à
1: Âgé.
0: domicile, voilà. Mais je cherchais toujours ma voie et je voyais que je m'orientais un petit peu plus vers le médical.
1: D'accord.
0: Voilà. Je ressentais ce besoin en moi. Alors, du coup, finalement, bon, ben, un jour, j'avais déjà un frère et une sœur en métropole. Et je disais à ma mère que je crois que je vais partir là-bas.
1: D'accord.
0: Finalement, je suis partie. Je crois que c'était dans les années 80, 82. Et puis, j'ai travaillé en milieu hospitalier
1: D'accord.
0: en tant qu'agent d'entretien. Et puis après, j'ai continué en tant qu'aide-soignante. Voilà, j'aimerais, si possible, donner cette expérience.
1: Attends, on va y
0: On
1: venir.
0: va y venir.
1: Mais j'aimerais que
0: Ouais.
1: tu m'as parlé de l'établissement de Rama.
0: Oui.
1: Comment tu t'es trouvé à Rama et pas dans une autre école? Qu'est-ce qui a motivé le choix de cet établissement?
0: Ah, c'est très bien. Ce qui a motivé le choix de cet établissement, je me souviens, avant de faire ce choix, étant une famille catholique, les adventistes dans ce temps-là, j'étais encore jeune, hein, bon, je parlais, j'avais 11 ans, 11, 11, 11, 12 ans, les adventistes passaient dans des quartiers et parlaient de l'Évangile. Et je me souviens de la famille Mbassé. Et cette famille, étant petite fille, quand j'entendais les adventistes chanter, j'aimais les chants. Ça m'a touchée. Ça me touchait. Et mon père, c'était quelqu'un qui avait ouvert sa maison
1: D'accord.
0: pour que les adventistes puissent faire
1: Des études bibliques, j'imagine.
0: des études bibliques. Mon père ne restait pas là, mais il voulait que nous restions là. J'ai encore ce souvenir. Et petit à petit, ces familles, il y a la famille Louis. Je vais les nommer parce que ce sont des personnes qui nous ont marqués. La famille Brunoir, les Louis, les Brunoir, la famille Trésor, les Babot. Et toutes ces familles-là venaient et faisaient des études bibliques avec nous. On invitait le quartier et la famille Odell, dont ma mère, moi et notre sœur à moi, on a accepté.
1: D'accord.
0: Voilà l'Évangile. Et il y avait aussi des efforts d'évangélisation à Taupinière,
1: D'accord.
0: dans les Paillotes.
1: D'accord. Lydia, dis-moi, jusqu'à quel point cet enseignement biblique t'a marqué? Jusqu'à quel point, un point qui a peut-être déterminé des choix que tu as faits après?
0: Un point qui a des choix que j'ai fait, le fait de devenir adventiste.
1: Voilà, cette belle rencontre que tu as faite.
0: Alors, cette belle rencontre, je me souviens quand nous sommes allés à la rivière Salée, le pasteur, il fallait faire un choix. Le pasteur a demandé à ma mère est-ce qu'elle voulait se faire baptiser. Ma mère a dit oui. Et le pasteur aussi m'a demandé. Alors, j'ai ce souvenir, j'ai dit, ben, si ma mère a dit oui, ça doit être une bonne chose. Ben, c'est comme ça, j'ai accepté. Et puis, mais c'est toujours les chants
1: Qui t'a attiré.
0: qui m'attiraient.
1: Voilà. Donc,
0: Voilà.
1: Lydia, si maman dit oui, je dis oui.
0: Oui.
1: Mais je veux savoir à partir de quel moment Lydie.

0: Bien fait un choix éclairé. Il y a eu certainement le baptême, mais
1: Oui.
0: à quel moment Lydia rencontre son sauveur,
1: Alors,
0: personnellement et intimement?
1: j'ai rencontré mon sauveur quand je suis arrivée à l'église de Rivière-Salée. Effectivement, la petite fille sauvage, vraiment, je ne vais pas dire timide, hein. Le mot timide est trop
0: On garde
1: faible.
0: sauvage.
1: Sauvage. On nous apprenait à faire une bienvenue. On nous apprenait à chanter. On nous apprenait à faire des scénettes. Et petit à petit, j'ai vu que cette petite fille sauvage se découvrait et elle avait de l'assurance. Elle prenait de l'assurance. Et ça m'a confortée dans ma relation intime personnelle avec Dieu. Et c'est pour cela que jusqu'à maintenant, je ne cesserai de dire, je remercie Dieu. Je remercie Dieu d'avoir eu des parents, premièrement, qui nous ont donné une éducation religieuse catholique et que jusqu'à maintenant m'a permis de continuer ma course chrétienne en état adventiste. Et parfois, on a tendance à ne pas voir ce que Dieu a fait dans nos vies. Cette petite fille sauvage me retrouver là maintenant en train de parler avec vous, c'était inimaginable. Grâce à Dieu et grâce à l'Église adventiste, je n'ai pas peur de le dire. Et cela me sert jusqu'à maintenant, non seulement au niveau de mon quotidien, mais surtout au niveau de mon travail.
0: D'accord.
1: Et je me retrouve à l'accueil maintenant et je ne suis pas timide, intimidée pour pouvoir parler devant le public, devant le public, hein, devant le personnel soignant, etc. Et ça me sert jusqu'à maintenant, donc.
0: Te voilà sur le fauteuil.
1: Exact.
0: Lydia, je suis convaincue que tu as partagé avec nous d'autres témoignages, hein, voir cette métamorphose que tu as connue une fois que tu es rentré dans un autre lien avec ton Sauveur. Nous faisons une courte pause et nous nous retrouvons dans quelques instants, femme vertueuse, femme de valeur. Femme vertueuse, femme de valeur. Notre invitée aujourd'hui est Lydia Odell. Lydia, nous allons continuer à explorer ce parcours de vie inspirant. Tu te retrouves donc, tu disais, être aide-soignante. Comment donc tu parviens, tu fais le choix final de ce métier?
1: Alors, comment je suis parvenue? Alors, effectivement, quand je suis arrivée en France, j'ai travaillé en tant qu'agent d'entretien à l'hôpital Juvisy, hein, effectivement. Et pendant 3 ans, j'étais en CDD. Et ma mère étant malade, hein, il a fallu que j'aille en Martinique pour la visiter, pour l'entourer, dont j'avais, puisque nous sommes une grande famille, j'avais déjà ma famille, mes frères et sœurs là-bas. Et quand je suis arrivée en Martinique avec ma sœur, qui s'appelle Adeline, elle faisait des moments de prière, des moments de louange à la maison pour pouvoir nous réconforter, dont, bien sûr, ma mère étant présente. Et après ces moments, j'ai pratiquement fait 1 mois en Martinique. Au moins 2 mois, je ne me souviens pas. Et je suis retournée là-bas pour travailler. Mais quand je suis arrivée en France, j'ai fait un rêve que je suis tombée amoureuse du cadre de santé. J'ai dit, mais c'est quoi ce rêve? Non, je veux le dire parce que ça me fait rigoler. J'ai dit, mais c'est quoi ce rêve? Effectivement, ce cadre de santé s'appelait Monsieur Renaud. Je dis le nom. Et quand je suis arrivée, j'appelle pour prendre mon planning. Et il me dit, oui, Madame Odell, est-ce que vous pouvez venir sur place? Et quand je suis arrivée, là, à ce moment-là, Il me dit qu'il y aura un licenciement économique. Donc, je faisais partie de ce licenciement économique. Je ne vais pas entrer dans les détails. Après 3 ans de joyeux, loyaux services, vous vous rendez compte comment vous allez payer votre loyer, comment vous allez vous nourrir, vous êtes en France. Alors, du coup, j'appelle ma sœur Adeline en Martinique. Je dis ça à ma mère. Eh bien, gardez. Mi tout l'eau la priette à nos cafés, mi actuellement, yo ka di moi comme ça, ma pas ni travail. Alors ma sœur Adeline me répond, mais Lydia, mais c'est Dieu qui a permis ça. J'ai dit, mais comment ça, c'est Dieu qui a permis ça? Elle m'a dit, tu vas voir. J'ai ma petite sœur qui vit déjà là-bas, elle travaillait également à l'hôpital, et elle me dit, Lydia, il y a un concours d'aide-soignante, il y a un dans 2 mois, et l'autre dans 6 mois. J'appelle ma sœur Adeline en Martinique. Je lui dis en plus, il y a un concours d'aide-soignante. Un dans 2 mois, un dans 6 mois. Ma sœur Adeline me dit, ne va pas dans le concours de 6 mois, va dans 2 mois. Elle me dit, mais maintenant, tu es au chômage. Qu'est-ce que tu vas faire maintenant? Achète le livre, révise.
0: Et prépare-toi.
1: Et chose que j'ai fait. Il y a longtemps, j'avais laissé les études, vous savez, la mémoire et tout cela. Reprendre les études, c'était quand même assez costaud pour moi. Et je me souviens, j'ai acheté le livre et puis je me suis mise à étudier, etc. Mais avant tout, j'ai fait un courrier à la directrice de l'établissement dont je visais où je travaillais. Et je me souviens de ce courrier. Je lui ai dit, c'est comme si vous avez acheté une boîte de conserve, vous avez ouvert cette boîte de conserve, vous avez mangé ce qu'il y avait à l'intérieur et vous l'avez jeté à la poubelle. Deux semaines après, je reçois... quelqu'un m'appelle, la secrétaire de la directrice m'appelle de l'hôpital Juvisy. Ils m'ont convoqué, à ce moment-là, je suis venue. Et là, ils m'ont repris... dans cet hôpital. Et là, je distribuais du courrier. Et pendant ce temps, j'avais le temps pour pouvoir réviser. Chose que j'ai faite. Ma sœur Adeline me dit, maintenant, prépare. Mets-toi bien en phase avec ton créateur et prépare le concours. Chose que j'ai faite. Et je me souviens, la veille du concours, j'étais dans mon appartement. J'ai tenu le livre comme ça. J'ai dit, Seigneur, tu sais que je ne suis pas une sourde, oui, je ne t'apprends rien du tout. Permets, papa, que ce que j'ai appris, c'est peut-être mal de te demander ça, mais permets que ce que j'ai appris et retenu, je le retrouve dans le concours. Le jour où j'y est arrivé, je suis allée dans le concours, dont ma petite sœur aussi, qui vivait déjà là-bas. Nous sommes allées toutes les deux dans le concours. Nous étions grosso modo 80. Quand je suis arrivée dans la salle, quand j'ai ouvert le cahier qu'on nous a donné, tout ce que Dieu m'a permis d'apprendre
0: et de retenir, j'imagine.
1: C'est tout ce que j'ai tout. J'ai retenu. J'ai dit à ma petite, j'ai dit, Seigneur, oh, merci papa. Gloire à Dieu. Et l'Éternel m'a permis de travailler, de travailler. Je vais épargner les détails, mais premier miracle. C'était l'oral. C'était l'écrit, pardon. Après, il fallait passer l'oral. L'oral est arrivé, mais avant l'oral, il y a une bascule, il fallait un mois. Après, ma petite sœur est allée chercher les résultats. Le téléphone sonne, mais la veille, Dieu m'a montré en rêve que je suis sur la liste principale et que ma petite sœur est sur la liste d'attente. Le téléphone sonne, ma petite sœur s'appelle Marie-Claire. Elle me dit, Lydia, on a les résultats. J'ai dit, ah non, on n'a pas eu le concours. Elle m'a dit, on n'a pas eu le concours. Je dis, quoi? Elle me dit, mais non, tu es sur la liste principale et moi, je suis sur la liste d'attente. Exactement comme Dieu me l'avait montré dans le rêve. J'ai continué mon parcours. Il y a eu l'oral écrit. Pendant une année, on nous a formés dans les hôpitaux, etc. Et mon père étant malade, il a fallu partir en Martinique. Le médecin nous disait que votre père a 3 jours à vivre. C'était très dur de partir. Nous étions 6 là-bas. On a pris l'avion d'une semaine après. Et Dieu nous a fait cette grâce. 3 jours, il est resté 3 semaines. Après, il est décédé. Bien sûr qu'il est décédé. Et il a fallu continuer le concours et passer l'écrit. Tout ce que j'avais appris pendant la période de ma formation, c'était une épreuve très douloureuse. Je l'avais complètement oublié. Et j'ai dit, Père, maintenant, j'ai besoin de toi. Il y avait les questions à répondre. Le Saint-Esprit de Dieu m'a aidé. Il m'a remis en mémoire tout ce que j'avais oublié. Mm-hmm. Et entre-temps, il a fallu passer une orale. Et il y avait la directrice, il y avait l'infirmière, il y avait un autre personnel soignant. Et on m'a posé cette question, pourquoi les femmes décident d'avoir des enfants tard? Et je me souviens que pour ne pas me donner 20, on m'a donné 19.
0: Voilà. Lydia, je vais t'interrompre parce que je suis avide d'entendre d'autres témoignages que tu pourrais partager avec nous ce matin, dans d'autres domaines. Au moins un autre témoignage.
1: Alors, un autre témoignage, c'est quand je suis arrivée en Martinique, ma mère étant malade, hein, ça c'est... Voilà, je suis arrivée en Martinique, mais même avant d'arriver en Martinique, c'était sur la dîme. La dîme, je me retrouve dans un F4. Mes frères et sœurs sont partis, effectivement, je me retrouve toute seule. Il y a 6 mois de loyer à payer. Ma sœur vient en vacances. Ma sœur Adeline, avec ses enfants. Comment je vais faire? Je suis au chômage. Et je dis, Seigneur, comment dois-je faire pour pouvoir payer? Alors, à ce moment-là, effectivement, je fais des demandes de studio, un petit peu. Je fais des demandes. Je vais à la mairie aussi pour savoir comment faire. Et je me souviens, on m'a attribué un studio. Et ma sœur Adeline, on descend, et je disais avant même, je dis, Seigneur, j'aurais aimé, puisque j'habite à Évry-Courcouronnes, j'aurais souhaité rester dans le secteur. Vous savez, Nadia, ce que l'Éternel a fait? L'Éternel m'a permis, avant même d'aller plus loin, ma sœur me dit, Lydia, est-ce que tu paies ta dîme? Je lui dis, mais comment je peux payer ma dîme parce que je suis au chômage? Elle me dit, eh bien, quand on ira à l'église samedi, la première des choses à faire, c'est de payer ta dîme. Je crois que le chômage se faisait grosso modo 350 euros. Alors, tu donnes 10% de ta dîme et puis Dieu fera le reste. Effectivement, je suis allée, j'ai donné ma dîme. Mais dans la semaine, je reçois un courrier de la mairie me disant, on vous a attribué un logement, un studio. Alors, on regarde l'adresse. Finalement, l'adresse était en dessous. J'habitais au 3e étage. L'adresse, l'Éternel est tellement bon. L'adresse, le studio se trouvait au rez-de-chaussée dont j'habitais. Ma sœur et moi, on descend. Alors, je cherche la chambre. Alors, ma sœur me dit, mais tu es déjà dans la chambre, puisque l'habitude de l'F4, voilà. Etc. Et puis, elle me dit, Lydia, t'inquiète pas, l'Éternel ne va pas te laisser. On remonte dans l'F4. L'Éternel est tellement bon, je ne cesserai de le dire. Non seulement la mairie m'a payé les 6 mois de loyer dans l'F4, dont je suis restée dans l'F4, mais l'Éternel m'a montré une fois de plus. Lydia, je t'aime tellement, je te fais voir. Tu m'avais demandé un studio à la même adresse. Je te montre que je te donne un studio, mais tu ne vas pas dans l'adresse dont tu voulais, mais tu ne vas pas rester dans ce studio, tu vas rester dans l'F4. Je te montre encore une fois de plus, je vais te payer les 6 mois de loyer. Je suis restée dans l'F4. Et c'est quand je suis partie en Martinique définitivement que ma sœur a pris le relais dans cette F4.
0: Lydia, quand on a vécu de telles choses, hein, où on a vu donc la main de Dieu, comment ça a impacté ta foi?
1: Bien sûr, il y a eu des hauts, des bas.
0: Toujours.
1: Toujours.
0: Et comment ça a fait grandir ta foi, j'ai envie de dire?
1: Ça a fait grandir ma foi encore davantage. C'est quand je me suis retrouvée à la Minar. Encore plus. C'est une continuité. J'ai eu un souci de santé. En 2017, je me retrouve par terre. Il y avait de l'eau. J'ai glissé. Je me suis fait mal au genou. J'ai travaillé malgré tout, avec beaucoup de difficultés. Et il a fallu, à un moment donné, je ne pouvais plus rester auprès des patients. Il a fallu que je fasse un reclassement.
0: D'accord.
1: Alors, je me retrouve à l'accueil des urgences, dans le nouveau bâtiment. Et ma sœur, toujours Adeline, me dit, Lydia, j'ai rêvé de toi, tu avais un badge et tu dirigeais les gens dans un bus. Effectivement, quand ils ont ouvert le nouveau bâtiment, les urgences, je me suis retrouvée à l'accueil pendant un an. Le bus, c'était l'accueil des urgences avec mon badge et je dirigeais les patients dans les nouveaux services.
0: Voilà.
1: Je suis restée une année et puis après, le cadre des urgences me dit, Lydia, on a besoin de quelqu'un pour... il manquait un personnel au niveau des urgences, à la sortie des urgences. Alors, il manquait quelqu'un. Alors, je lui dis, écoute, Madame Stéphane, je n'aime pas l'ordinateur. Je n'ai pas le langage de l'ordinateur. Comment je vais faire? Mais Dieu m'a montré en rêve, en vision, qu'on m'apprenait l'ordinateur. Comme ça. Finalement, je me retrouve la première fois aux urgences, mais comme l'Église adventiste nous apprenait la bienvenue à eux à accueillir les membres, ça m'a servi. Et j'avais cette facilité de pouvoir accueillir les gens, de remettre les ordonnances, etc. Même si je n'avais pas cette expérience, mais je pouvais encourager les gens, je pouvais les rassurer et ça m'a beaucoup aidée.
0: Lydia, quelle belle revanche, j'ai envie de dire. Cette petite fille sauvage qui avait peur des gens et qui est presque précipitée devant les gens à accueillir, à gérer. Quelle revanche, j'ai envie de dire.
1: Mais Nadège, ce premier jour où je ne voulais pas aller aux urgences, ça fait déjà pratiquement 8 ans que je suis, grâce à Dieu, à la gestion de sortie.
0: Voilà. Donne-moi ton verset préféré.
1: Alors,
0: je suis convaincue qu'il a un lien avec ce parcours de vie.
1: Alors, ce que je dis toujours, le premier verset que je veux dire, qui se trouve dans Matthieu, je vais prendre mon petit papier.
0: Je t'en prie.
1: Matthieu, un cœur joyeux. Non, avant de dire un cœur joyeux, Matthieu 6, verset 33. Cherchez premièrement le royaume et la justice et toutes choses vous seront données par-dessus tout.
0: Et tu l'as expérimenté.
1: Mais non seulement je l'expérimente, mais quand Dieu me permettait d'aller travailler, le Saint-Esprit me dit, Lydia, ton premier devoir, c'est pas d'aller au travail, mais d'aller en mission à travers le travail
0: que
1: Dieu te donne.
0: Voilà. J'aimerais te retenir encore pendant des heures, parce que j'ai l'impression que tu as encore des choses à témoigner.
1: Ah, mais je ne cesserai pas de dire le deuxième verset, Nadège.
0: Oui, vas-y.
1: Un cœur joyeux est un bon remède.
0: Voilà. Et je pense que tu as pris le bon remède. Parce que je ne peux pas comprendre que quelqu'un qui était, on va garder le mot, sauvage, soit aussi donc ouverte, accueillante, souriante. Donc effectivement, le cœur joyeux est passé par là.
1: Est passé par là.
0: Lydia, c'est vrai, comme je te dis, qu'on aimerait te garder et puis échanger encore et encore. Est-ce que tu aurais quelque chose à dire, un encouragement pour une femme?
1: Alors, hier soir, Léa, je me permets, Léa m'a appelée la semaine dernière et m'a proposé de venir. Mais j'étais indécise, j'avais peur de moi, je me disais, est-ce que je vais pouvoir y arriver? Et hier soir, elle m'a appelée. Non, il faut le dire. j'étais toujours
0: indécise.
1: Je me disais, mais Seigneur, mais qu'est-ce que j'allais dire? Je n'ai rien préparé. Quand j'ai ouvert la radio, j'ai entendu ce chant qui parlait de la valeur. J'ai dit, Seigneur, tu m'as répondu. Seigneur, tu m'as répondu. Et avant de partir ce matin, je n'ai rien dit à ma famille. Ma belle-sœur Karine, qui habite à côté, dont on a des échanges merveilleuses de la parole de Dieu, elle est venue me visiter. Elle est venue me dire, Lydia, ça va? J'ai dit, oui, ça va, mais ce matin, je vais à Radio Espérance. Alors, l'Éternel t'a envoyé vers moi afin que tu puisses prier pour moi. Et elle a fait une prière qui m'a encouragée et qui m'a permis de me retrouver là voilà. Grâce à Dieu.
0: Et tu es bien là et j'ai presque du mal à t'arrêter alors que tu te posais des questions, qu'est-ce que tu aurais donc à dire. Je voudrais, Lydia, tu as encore quelque chose à ajouter?
1: Oui, quand Nadia, tu m'as parlé du courage, la valeur de l'homme ne vient pas de ce qu'il fait, ni de son travail, ni de son foyer. Tout ça est important. Mais à la lumière de la parole de Dieu, quand Dieu a créé Adam et Ève, les premières personnes qu'Adam et Ève ont vues, c'est notre Créateur. Notre valeur vient de Dieu. Ne l'oublions jamais. Et quand Dieu m'a permis de prendre conscience, Lydia, quel que soit ton physique, comment tu es, je t'aime. Et cela m'a aidé dans mon parcours avec lui jusqu'à maintenant. Parfois, on a tendance à s'abaisser, on a tendance à se dévaloriser. Mais n'oublions pas, à la lumière de la parole de Dieu, il nous dit, je t'ai gravé sur la paume de mes mains. Tu n'as pas été racheté ni par de l'or, ni par de l'argent. Ce sont des métaux précieux que Dieu a créés. Mais nous avons été rachetés par le sang précieux de Christ. Ne l'oublions jamais.
0: Voilà.
1: C'est ça ma valeur et c'est ce que Dieu attend de chacun de nous.
0: Quelle belle conclusion. Et si je ne l'arrêtais pas, on aurait certainement une belle prédication. Lydia, merci d'être venue. Merci de partager ce parcours de vie tellement fortifiant, tellement inspirant. Merci pour ton sourire et je t'appellerai plus sauvage, mais épanouie.
1: Merci
0: d'être venue. Femme vertueuse, femme de valeur, nous avons reçu ce matin Lydia Odell et je vous dis à bientôt.

0: Oui, nous retrouverons avec beaucoup de plaisir demain notre épisode de Femmes Vertueuses. Ce matin, c'était Lydia. Vraiment très touchant, très émouvant son témoignage. 8h passé de 34 minutes sur votre fréquence 93.3 en FM.
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0: Et parfois on dit qu'on n'est pas capable. Si, avec Dieu, on est capable.

0: Des visites avec ce titre capable. Dans une minute, ce sera Info News. Après, nous allons avoir, nous allons revenir sur quelque chose qui sûrement a attiré votre attention, surtout si vous allez souvent à la poste, soit déposer votre courrier recommandé ou encore récupérer un colis Colissimo. Nous allons en parler d'ici quelques secondes.
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4: J'étais trop vite. On revient tout de suite sur l'information. Je vous disais que si vous le faites maintenant, là non, c'est prévu pour janvier 2027. On en parle tout de suite sur RVM.
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4: Lettre verte recommandée Colissimo, tout augmente chez La Poste. À compter du 1er janvier 2027, les prix des timbres et des colis augmenteront en moyenne de 6,73%. Toutefois, les envois de colis entre l'Hexagone et les Outre-mer connaîtront une baisse de 5%. C'est une nouvelle qui risque de faire grincer des dents les derniers adeptes de la plume et de l'enveloppe. La Poste a annoncé une augmentation moyenne de 6,73% sur des tarifs d'affranchissement applicables au 1er janvier 2027. Une hausse qui touche aussi bien les timbres que les colis et qui succède à celle de 7,4% intervenue début d'année 2026. Parmi les symboles les plus marquants, le prix de la lettre verte, l'envoi du quotidien par excellence passera de 1,52€ à 1,67€, soit une progression de près de 10%. La lettre recommandée de 20 grammes, elle franchira la barre des 6,40€, passant de 6,11€ à 6,47€. La lettre rouge pour que les envois urgents distribués le lendemain s'établira à 1,70€, tandis que la lettre internationale jusqu'à 20 grammes atteindra 2,45€. Pour les clients du service Mon Timbre en ligne, timbre imprimé chez soi, une petite consolation, une remise de 4 centimes sera appliquée, portant le prix de la lettre verte à 1,63€. Colissimo, des hausses pour les particuliers, des baisses pour les Outre-mer. Les amateurs de colis ne sont pas épargnés. Les tarifs de Colissimo destinés aux particuliers vers la France hexagonale et l'international augmenteront en moyenne de 4,1%. En revanche, les envois entre l'Hexagone et les Outre-mer connaîtront une baisse de 5%, une mesure qui devrait soulager les échanges avec les territoires ultramarins. La Poste justifie cette augmentation par la nécessité, je le dis bien sûr, d'assumer la pérennité du service universel postal avec une qualité élevée. Fin de citation. Derrière ce discours, une réalité économique implacable, le nombre de lettres transportées ne cesse de diminuer, entraînant une érosion chronique des revenus. L'entreprise publique, qui a réalisé 34 milliards d'euros de chiffre d'affaires en 2025, perd chaque année 500 millions d'euros de fait de la baisse du courrier, comme l'a récemment rappelé sa nouvelle PDG, Marie-Ange Delon. À cette attribution s'ajoute un déficit structurel des missions de service public. Dès juillet, un rapport parlementaire alertait sur un déficit global de plus de 1 milliard d'euros, les compensations versées par l'État étant jugées insuffisantes. Si les prix augmentent, les ménages pourraient pourtant voir leur budget postal diminuer. La Poste estime que le budget moyen consacré aux services postaux, actuellement inférieur à 27 euros par an, devrait baisser de 8,7% en 2027 en raison de la poursuite de l'effondrement des envois courriers. Moins de lettres envoyées signifie mécaniquement moins de dépenses, même si chaque envoi coûte plus cher. Pour faire face à l'érosion de ses activités historiques, la Poste a dévoilé début juillet un nouveau plan stratégique. L'objectif, atteindre 40 milliards d'euros de chiffre d'affaires en 2031 en misant sur les colis, la banque et l'assurance, des secteurs de croissance qui pourraient compenser le déficit inéluctable du courrier. Mais en attendant, ce sont les usagers qui paient la note entre une lettre verte plus chère et un colissimo plus alourdi, bien sûr, la facture. Donc notez qu'à partir du 1er janvier 2027, les prix des timbres et des colis augmenteront en moyenne de 6,73%.
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4: 8h47.

8h52, Lou Studio type F1 aménagé meublé situé derrière la piscine à Rivière des Pères pour étudiants ou professeurs. Situé à 10 mètres à pied du lycée Rivière des Pères, contact 06 90 12 81 15. 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Proposons un logement T2 avec salon ou T3 sans salon à la location à Gosier. Cocoyer en Guadeloupe à 700 € moins hors charge. L'électricité est à la charge du locataire et l'eau est à payer tous les 6 mois. Le logement est à la campagne à proximité de l'école élémentaire de Cocoyer à pied et à 15 minutes en voiture de Pointe-à-Pitre. Logement tranquille, refait il y a moins de 5 ans et non meublé. C'est un duplex avec une chambre et une salle de bain à l'étage, la cuisine, la toilette et le salon, deuxième chambre, sont au rez-de-chaussée. 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Dans exactement 7 minutes, vous allez retrouver À chacun son livre.

Celui que mon cœur aime. Dans 3 minutes, ce sera à chaque soleil. Ça a été un réel plaisir pour moi d'avoir été avec vous ce matin. Passez une excellente journée. On se retrouve demain du volant pour un autre réveil. Pour ceux qui sont sur les routes, soyez prudents, prudentes. Vous allez peut-être en direction d'une plage. Ça peut être Sainte-Anne. Ça peut être aussi du côté du Moule ou encore de Deyer ou de Rivière-Sens. Vous savez, il y a des plages sur toute la Guadeloupe. Hein. Et même ceux qui sont à Marie-Galante aussi. Vous avez plusieurs plages du côté de Marie-Galante, un endroit qui est calme, paisible, où il est fait bon vivre. D'accord ? C'est à Désirade, au 7. Et la Guadeloupe, nous sommes entourés d'archipels, sable blanc, sable noir, plutôt pour la Guadeloupe, du côté de Bouillante ou encore de Rivière-Sens. En tout cas, profitez bien de cette journée ensoleillée pour le moment, parce qu'apparemment, en début d'après-midi, il y a une onde, l'onde numéro 30 qui passe sur le département. Donc, soyez aussi prudents et prudentes. Ciao, bye bye, à demain si Dieu veut.

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2: Amis auditeurs, bienvenue. Parmi les auteurs français contemporains qui me touchent, Sorge Chalandon tient une place toute particulière. Originaire de la région lyonnaise où je vis, chacun de ses livres comporte une part autobiographique et s'inspire aussi de ses reportages en tant que journaliste, que ce soit en Irlande du Nord, au Moyen-Orient ou plus près de nous. Dans le livre dont nous parlons aujourd'hui, « Enfant de salaud », ces deux parts nourrissent le propos. L'expression reprise dans le titre du livre est crue et violente. C'est une parole entendue dans la bouche de son grand-père, parlant de lui lorsqu'il était enfant. Comme on peut facilement l'imaginer, cette parole l'a travaillée et questionnée. Qu'est-ce qui faisait de lui un enfant de salaud ? Car le grand-père n'a pas dit plus. Devenu adulte, journaliste, grand reporter de guerre, puis écrivain et chroniqueur judiciaire, Sorge Chalandon mène donc l'enquête sur son propre père, dont il a subi les mauvais traitements pendant toute son enfance. Mais ce n'est pas à ce comportement violent que pensait son grand-père. Alors quoi ? Nous suivons l'auteur tout au long de ce livre dans sa quête d'identité, à travers la quête de qui était son père. Cet homme qui a passé sa vie à se cacher et à jouer des rôles, qui était-il vraiment ? Était-il le grand résistant qui avait connu le général de Gaulle ? Dans quelles circonstances avait-il connu sa femme ? Quelle relation avait-il avec ses propres parents ? Cette recherche se double de la chronique du procès de Klaus Barbie que Sorge Chalandon a suivi à Lyon pour le journal Libération et pour lequel il a eu le prix Albert Londres du journalisme en 1988. Ainsi, l'histoire personnelle se mêle à la grande histoire de façon très émouvante. Sorge Chalandon avait déjà évoqué son enfance et la personnalité mythomane et brutale de son père dans ses livres précédents, Le Petit Bonzi et Profession du Père. Dans celui-ci, il arrive au cœur de sa quête, la terrible vérité qu'il aura cherchée la plus grande partie de sa vie et dont il pourra être définitivement libéré. En modifiant volontairement la fin de l'histoire, l'auteur fait en effet le choix de se défaire d'un poids trop lourd. Si vous ne connaissez pas cet auteur, je vous invite vivement à le découvrir. « Enfant de salaud », Sorge Chalandon, est paru aux éditions Grasset. Il coûte 20,90 €.
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et dans notre espace offre et demande d'emploi, on retrouve notre partenaire, la Cité des Métiers Guadeloupe Formation, où nous allons faire un point sur les rendez-vous à ne pas rater. Nous avons cet atelier Trouver un emploi dans le domaine du transport et de la logistique le jeudi 20 août à 9h. Jeudi 20 août à 9h, Trouver un emploi dans le domaine du transport et de la logistique. Ensuite, rendez-vous le vendredi 21 août à 9h30 pour un atelier autour de cette problématique concernant les informations pour être efficace dans sa recherche d'emploi, aide sur le CV et la lettre de motivation. Une conseillère en insertion professionnelle répondra à vos questions. Et puis, rendez-vous du jeudi 27 août à 9h, booster sa recherche d'emploi grâce au numérique. Vous êtes en recherche d'emploi ou de stage, vous souhaitez gagner en efficacité, vous êtes amené à découvrir des outils numériques simples pour cibler les bonnes opportunités le jeudi 27 août à 9h. Nous rappelons les horaires de vacances, accueil du public du lundi au vendredi de 7h30 à 13h30. Donc je rappelle que la Cité des Métiers est un lieu de conseil, d'information et d'orientation sur les métiers, la formation, la création d'activités, la vie professionnelle en général, en accès libre, gratuit et anonyme. Elle propose un ensemble d'outils, de ressources et de mise en relation avec des partenaires spécialisés dans leur domaine de compétences pour vous guider dans votre réflexion et dans l'élaboration de vos projets. Les inscriptions aux ateliers se font par téléphone. Je donne déjà le numéro de téléphone qui est le 0690 51 42 27, 0690 51 42 27 ou encore par mail, Cité des Métiers Guadeloupe en un seul bloc, @gmail.com sans accent, ou encore vous pouvez vous renseigner sur place. La Cité des Métiers se trouve au boulevard du Général de Gaulle au Rézé Abîme. Et horaire accueil du public lundi, mardi et jeudi de 8h à 12h, de 14h à 16h et mercredi et vendredi de 8h à 12h30. Alors, pour tout ce qui touche aux différents espaces à votre disposition, vous avez effectivement un espace aide à l'utilisation du numérique. Vous êtes invité à devenir autonome pour vos démarches sur Internet et maîtriser vos outils. Vous avez une conseillère numérique qui vous accompagne et c'est gratuit, c'est pour tous. Alors, vous pouvez bénéficier de ce service tous les jours de 8h à 12h sans rendez-vous pour faire de la navigation, de la création et de la consultation de compte, l'ouverture d'une boîte mail, l'initiation au site Internet des administrations, pour faire de l'écriture de votre CV, saisi sur des sites dédiés et dépôt sur une plateforme de recherche d'emploi. Vous pouvez aussi rechercher des offres sur des sites dédiés à la recherche d'emploi. Vous avez à votre disposition donc cette conseillère à la Cité des Métiers, cette conseillère numérique pour vous accompagner. Et c'est gratuit pour tous. Sinon, vous avez l'atelier smartphone. Vous êtes invité dans cet atelier à découvrir plus en détail les fonctionnalités de votre téléphone mobile, votre téléphone portable ou de votre tablette et maîtriser ces différents outils. À côté de ces deux espaces, vous avez également l'IGIBOX, que je vous invite d'ailleurs à découvrir sans plus tarder. Il s'agit d'une boîte à outils online qui informe et guide les parents et leurs enfants sur l'orientation, les études, l'emploi, l'alternance, les stages, l'accueil au droit, la mobilité internationale, l'entrepreneuriat et la citoyenneté. Je rappelle le numéro de téléphone de la Cité des Métiers qui est le 0690, un portable 51 42 27 51 42 27.

0: ne vous noyez pas dans un verre d'eau.
1: Des suggestions pratiques de Richard Carlson, docteur en psychologie.
2: Absorber les dos d'âne. Comme vous le savez, un dos d'âne est un surélèvement, une sorte de renflement sur une route destinée à attirer votre attention pour vous faire ralentir. Selon la manière dont vous le franchissez, l'expérience se révèle soit désagréable, soit se résume à un simple ralentissement, pas grand-chose en somme. Si l'on roule à plein gaz en se cramponnant au volant, on passera de l'autre côté avec la grâce d'un hippopotame. On pourra peut-être endommager son véhicule, faire un raffut de tous les diables, ou se blesser. En outre, les piétons nous regarderont d'un air furieux ou effaré en nous prenant pour un fou irrespectueux. Si en revanche, on aborde le dos d'âne en douceur et avec prudence, on le franchira en un clin d'œil sans une égratignure. Dans un cas, comme dans l'autre, on franchira l'obstacle. Mais la question qui se pose concerne plus particulièrement l'état dans lequel le conducteur et son véhicule passeront de l'autre côté. Vous êtes skieur ou cycliste, vous savez donc comment ça fonctionne. Si vous contractez votre corps, vous aurez de la peine à absorber le choc. Vous risquez même d'être déséquilibré et de chuter. La bosse vous paraîtra plus grosse qu'elle ne l'était en réalité. Or, certains laissent leurs problèmes les tracasser à outrance. Ils s'en plaignent à longueur de temps, fulminent contre l'injustice qui prévaut en ce bas monde. Tout cela les contracte. Et c'est dans ce travers que s'égare la majorité de nos semblables. Lorsque l'on compare ces contrariétés à des dos d'âne, on est amené à voir les choses sous un nouvel angle. D'abord, on peut se préparer mentalement à ce que ces bosses surviennent épisodiquement. On peut ensuite les combattre et y résister de toutes ses forces, ou l'on peut se détendre et les accepter. C'est encore le meilleur moyen d'absorber le choc et d'en sortir indemne. Songez à vos problèmes en ces termes vous encouragera à déterminer des approches avisées et adaptées à chaque situation. Cela vous permettra en outre d'exercer votre objectivité, puisque vous traiterez le sujet avec un certain détachement, soucieux d'éviter les heurts ou les à-coups. Vous penserez en termes de solutions et non en termes d'urgence ou de difficulté. D'ailleurs, à quoi bon paniquer et attribuer à chaque anicroche l'ampleur d'une catastrophe? Testez dès aujourd'hui cette stratégie. Vous vous apercevrez très vite que vous êtes tout à fait capable d'absorber en douceur tous les dos d'âne du monde.
3: Ne vous noyez pas dans un verre d'eau au travail, un livre de la collection Bien-être aux éditions J'ai lu.

0: Salut les filles, salut, salut les gars, et voilà piano qui va nous accompagner. Salut les filles, salut, salut les gars, ça c'est un piano qui va nous enchanter.
1: Bonjour les enfants, comment allez-vous? Je me porte à merveille, grâce à Dieu, et je suis contente de vous retrouver ce matin pour une nouvelle émission. Et je vous souhaite une bonne écoute.
0: Salut, salut les gars, voilà la batterie, et si tu veux mon avis. Salut les filles, salut, salut les gars.
1: On se retrouve pour le personnage historique, l'histoire, la suite de notre histoire, la rubrique découverte, la rubrique orthographe et grammaire, et le proverbe du jour.

0: Salut les gars, on a la Condé, on s'en va déménager.
1: Alors, on se retrouve tout à l'heure pour le personnage historique, mais avant, nous partons en musique.

Le personnage de ce matin, dont nous allons, enfin le personnage dont nous allons parler ce matin, s'appelle Toutankhamon. Alors, il s'agit d'une date à retenir, c'est le 5 novembre 1922. Que se passe-t-il ce jour? En plein cœur de l'Égypte, près des rives du Nil, la vallée des rois réunit les sépultures des pharaons qui ont régné sur ce pays de 1500 à 1200 avant Jésus-Christ. Pourquoi est-ce qu'on a ces dates, 1500 à 1200? Eh bien, parce qu'avant Jésus-Christ, on comptait à reculons. Alors, le temps a enfoui ces tombeaux et les trésors qu'ils contiennent sous d'épaisses couches de sable qu'il faut dégager pour les mettre au jour. Les fouilles sont commencées en 1902 par l'Américain Davis et poursuivies en 1914 par Lord Carnarvon et Howard Carter. Mais la Première Guerre mondiale réduit considérablement le rythme de ces travaux, d'ailleurs très délicats. C'est en 1917 que Carnarvon et Carter repèrent l'entrée de plusieurs tombeaux dans la vallée des rois. Ils continuent à creuser. Quelques mois plus tard, la mise au jour de cabanes d'ouvriers, comme on en trouve au voisinage des sépultures, leur prouve qu'ils sont dans la bonne voie. Le 5 novembre 1922, et voilà notre date à retenir, le 5 novembre 1922, leurs efforts sont enfin récompensés. Sous une cabane, ils dégagent une marche de pierre. C'est l'entrée d'un tombeau. Au cours des semaines suivantes, Carnarvon et Carter découvrent successivement des statues, la salle du trésor et enfin le sarcophage. Le sarcophage. Le 20...

les couleurs n'avaient pas disparu malgré 3500 ans. Extraordinaire. Alors retenez cette date les enfants, le 5 novembre 1922 a été découvert le tombeau de Toutankhamon, un des pharaons qui a régné sur l'Égypte. Eh bien après cette balade du côté de l'Égypte, on part en musique avant de partir pour notre histoire.

Ça y est, vous êtes bien installé pour la suite de notre histoire. Est-ce que vous vous rappelez de qui on parle ? Henri de la Croix-Rouge, bien sûr. Alors, rappelez-vous, la dernière fois, nous nous sommes arrêtés alors que Henri de la Croix-Rouge avait préparé un long discours puisqu'il cherchait à rencontrer l'empereur.

pour un sujet tout à fait personnel, des préoccupations personnelles, mais ensuite parce que, rappelez-vous, il s'est occupé de nombreux soldats blessés et il veut en parler à l'empereur. Et donc après ce voyage, il a fini par le rencontrer et 3 jours après, l'empereur décide d'employer les médecins autrichiens dans les hôpitaux. Il envoie des médecins autrichiens. Après ce voyage un peu mystérieux, Henri revient à Castiglione où les gisants de la Chiesa Maggiore ont la joie de revoir le monsieur en blanc. Comme il l'appelle, on l'a surnommé le monsieur en blanc. Alors certains le rencontrant plus tard dans les rues de Paris vont lui dire encore merci et lui manifester leur reconnaissance. Malgré quelques évacuations de blessés vers Brescia qui a envoyé des chars à bœufs, la situation ne s'est pas améliorée. Et Henri prend alors le parti d'alerter ses amis de Genève en Suisse. Car toute l'Italie du Nord est envahie de ses souffrants. Partout, on manque de nécessaires. Donc, on va résumer un petit peu pour que tout le monde puisse suivre. Henri de la Croix-Rouge, là, il est en Italie. Donc, par rapport, je pense, au lieu que j'ai dit tout à l'heure, vous avez un peu compris qu'on était dans un pays à consonance espagnole ou en tout cas italienne. Alors, il traverse des villes, comme on a dit tout à l'heure, Castiglione, Chiesa Maggiore. Donc, c'est blessé. Ils vont être transportés en char à bœufs dans une autre ville, Brescia. Et ensuite, Henri, lui, il avertit ses amis à Genève. Donc là, un autre pays. Il les avertit du nombre de souffrants et de blessés qu'il y a en Italie du Nord. Et donc, il demande de l'aide. « Depuis 3 jours, écrit-il, je vois chaque quart d'heure une âme d'homme quitter ce monde au milieu de souffrances inouïes. » C'est-à-dire des souffrances vraiment importantes et abominables. Et cependant, pour beaucoup, un peu d'eau, un sourire amical, une parole qui fixe leur pensée sur le Sauveur, et vous avez des hommes transformés qui attendent en paix l'instant du délogement. Pardonnez-moi, mais je pleure à chaudes larmes en vous écrivant. Je ne puis même pas continuer et on m'appelle. Genève va répondre généreusement par des envois de volontaires et d'argent, de nourriture et également de médicaments. Mais ébranlé physiquement et moralement, Dunan, donc qui est Henri de la Croix-Rouge, donc il s'appelle également Dunan, il prend la route du retour en passant par Brescia et Milan. Rentré en Suisse, donc il laisse l'Italie et il rentre en Suisse, il fait une courte cure et bien sûr, il faut se remettre de ses problèmes et avec une nouvelle énergie, il reprend la lutte. Et là, il est conseillé par un général donc d'armée, Dufour, qui a des intérêts dans l'affaire. Et là, il va tenter une nouvelle... Donc, on parle toujours de Henri ou alors Dunant, c'est le même personnage. Il va tenter une nouvelle démarche près du cabinet de l'empereur. Et oui, il cherche toujours encore à entrer en contact avec cet empereur. Cette ultime, c'est-à-dire cette dernière tentative, va enfin réussir. Il obtient une nouvelle chute d'eau et 234 hectares de terrain irrigable. Mais c'est bien tard. Tant de choses ont changé. Maintenant, ce sont les fonds qui manquent. Pendant 2 ans, il va se débattre dans des difficultés inouïes. Il a aussi un fardeau, un problème vraiment important. Et comme il n'arrive plus du tout à dormir à cause de cela, eh bien, il décide de rompre tout contact avec tout le monde et de s'enfermer chez lui pendant 1 an. Vous imaginez cela, pouvoir rester enfermé chez vous pendant 1 an parce que vous essayez de résoudre un problème. Eh bien, c'est ce que va faire Dunan, ou alors Henri de la Croix-Rouge. Pendant 1 an, eh bien... il va s'occuper uniquement des blessés et des mourants de la Chiesa Maggiore. Tous ceux qui tournaient vers lui le regard déjà voilé, c'est-à-dire des gens qui étaient presque morts, eh bien, tous ceux-là, il va s'en occuper et il va leur accorder du temps. Il va les regarder, il va les écouter, il va les accompagner, il va leur parler. Et toutes ces heures qu'il leur accorde, eh bien... cela lui permet également de prendre des notes. Les jours passent, les mois passent, et il écrit. Et ces pages ardentes vont finir par former un petit livre qui va s'intituler « Un souvenir de Solferino » et qui va révolutionner le monde.
Et en écrivant ce livre, dira-t-il plus tard, j'étais comme soulevé hors de moi, c'est-à-dire qu'il était vraiment furieux, dominé par une puissance supérieure. Il fallait que ma profonde et douloureuse émotion fût traduite par un récit exact de ce que j'avais vu de mes yeux et qu'elle fût transmise à d'autres. Un immense amour anime sa plume, c'est-à-dire qu'il est vraiment passionné lorsqu'il écrit, mais il est aussi très indigné. Il a même une sorte de rage. Pourquoi ? Eh bien, quand il voit comment est-ce que les gens souffrent pour des guerres que lui, il qualifie d'inutiles, il est vraiment hors de lui. Et alors, pour lui, écrire, c'était un moyen de se soulager. Ah, la guerre ! La divine guerre, en plus, comme on l'appelle, avec des drapeaux qui flottent, des décorations, que c'est beau tout cela. Mais pourquoi est-ce qu'on ne montre jamais l'envers du décor ? Donc c'est Henri de la Croix-Rouge qui se pose cette question. Il se dit, mais pourquoi est-ce qu'on ne montre jamais l'envers du décor comme moi je l'ai vu ? Mais oui, parce que lui, il est en contact avec les mourants, les blessés, tous ces soldats qui souffrent terriblement. Et puis quelle injustice tout cela. Ces hommes, à peine sortis de l'adolescence, ces enfants chéris et insouciants qui montaient au combat comme si cela était une fête, qui se sont battus comme des lions, à qui on a tout demandé et à qui on ne manifeste aucune reconnaissance. Il est vraiment fâché et en colère parce que les soldats, en fait, ce sont des tout jeunes, ils sont jeunes, ils sont presque adolescents et ils trouvent que c'est vraiment... si je peux dire comme ça, les enfants du gaspillage d'individus qui se battent pour rien. Et il se demande, est-ce qu'on ne peut pas avoir plus de soins pour les gens ? Il se demande, est-ce qu'il est possible qu'un soldat puisse se contenter uniquement de paille au coin d'une rue pour y mourir dans d'atroces souffrances en appelant leur maman ? Dunant, c'est un homme de cœur et vraiment, il ressent de la honte et de l'ignominie et il trouve que cela ne doit pas se reproduire. Et donc, son livre, souvenez-vous, je vous ai dit qu'il prenait des notes, son livre, Un souvenir de Solferino, va être comme une secousse électrique pour l'ensemble de l'Europe. L'Europe va frémir parce que les gens, ou en tout cas la majorité, ne se rendaient pas compte de ce qui se passait dans toutes ces guerres où les gens étaient atrocement mutilés, où les gens étaient sauvagement blessés. Enfin, personne ne prenait soin d'eux. Et alors, Victor Hugo, dont vous avez certainement déjà entendu parler, lui, il va dire « Vous armez l'humanité et servez la liberté. J'applaudis à vos nobles efforts. » Et alors, après ce livre... qui dépeint avec une émotion vibrante tout ce qu'il a vu, eh bien, l'auteur va poser cette question. Est-ce qu'il n'y aurait pas moyen de faire quelque chose ? N'y aurait-il pas moyen de fonder des sociétés volontaires de secours qui auraient pour but de donner ou de faire donner en temps de guerre des soins aux blessés ? Oui, il y a un moyen de venir efficacement en aide à toutes ces personnes, car la bonne volonté, le dévouement et l'amour existent. Et oui, les enfants, c'est ce qu'il disait, lui, Dunant, ou alors Henri de la Croix-Rouge. Il suffit d'y faire appel et d'organiser tous ces moyens en temps de paix pour prendre soin des soldats en temps de guerre. Sur une dizaine de pages, Henri, ou alors Dunant, va développer cette idée et il va montrer que de telles sociétés pourraient rendre service également en temps d'épidémie et de désastre. Et c'est comme s'il voyait un peu en rêve l'existence de ces sociétés. En 1832, c'est ce qu'il écrivait, et on nous dit que c'était vraiment déjà la vision d'un précurseur, c'est-à-dire quelqu'un qui en avance sur les choses, sur les événements. Il existait déjà en Suisse, dans chaque canton, une société d'utilité publique qui avait un intérêt local. Et c'est un petit peu sur cela que Henri va s'appuyer pour proposer que l'on monte ces sociétés qui s'occupent des blessés, mais également des gens en temps d'épidémie et de désastre. Le livre qu'il a écrit va intéresser un juriste qui s'appelle Gustave Mauny. Il va lui demander un rendez-vous et il va demander à Henri, mais est-ce que vous avez déjà entrepris quelque chose pour la réalisation d'une pareille œuvre ? Et alors Henri va lui dire... un peu avec beaucoup de regret, que pour l'instant, ce ne sont que des idées. Et là, monsieur, ce juriste, il va poser à Henri une question. Et il va lui dire, « Et si je parlais de vos sociétés à la prochaine réunion de notre société ?»
Et bien sûr, Henri va être content, il va être vraiment heureux. Et le 9 février 1863, eh bien, c'est une date mémorable parce que Gustave Mounier va lire aux sociétés quelques pages du livre devenu célèbre. Et donc, on va s'arrêter là pour aujourd'hui et je vous invite à suivre l'émission de mercredi prochain pour savoir ce qui va se passer après que ce juriste ait lu le livre de Dunant ou Henri de la Croix-Rouge. Alors, les enfants qui prennent peut-être l'émission aujourd'hui en cours ou alors qui l'écoutent pour la première fois, je vous rappelle que nous sommes en train de raconter une histoire véritable, donc c'est une vraie histoire. Cette histoire nous explique comment est née la Croix-Rouge. Je pense que tous les enfants, en tout cas ceux qui sont peut-être déjà un petit peu plus grands, ont déjà entendu parler de la Croix-Rouge. On en parle souvent aux informations, lorsqu'il y a une catastrophe, lorsqu'il y a un tremblement de terre qui est survenu dans un pays, ou alors lorsqu'il y a une famine dans un autre pays. Souvent, vous entendez les journalistes qui disent aux informations que la Croix-Rouge était intervenue pour aider les populations en difficulté. Eh bien, mais cette Croix-Rouge, elle a une histoire et elle est née d'une certaine manière. Eh bien, c'est ce dont nous parlons dans cette histoire. Comment est-ce que cette Croix-Rouge s'est mise en place et qui est-ce qui en est à l'origine? Voilà. Eh bien, pour la suite de cette histoire palpitante, je vous propose que l'on se retrouve mercredi prochain. On part en musique? Allez, on part en musique et on se retrouve tout à l'heure pour la rubrique découverte.

Ça y est, vous avez bien chanté. Alors, nous, on se retrouve maintenant pour la rubrique découverte. Et nous continuons notre petite promenade. Rappelez-vous, on a parlé de la biodiversité. Et aujourd'hui, on va parler des récifs coralliens et des mangroves. Alors, les enfants, est-ce que vous savez ce que c'est qu'un corail ? Et est-ce que vous savez également ce qu'est une mangrove ? Alors, peut-être pas pour le corail, mais la mangrove, je pense que tous les enfants ont déjà entendu parler de la mangrove. D'ailleurs, nous ici, aux Antilles, et de façon plus particulière en Guadeloupe, eh bien, nous avons pas mal d'espaces de mangrove. Alors, les récifs coralliens abritent plus d'un quart de la biodiversité. Rappelez-vous, on a déjà parlé de la biodiversité. Eh bien, on avait expliqué que la biodiversité, c'est l'ensemble de tout ce qui constitue la nature et qui forme une chaîne interdépendante. D'accord ? C'est-à-dire, ils ont tous besoin les uns des autres. Les animaux ont besoin de la nature a besoin des animaux, la nature a également besoin de la terre, a également besoin des hommes. Et donc, tout cela forme un écosystème et l'ensemble des écosystèmes forme la biodiversité. Alors, donc les récifs coralliens regroupent la plupart de la biodiversité marine de la planète, l'ensemble de tous les animaux et de tous les êtres vivants de la mer. Il est très très riche, cet écosystème-là, et on va voir pourquoi. Dans le monde, il y a beaucoup de personnes qui dépendent des récifs coralliens, environ 500 millions de personnes. Ils jouent, donc les récifs coralliens, ce sont des ensembles, un peu comme des rochers, mais qui sont dans la mer, et en réalité, ce sont des animaux. D'accord ? Ça ressemble à des pierres, ça ressemble à des roches. Pour certains, d'autres ont d'autres formes, mais cela ressemble souvent à des roches, et ce sont des animaux. Ils ont un rôle essentiel. Pourquoi ? Alors, c'est une source d'alimentation, mais c'est aussi un élément de la vie économique, sociale et culturelle, qui sont utiles à la pêche. Alors, à quoi servent les coraux ? Ils protègent le littoral en cas de fortes vagues. Alors, les enfants, chaque fois qu'il y a de fortes vagues, par exemple, lorsqu'un cyclone va arriver ou lorsqu'il y a une importante houle, c'est-à-dire qu'il y a beaucoup de vent, et donc les vagues sont très, très hautes. Les vagues montent à une altitude un peu plus élevée que d'habitude. Alors, les coraux, dans ce cas-là, ils vont empêcher à ces vagues d'arriver. Ils vont un peu casser ces vagues et leur empêcher d'arriver sur le bord de mer et d'abîmer le bord de mer. Ils sont aussi utilisés dans la recherche médicale, ces coraux. Ils sont utilisés dans pas mal de médicaments et de traitements. Par exemple, le traitement du sida ou du cancer. Alors, on a parlé des coraux. Maintenant, il va falloir parler aussi des mangroves. Alors, d'autres choses sur les coraux. Certaines pratiques de pêche ont un effet négatif sur les coraux. D'accord ? Les récifs coralliens sont également en danger à cause des pollutions domestiques, agricoles et industrielles. Alors, par exemple, si j'utilise des pesticides qui vont malheureusement se retrouver dans l'eau, eh bien, ça va abîmer les coraux. Si l'eau est trop chaude également, eh bien, cela va abîmer les coraux. D'accord ? Et c'est pour ça que le réchauffement de la planète n'est pas très, très avantageux pour les coraux. Et aujourd'hui, eh bien, environ 20% des coraux, des récifs de coraux, sont en danger. 75% sont menacés. Maintenant, on va parler des mangroves. Alors, les enfants, est-ce que vous savez où on trouve des mangroves en Guadeloupe ? Oui, je pense que vous savez. Alors, il y en a une à Enfin, il y en a une. Il y a une partie de cette mangrove à Mornalo, mais également du côté de Sainte-Rose et également du côté de Jarry. Voilà quelques exemples. Alors, c'est quoi une mangrove ? Eh bien, c'est un ensemble qui contribue à la qualité des eaux et qui protège aussi le littoral parce que les mangroves vont diminuer la force des vagues lorsqu'un cyclone arrive, par exemple. C'est pour ça qu'il est très important de protéger les mangroves et de ne pas les détruire. Les eaux de la mangrove abritent du plancton, c'est ce que les poissons mangent. Les eaux de la mangrove abritent également des algues, mais aussi des petits coquillages, des poissons, mais aussi des lézards, des tortues de mer. Alors, pas ici, mais des crocodiles, là où il y en a, et aussi des lamantins, des loutres.
Alors ici, il n'y a pas de loutres ni de lamantins, mais dans les pays où il y a des loutres et des lamantins, eh bien, ils vivent dans les mangroves. Et ils viennent se nourrir, ils viennent également se reproduire dans ces lieux. Donc ce sont des milieux très très importants. Voilà, alors dans la, dans la mangrove, on retrouve des mangles. Donc c'est le fruit du palétuvier. C'est l'arbre caractéristique de ce milieu. Donc dans la mangrove, il y a énormément de palétuviers. Vous savez, c'est l'arbre qui pousse un petit peu en suspension. Enfin, on a l'impression qu'il est un petit peu suspendu parce qu'il pousse les pieds dans l'eau et puis il possède des racines qui sont un peu comme des échasses. Voilà. Alors, est-ce que vous le saviez? Là, je vous donne une petite information. Alors, le corail, c'est un animal. Ça, je vous l'avais dit. Sa survie dépend des algues, des toutes petites algues qui vivent dans la mer, bien sûr, et qui lui fournissent un élément pour se nourrir. Et si les algues disparaissent, les coraux blanchissent et ensuite ils meurent. Voilà, eh bien, je crois que vous en avez appris pas mal sur le corail et également sur la mangrove, qui est un bel espace. Et oui, l'eau est très très claire. Je ne sais pas si vous avez eu l'occasion de vous promener par là. Ben, l'eau est très très claire et c'est joli à voir et c'est très intéressant. Voilà pour notre rubrique découverte de ce matin. Je crois que la balade était intéressante. Et les enfants, eh bien, on part en musique avant de se retrouver tout à l'heure. Vous savez pourquoi ? Oui, vous avez l'habitude maintenant. Alors, la rubrique orthographe et grammaire. En attendant, eh bien, prenez déjà vos crayons, votre gomme et votre papier. À tout de suite.

revoilà. Vous êtes prêts? Tout le monde a pris son crayon? Alors, ce matin, pour la rubrique orthographe, nous allons parler du pluriel des noms composés. Ça, c'est quelque chose qui nous pose souvent problème parce qu'on ne sait plus où il faut mettre le S quand il y a deux mots collés. On ne sait plus s'il faut mettre un S au premier mot et pas au deuxième, s'il faut en mettre aux deux mots ou alors seulement au dernier. Et oui, ça peut être embêtant. Je vous donne des exemples de noms composés. Abat-jour, pause café, arc-en-ciel. Alors, un arc-en-ciel, ça va. Mais si j'écris des arc-en-ciel, comment est-ce que j'écris ça? C'est ce que nous allons voir ce matin. Alors, écoutez bien. Voilà déjà quelques règles. Dans les noms composés, seuls les noms et les adjectifs peuvent se mettre au pluriel. Alors, dans les noms composés, c'est-à-dire lorsqu'il y a deux mots séparés par un tiret, seuls les noms et les adjectifs peuvent se mettre au pluriel. Je vous donne un exemple. Un oiseau-mouche. Tout le monde sait ce que c'est. Alors, un oiseau-mouche. Si je dis des oiseaux-mouches, comment est-ce que je vais l'écrire? Oiseau. Les mouches, ce sont des noms. Alors, je vais mettre un X à oiseau et un S à mouche si je dis des oiseaux-mouches. Un autre exemple. Un sourd-muet. Maintenant, si je veux dire des sourds-muets, comment est-ce que j'écris cela? Sourd. Adjectif, muet, adjectif, disent comment est la personne. Je mettrai un S à sourd et un S à muet. On reprend. Alors, dans les noms composés, c'est ce qu'il vous faut retenir ce matin. Dans les noms composés, seuls les noms et les adjectifs peuvent se mettre au pluriel. Là, je reprends. Dans les noms composés, seuls les noms et les adjectifs peuvent se mettre au pluriel. Alors ici, ce sont des noms d'ailleurs, hein, puisqu'il y a bien un article devant. J'étais en train de réfléchir en même temps. Un sourd-muet, eh oui, on peut dire un sourd et on peut dire un muet également. Alors donc ce sont des noms et tous les deux vont prendre un S puisqu'il s'agit bien de noms. Je reprends les deux exemples. Des oiseaux-mouches, oiseau X et mouche S. Un sourd-muet, des sourds-muets, sourd S et muet S. Voilà, la prochaine fois, nous allons continuer toujours avec le pluriel des noms composés et nous verrons autre chose cette fois-ci. Mais retenez pour aujourd'hui que dans les noms composés, seuls les noms et les adjectifs peuvent se mettre au pluriel. On part en musique avant de retrouver la rubrique « Grammaire ».

Alors, attrapez à nouveau vos crayons et cette fois-ci, on part pour la rubrique grammaire. Rappelez-vous, on avait parlé de la comparaison. Alors, on va résumer un petit peu ce qu'on a vu la semaine dernière. La comparaison, eh bien, c'est mettre face à face deux ensembles de mots, par exemple, pour voir leurs ressemblances ou les différences. Comment est-ce que l'on fait? Alors, on peut utiliser un adverbe précédé d'une préposition par rapport à hier. On peut également utiliser une proposition subordonnée conjonctive circonstancielle, ainsi que je te l'ai dit. Il faut avoir confiance en ses amis. D'accord? Alors, ici, les conjonctions de subordination introduisent une circonstancielle de comparaison. On a « ainsi que » dans la phrase que je vous ai lue tout à l'heure. « Ainsi que je te l'ai dit, il faut avoir confiance en ses amis. » Ce qui permet de comparer, là, c'est le « ainsi que ». Alors, dans la phrase qu'on a donnée précédemment, par rapport à hier, il fait plus froid. Ici, qu'est-ce qui permet de comparer? Par rapport à hier. Et l'adverbe, c'est par rapport. Alors, il y a d'autres moyens de comparer. Il y a les adjectifs, d'accord? Alors, ce chêne est plus haut que la maison. Donc ici, on a l'adjectif haut. Mais on a également des adjectifs au comparatif, au superlatif, avec leur complément. Plus haut que. On compare bien deux choses, le chêne et la maison. Et on se rend compte que le chêne est plus haut que la maison. Superlatif, plus haut que. On peut également utiliser une comparaison, bien sûr, je crois que là c'est le plus simple, pour comparer. Solide comme un roc, il n'est jamais tombé malade. Ici, on compare cette personne à un roc, c'est-à-dire quelque chose de très solide et c'est la raison pour laquelle il n'est jamais tombé malade. Alors, on revoit ce qu'on a vu. Aujourd'hui, on a vu deux nouveaux procédés pour comparer, adjectif au comparatif, au superlatif, plus son complément. Je reprends l'exemple, ce chêne est plus haut que la maison. Et on peut également utiliser un outil de comparaison, c'est le mot « comme ». Solide comme un roc, il n'est jamais tombé malade. Voilà, vous avez retenu ce qu'on a vu aujourd'hui les enfants. Nous continuerons la semaine prochaine toujours dans les moyens de comparer. On repart en musique avant de retrouver notre proverbe qui annonce malheureusement la fin de l'émission, mais nous nous retrouverons la semaine prochaine. Enfin, nous n'avons pas encore terminé et d'ici là, bonne écoute, à tout à l'heure.

Alors, le proverbe d'aujourd'hui, nous revoilà, on se retrouve, eh bien, chien, pas café, chatte. Je crois qu'on l'avait déjà donné, celui-là. Alors, est-ce que vous vous rappelez de l'explication que l'on avait donnée à ce proverbe? Chien, pas café, chatte. Eh bien, tout simplement que très souvent, on ressemble à nos parents. Et oui, c'est un peu normal. Alors, je ne parle pas uniquement du nez ou des yeux ou du visage ou du menton, mais je parle aussi du caractère. Alors, si quelqu'un vous dit ça, les enfants, ça veut dire que vous ressemblez énormément à vos parents, soit à papa ou à maman, mais parce que vous êtes comme lui et que vous faites aussi un peu comme lui. D'accord? Donc, soit vous parlez comme lui, ou alors vous avez le même défaut, ou alors aussi Alors, quand ce n'est pas un défaut, c'est une qualité. Voilà, je cherchais le mot, on va y arriver. Donc, soit vous avez le même défaut ou alors la même qualité. Et c'est pour ça que l'on dit que chien, pas café, chat. C'est-à-dire que les chiens ne font pas des chats, ils font toujours des chiens. Eh bien, c'est une façon imagée de dire que, en général, la façon dont on est, eh bien, on n'a pas pris ça très très loin. On ressemble à ses parents. Voilà, c'était le proverbe d'aujourd'hui. Eh bien, sur ce, malheureusement, nous nous quittons aujourd'hui, mais nous allons nous retrouver mercredi prochain, bien sûr. Eh bien, d'ici là, passez une bonne suite de semaine et nous, on se retrouve la prochaine fois pour d'autres aventures. Allez, à bientôt. Bye bye. 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

0: Bonjour à tous et à toutes. Je suis Virgin Lintérieur et bienvenue dans By Force pour Guadeloupe, le podcast qui met en lumière les entreprises locales et les talents d'ici et le développement local de la Guadeloupe. À travers cette première série intitulée « En nous valoriser, payons-nous », nous allons découvrir les entrepreneurs passionnés, leur parcours, leurs difficultés, mais aussi leur réussite. Aujourd'hui, nous allons parler des entreprises guadeloupéennes et comprendre pourquoi il est important de soutenir le local. Une entreprise locale est une entreprise créée et développée sur notre territoire. Cela peut être une petite boutique, un artisan, un agriculteur, un créateur de bijoux, une pâtisserie ou encore une marque de cosmétiques. Soutenir des entreprises permet de faire vivre l'économie guadeloupéenne. Lorsque nous achetons local, l'argent reste sur le territoire et participe à la création d'emplois. Les entreprises locales permettent aussi de préserver notre culture et notre savoir-faire. Derrière chaque produit local, il y a souvent une histoire, une passion et beaucoup de travail. Aujourd'hui, de nombreux entrepreneurs utilisent les réseaux sociaux pour promouvoir leur activité et faire découvrir leur création. Pour en parler, nous recevons aujourd'hui Madame Makia Zenon. Bonjour, pouvez-vous vous présenter ainsi que votre concept?
1: Je m'appelle Michelle Makia Zenon, je suis la fondatrice de Lolo Pays, une épicerie fine créole et espace de culture qui se trouve à Mornalo. C'est un concept issu de notre histoire, de l'histoire de la Guadeloupe. Premièrement, le magasin de l'habitation sucrière ou caféière et le Côte Noir. Ensuite, le jardin amérindien qui est l'ancêtre du jardin créole et qui n'est autre que l'Ichali. La case créole et le mode d'habiter. Et bien sûr, le désir des femmes d'antan d'offrir une meilleure situation sociale à leurs enfants. Et moi, aujourd'hui, femme, mère, engagée, caribéenne, d'accompagner clients et fournisseurs à consommer et produire local, à acquérir des produits et services de notre riche biodiversité du pays Guadeloupe. Mais le pays, ce sont aussi des services, accueil d'aînés ou de personnes en situation d'handicap pour un partage de goûter, accueil de scolaires et de CLSH autour du patrimoine. Ce sont des conférences, des rencontres d'auteurs autour d'un TPI littéraire ou une soupe de grand-mère, des visites guidées du centre-ville ou du cimetière ou même du canal des retours, des ateliers cuisine, des plantes de plats créoles, généralement commandés ou à emporter. Lolo Pays, c'est donc une expérience du pays, pas juste un lieu de vente, c'est l'âme du pays vécue, son histoire.
0: Pourquoi avoir choisi de créer une entreprise locale en Guadeloupe?
1: Pourquoi créer une entreprise locale en Guadeloupe? Je dirais pourquoi pas. Parce que je suis consciente qu'il y a trop de tâches à accomplir pour un jeune chef d'entreprise. Donc je propose à travers Lolo Pays aux chefs d'entreprise de se consacrer à la production et Lolo Pays à la commercialisation. Ici, il y a des pépites, des vrais créateurs, passionnés, professionnels. Je souhaite juste être le pont entre eux et les consommateurs.
0: Selon vous, qu'est-ce qu'une entreprise locale aujourd'hui?
1: Une entreprise locale, c'est une entreprise qui produit ici, qui cherche à réduire ses coûts en trouvant des partenaires locaux sur place. Elle met tout en œuvre pour que l'argent circule et reste sur le territoire. Tous gagnons donc, fournisseurs, employés, consommateurs, collectivités. Et ce n'est pas une question de taille, c'est une question d'ancrage, de vision, de mission.
0: Pourquoi est-il important de soutenir les entreprises locales en Guadeloupe?
1: Il est important de soutenir le local tout simplement parce que la Guadeloupe importe plus de 80% de ce qu'elle consomme. Nous sommes nombreux à avoir des maladies, tension artérielle, cholestérol, diabète, souvent liées à la malbouffe et à la sédentarité. Et donc soutenir le local, c'est apprendre à consommer en conscience, c'est nourrir non seulement son corps mais aussi son esprit. C'est être en lien avec les ancêtres et le territoire qui nous porte. Chaque fois qu'on achète un produit importé alors qu'on pourrait le trouver localement, nos ressources vont ailleurs et ne peuvent être réinvesties dans l'économie locale. Le consommateur est puissant, il doit juste en être conscient. Ensemble, nous plions.
0: Travaillez-vous avec d'autres producteurs ou artisans locaux?
1: Travailler avec les producteurs et les artisans d'ici, mais c'est le cœur de mon travail. C'est le cœur de l'Holopéi. J'ai une vingtaine de partenaires. Ce sont des brasseurs comme la Lézarde, un glacier comme Jeanne Calabache, une torréfactrice comme Mancréole qui fait un café d'exception, ou encore des bougies chandelles énergétiques de Séverine, des savons, shampoings, de feuilles au pays, ou natis en nous, etc. Chaque produit que je mets en rayon, je connais son histoire, sa genèse, la personne qui l'a fabriqué, l'entreprise qui l'a porté.
0: Quels sont les défis que vous rencontrez?
1: Les défis rencontrés, c'est la régularité des approvisionnements. Quand vous avez des ruptures, c'est difficile de satisfaire la clientèle. Puis la visibilité numérique. Beaucoup de mes fournisseurs n'ont aucune présence en ligne. Et globalement, après, des fois, c'est le design, le packaging, la mercatique. Il y a encore beaucoup de travail à faire pour donner aux produits plus de valeur commerciale. La qualité, elle est bonne. Après, c'est la méthode de vente et c'est le produit en lui-même dans son packaging. Et enfin, le manque d'accompagnement technique par les chambres consulaires, même si je constate des efforts faits par la Chambre des métiers.
0: Quel message souhaiteriez-vous transmettre aux consommateurs?
1: Commencez par acheter des produits de saison, directement chez l'agriculture ou sur les petits marchés. Faites-vous vous-même un petit menu à la semaine en fonction de vos achats. Qu'est-ce que je vais manger lundi, mardi, mercredi, etc. En fonction tout simplement de ce que vous avez dans votre réfrigérateur. Gardez vos restes, évaluez les coûts par semaine ou au mois. Partagez des instants avec les vôtres en préparant ou en dégustant. Ainsi, vous transmettez. Et enfin, donnez du sens à vos actes. Pourquoi et pour qui je le fais?
0: Les consommateurs s'intéressent-ils davantage aux produits locaux aujourd'hui?
1: Honnêtement, pas encore assez. Mais ce n'est pas de la mauvaise volonté. C'est souvent de la méconnaissance. Les gens ne savent pas ce qui existe vraiment ou ne savent pas où le trouver. Notre mission, c'est rendre accessibles les pépites du pays Guadeloupe.
0: Quel conseil donneriez-vous aux personnes qui souhaitent consommer local?
1: Commencez par acheter des produits de saison, directement chez l'agriculture ou sur les petits marchés. Faites-vous vous-même un petit menu à la semaine en fonction de vos achats. Qu'est-ce que je vais manger lundi, mardi, mercredi, etc. En fonction tout simplement de ce que vous avez dans votre réfrigérateur. Gardez vos restes, évaluez les coûts par semaine ou au mois. Partagez des instants avec les vôtres en préparant ou en dégustant. Ainsi, vous transmettez. Et enfin, donnez du sens à vos actes. Pourquoi et pour qui je le fais?
0: Pensez-vous que les consommateurs guadeloupéens soutiennent assez le produit local?
1: Les consommateurs s'intéressent au local, oui, tout à fait. Il y a un vrai tournant depuis 2009, si je puis dire. Le coût de la vie, les observations de terrain, les partages d'événements et d'expériences y contribuent. Les clients veulent savoir d'où viennent les produits, ils veulent une histoire ou une identité derrière ce qu'ils achètent. Ce qui manque, c'est parfois l'accès. Les produits locaux ne sont pas toujours visibles ni faciles à trouver de manière régulière et continue. C'est exactement ce souci que l'Holopéi résout, tant dans la boutique physique que sur le site holopéi.com.
0: Avez-vous déjà pensé à abandonner? Et pourquoi?
1: Est-ce que j'ai déjà pensé à abandonner? Non, jamais. J'ai une vision et puis je me donne les moyens. Cependant, il y a des aléas de la vie qui compliquent le business. Il y a des fois des incompréhensions avec les décideurs. Et il y a des producteurs artisans qui ont trop la tête dans le guidon et qui passent à côté de l'essentiel. Entreprendre, c'est dur, mais c'est aussi exaltant. Il faut tout le temps se bouger, se donner des moyens, écouter, voir, sentir, sortir. Il y a des jours difficiles, certes, mais les retours des clients satisfaits, c'est wow. Ces moments-là, ils valent tout.
0: Comment décririez-vous l'esprit entrepreneurial en Guadeloupe?
1: L'esprit entrepreneurial en Guadeloupe est vivant, créatif, résilient. Les entrepreneurs guadeloupéens font avec moins de ressources, moins de réseaux, moins de visibilité que leurs homologues métropolitains. Et ils créent tout de même des produits extraordinaires. Alors, ce que je voudrais, c'est qu'on arrête de se sous-estimer. Nous forts, et c'est tout. Fais-nous bon, nous les moyens, fais-nous l'un et l'autre, soutiennent-nous. C'est tout. Mais cet esprit-là, il est bien vivant en Guadeloupe.
0: Merci à notre invité. Soutenir les entreprises locales, c'est participer au développement économique et culturel de notre territoire. 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

0: Voici la petite réflexion.
1: Invoquez. Invoque-moi et je te répondrai. Je t'annoncerai de grandes choses, des choses cachées que tu ne connais pas. Jérémie 33, verset 3.

Pourquoi ne m'as-tu pas appelé ? Me dit mon ami, l'air très embarrassé par ma détresse. Pour être honnête, je l'avais calculé. J'avais voulu qu'elle ait une PES, perception extrasensorielle. J'avais voulu qu'elle ressente ma souffrance à distance et qu'elle me tende la main sans que je l'appelle. J'avais déjà été échaudée lorsque, à un certain moment, j'avais demandé de l'aide à quelqu'un. Je ne pouvais pas supporter qu'à nouveau quelqu'un d'autre refuse de comprendre mon besoin, ni même d'y répondre avec retard. « Est-ce que je peux te rappeler ?»« Non, je ne pouvais même pas supporter cela. Je voulais l'attention de quelqu'un à l'instant même. » Non seulement je voulais son attention, mais je voulais également une réponse. Une réponse qui démêlerait ce fouillis qui était dans mon cœur. Dès que j'ai eu toute l'attention de mon amie, je lui ai raconté tout ce que je ressentais. Elle m'a regardée avec compassion, mais elle ne savait que dire. Elle ne trouvait pas de mots pour soulager ma souffrance. Elle a rejeté une à une toutes les phrases de réconfort dont elle disposait pour consoler ses amis. Elle les trouvait trop banales pour convenir dans une situation telle que celle-ci. Elle a fini par opter pour « As-tu prié à ce sujet ?» Non, je n'avais pas prié à ce sujet. Dans des situations semblables, Dieu ne semble jamais répondre assez vite ni me donner la réponse que je veux entendre. Non, je n'avais pas prié. Et, à présent, j'étais confrontée au fait que je n'avais vraiment pas d'autre choix. Personne d'autre n'avait de réponse à me donner. Personne d'autre ne pouvait atteindre l'endroit où j'avais si mal à l'intérieur de moi. Tous ne pouvaient que deviner ce que je ressentais. Ils ne connaissaient pas les deux facettes de l'histoire. Ils ne voyaient pas non plus la fin de l'histoire. Ils n'avaient pas assez de renseignements. « Seigneur, aide-moi » était tout ce que j'arrivais à dire. Mais cela suffisait. Peut-être qu'il ne me fallait pas une réponse immédiate. J'avais plutôt besoin de ressentir du réconfort. En me laissant aller dans ses bras, je me sentais entourée d'une chaleur bienfaisante et je me suis endormie paisiblement. À mon réveil, je me suis sentie plus légère, plus réceptive à d'autres options. Et puis les réponses se sont mises à arriver, l'une après l'autre. Elles arrivaient lentement, comme la naissance d'une journée particulièrement fraîche et agréable, avec des couleurs subtiles qui devenaient de plus en plus brillantes et intenses, plus clairement définies à l'horizon de mon esprit, illuminant les coins sombres de mon entendement. Doucement, comme pour ne pas me rudoyer, sans se montrer insistante, les réponses sont arrivées. Je n'ai pas aimé certaines d'entre elles. Et, cependant, je n'ai pas pu m'en offenser tellement elles me racontaient la vérité avec tendresse. C'est peut-être la raison pour laquelle nous n'appelons pas toujours Dieu. Ces réponses ne sont pas comme les réponses apaisantes d'une amie qui est souvent...

Fais-moi grâce, Seigneur, car je crie à toi tout le jour. Réjouis l'âme de ton serviteur. Vers toi, Seigneur, j'élève mon âme, car toi, Seigneur, tu es bon et clément, riche en bienveillance pour tous ceux qui t'invoquent. Éternel, prête l'oreille à ma prière, sois attentif à ma voix suppliante. Au jour de ma détresse, je t'invoque, car tu me réponds. Enseigne-moi tes voies. Éternel, je marcherai dans ta vérité. Donne-moi un cœur tout simple, que je craigne ton nom. Je te célébrerai de tout mon cœur, Seigneur mon Dieu, et je glorifierai ton nom toujours, car ta bienveillance est grande envers moi. Mais toi, Seigneur, tu es un Dieu compatissant. Mais toi, Seigneur, tu es un Dieu compatissant et qui fait grâce, lent à la colère, riche en bienveillance et en fidélité. Tourne vers moi les regards et fais-moi grâce. Donne ta force à ton serviteur. Opère un signe en ma faveur, que ceux qui me haïssent le voient et soient honteux. Car c'est toi, Éternel, qui me secours et qui me console. Psaume 86, versets 3 à 7, 11 à 13, 15 à 17. Père céleste, j'invoque ton nom.

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2: Jésus parla encore au peuple et dit « Je suis la lumière du monde. Celui qui me suit ne marchera point dans les ténèbres, mais il aura la lumière de la vie. » Jean 8, le verset 12. Suivre Jésus, c'est le seul moyen. C'est le moyen idéal pour enlever toute trace de ténèbres dans nos vies. Qu'attendons-nous ?

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1: Bienvenue pour notre émission Petit sujet psychologique. Nous sommes aujourd'hui en compagnie d'Éléonore Tarlet. Bonjour.
2: Bonjour Oscar.
1: Vous êtes donc psychologue et psychothérapeute et vous avez l'habitude d'intervenir à ce micro pour évoquer avec nous des sujets qui touchent à la psychologie. Alors en ce moment, il y a de quoi dire, hein, Éléonore, puisque dans cette période de confinement, nous vivons des temps tout à fait particuliers. D'ailleurs, confinement ne veut pas dire la même chose pour tout le monde en fait.
2: Oui, tout à fait. On a plusieurs cas de figure. Des personnes qui vivaient seules et qui se retrouvent encore plus seules du fait du confinement. Des familles qui vont se retrouver un petit peu les uns sur les autres. Des personnes qui vont être obligées de rajouter du télétravail en plus des devoirs à la maison et de leur quotidien. Des personnes qui sont contraintes de continuer de travailler, qui ne peuvent pas faire de télétravail, dans des situations où on leur rajoute des règles d'hygiène, où ils sont sous-effectifs parce que des personnes auraient été arrêtées, etc. Donc effectivement, et puis dans le personnel de santé hein, qui est au front, on va dire. Donc on a vraiment des cas de figure très différents.
1: Et alors dans toutes ces personnes, notamment il y a les personnes seules par exemple, au fond ça change vraiment quelque chose, le confinement et Éléonore Tarlet?
2: Il y a là encore deux cas de figure, je dirais. Moi, j'ai des personnes qui aiment beaucoup être seules et finalement disent « mais moi, ça me change pas. Au contraire, je suis pas contrainte d'aller voir des collègues que j'apprécie pas forcément ou avec qui c'est difficile pour moi parce que moi, je suis quelqu'un de très solitaire. Donc là, je suis dans mon élément. Être seule chez moi, ça me convient très bien. » Et j'ai d'autres personnes qui souffraient déjà beaucoup de la solitude où là, ça va se surajouter et ces personnes me disent « mais déjà, je vivais mal le fait d'être seule. » Je me délectais des moments où je voyais mes amis ou mes enfants et là c'est vraiment compliqué, c'est insupportable pour moi de ne pas pouvoir voir mes amis, mes enfants.
1: Et alors quels sont les moyens pour aider ces personnes à tenir bon durant cette période de confinement?
2: Après vous savez que j'ai tendance à parler en termes d'opportunités, c'est-à-dire en quoi cette période difficile, en quoi cette contrainte va me permettre de développer des choses ou de prendre conscience de certaines choses ou de changer les choses dans ma façon de vivre ou dans ma façon d'être à moi. Et je pense que quelque part, c'est une opportunité pour observer déjà ces peurs, hein, la peur de la solitude ou ce malaise ou cette angoisse. Hein, qu'est-ce que c'est que ça? Et d'observer que ce n'est qu'une émotion. Et d'observer qu'en fait, j'ai beaucoup plus de liberté que je ne pense à me découvrir moi-même, à être créatif, à mettre en place des choses dans ma vie qui vont me correspondre, qui vont me satisfaire, qui vont me nourrir.
1: Et alors, est-ce que c'est facile dans les moments que l'on vit actuellement de faire face à ces peurs
2: Alors, si ma stratégie, quand justement j'avais des peurs, je n'aimais pas être dans la solitude, c'était d'éviter, on sait notamment hein, en psychologie que l'évitement renforce le problème. Si à chaque fois que je fais face à une émotion négative ou à une situation difficile qui m'octroie de la souffrance, j'évite, donc j'évite par exemple en multipliant les activités, les relations sociales, on va dire en m'abrutissant peut-être devant la télé ou quoi, je ne développerai jamais des ressources qui me permettent de faire face et de traverser ces épreuves-là. C'est pour ça que je pense que si les peurs sont plus grandes dans cette période, finalement c'est une belle opportunité de les observer et de se familiariser avec ce matériel et de voir comment je peux traverser ça, quelles ressources je vais avoir à ma disposition pour me sentir plus fort dans cette épreuve et pour pouvoir traverser ça. Et là, on va en ressortir des compétences que je pourrai utiliser ensuite dans le reste de ma vie.
1: Alors même si tout cela se fait finalement, sous la contrainte, vous pensez que c'est encore une bonne possibilité de revoir ces fonctionnements?
2: Alors souvent, les contraintes, enfin, ce que la vie nous donne à vivre, hein, par exemple, si on tombe malade, c'est une contrainte. Mais il n'y a que dans ces moments-là, souvent, qu'on évolue. D'ailleurs, j'avais cité un beau témoignage dans une de mes chroniques « Pas de panique » d'une jeune femme qui avait tout réussi dans sa vie, qui était belle, qui avait fait les plus hautes études qu'elle pouvait, qui avait un très bon poste, un appartement magnifique à Paris. Et elle a eu un accident de voiture, elle a perdu ses deux jambes et son bras droit. Elle était droitière. Et elle expliquait très bien son cheminement. Donc au début, quand elle s'est réveillée, elle s'est dit, mais voilà, je suis un ver de terre, je ne peux plus rien faire, je veux mourir. Et donc là, pour le coup, c'était vraiment une grosse contrainte, hein. Elle n'avait pas le choix, elle n'allait pas se dire, mes jambes vont repousser. Elle était bien obligée de faire avec. Et elle expliquait très bien que sans cet événement, elle n'aurait jamais fait ce qu'elle avait envie de faire depuis toujours. Et évidemment, c'est pas arrivé du jour au lendemain, hein. Elle explique très bien un long cheminement douloureux. Mais qu'au bout du compte, la vie lui a dit, en gros, tu choisis, soit tu te larmoies, tu te morfonds toute ta vie, ou soit tu vois ce que tu peux encore faire dans ta vie avec ce qui te reste. Et elle avait toujours voulu être artiste peintre, mais ses parents lui avaient dit, oui, non, mais tout ça, c'est pas un vrai métier, ça. Et elle s'est dit, en fait, ok, je suis droitière, j'ai plus que mon bras gauche, mais on va essayer quand même. Et finalement, elle s'est mise à peindre. Et au jour où elle témoignait, elle disait, aujourd'hui, j'expose à Hong Kong, à New York, à Paris. Et elle disait, ce qui est vraiment étrange, c'est que mes anciens amis de promo, qui ont tous des boulots, comment dire, en or dans notre société, ils me jalousent aujourd'hui. Donc voilà, je pense que cette histoire de contrainte, c'est vraiment une vision des choses, hein. En psychologie, on apprend beaucoup à changer son regard sur les choses. Est-ce que vraiment ce que j'ai aujourd'hui, c'est une contrainte? Je suis pas non plus emprisonnée dans un pays sous-développé à l'autre bout du monde où j'ai pas de quoi manger, où je suis dans des conditions d'hygiène déplorables. Donc finalement, cette contrainte relative est un grand espace de liberté pour moi, au fond, si je sais m'en saisir.
1: Donc c'est le mot de la fin de cette émission. Éléonore Tarlé, vous encouragez les personnes, notamment seules, qui nous écoutent en ce moment, à voir cette contrainte comme une belle opportunité de liberté.
2: Ouais. Accueillez-vous, enrichissez-vous de vous-même, allez voir au fond de vous-même toute cette liberté insoupçonnée que vous possédez en vous.
1: Merci beaucoup, Éléonore Tarlé. Donc c'était
2: Voilà.
1: petit sujet psychologique. Vous avez répondu à mes questions par le biais de vidéoconférence parce que confinement oblige. Je vous remercie beaucoup. À bientôt. Au revoir.
2: Merci beaucoup à vous, Oscar. Au revoir, à bientôt.

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Merci d'être à notre rendez-vous habituel. Le texte que nous avons choisi se trouve dans le livre des psaumes. Nous lirons le 26e chapitre au verset 3. Nous lisons la partie qui nous intéresse. Ta bonté est devant mes yeux et j'ai marché dans ta vérité. Savez-vous, chers amis, que le manque de reconnaissance envers Dieu, l'oubli de ses bontés, de ses bienfaits, tant matériels que spirituels, sont les caractéristiques de notre temps? Et le chrétien n'en est nullement exempt? Cet état dangereux est l'effet d'un cœur endurci, devenu progressivement insensible à l'appel de Dieu et du Saint-Esprit. La vie propre est en train de reprendre son ancienne place et devient agressive. Alors, comme le dit Jude, le chrétien est en danger de tourner la grâce de Dieu en dissolution, de prendre comme un dû ce qui est un don de pure grâce, de profiter des richesses et des bontés divines pour avoir une vie facile et souvent très égoïste. Le témoignage de David nous donne un exemple de reconnaissance normale. Il n'était point devenu aveugle aux bontés de Dieu. Ses souffrances et ses difficultés l'avaient sevré de lui-même et lui avaient fait apprécier ses privilèges. Jour après jour, il avait les bontés divines devant ses yeux et il marchait ainsi dans la vérité. Car c'est un fait que les croyants qui s'habituent aux bontés de Dieu sont exposés par leur égoïsme à sortir de la vérité pour tomber dans de nombreux pièges du diable. La vie propre voile les bontés de Dieu. Elle fausse nos relations avec Dieu et rend stérile notre témoignage devant les hommes. Nous avons une responsabilité en tant que chrétiens. Au lieu de marcher en toute vérité avec Dieu, nous devenons esclaves d'une profession extérieure et d'un service des lèvres. Nous devenons superficiels. Or, le chrétien ne doit pas être superficiel parce que son Dieu n'est pas superficiel. Il doit être profond, vivant vraiment dans les principes de son Père céleste, dans l'amour authentique. Les bontés matérielles et spirituelles de Dieu sont tellement nombreuses qu'il nous est difficile de les considérer toutes. Plus elles sont grandes et plus nous devons veiller à ne pas nous y accoutumer. Dans le livre de Deutéronome, le Seigneur dit plus de 12 fois à son peuple de se souvenir de ce qu'il a fait pour lui dans le passé. Oui, souvenez-vous et allez de l'avant. Réfléchissez à ce qu'il a fait pour vous, pour nous, pour toi. Et donne-lui la reconnaissance et la louange auquel il a droit. N'avons-nous pas un Dieu riche en bonté et en fidélité? N'avons-nous pas un Dieu riche en compassion? Oui, nous l'avons et nous le possédons. Il est le même d'ailleurs. Et aujourd'hui encore, il te dit de garder en mémoire tout ce qu'il a fait dans ta vie, toutes les délivrances, toutes ces bénédictions, toutes ces surprises agréables et voir à ton sens qui ne l'étaient pas et toutes ces choses, toutes ces situations qu'il a su détourner en bénédiction pour toi. Dieu te dit, je suis là. Si dans le passé j'ai su en faire, je suis encore capable de faire des exploits dans ta vie. Mais pour ceci, j'aimerais simplement que tu me confies ce que tu as tout au fond de toi. Confie-moi ce que tu as dans la main. Oui, cette situation, ce problème, qu'il soit d'ordre financier, familial ou encore professionnel, administratif, financier, donne-le-moi. Je suis capable de faire au-delà même de tes prières. Donne-moi ce problème et tu verras. Tu verras mes bontés devant tes yeux. Pourquoi? Parce que tu auras marché dans ma parole. Celle qui te dit encore aujourd'hui, déchargez-vous de tous vos soucis. Oui, je suis le même. Celui qui a su
béni, qui a su guérir, qui a su ouvrir la mer rouge, qui a su répondre dans le passé avec beaucoup d'humour. Je suis le même. Souviens-toi simplement de mes exploits et avance. Ne t'accroche pas à toutes ces choses passées qui te rattachent. Avance. Saisis ces choses nouvelles que j'ai en réserve pour toi. Vois. Je suis en train de faire une chose nouvelle qui est déjà en germe. Vois, fais-moi confiance, car je suis un Dieu riche en bonté, car je suis un Dieu riche en bonté.

0: prions. Père, nous venons avec beaucoup d'humilité à cette heure devant toi, te demandant simplement de nous purifier, de nous laver. Merci parce que tu nous donnes encore aujourd'hui ce privilège de pouvoir être à tes pieds. Merci. Merci parce que c'est une grâce de savoir que tu nous acceptes, que tu nous purifies, que tu nous blanchis et que tu veux encore de nous. Tu veux nous élever jusqu'à toi parce que tu as des projets dans nos vies. Tu aimerais simplement que nous te reflétions, que nous soyons des porteurs d'espoir pour toutes ces personnes qui sont autour de nous. Prends nos vies et fais de nous ce que tu veux. Merci parce que tu nous rappelles que tes bontés sont encore là, elles sont à notre disposition et tu es plus prêt à nous donner que nous nous sommes prêts à te demander. Alors Père, encore une fois, agis dans nos vies d'une façon pratique et claire. Je sais, nous savons que tu le fais déjà, mais le problème vient de nous. Que de fois nous sommes réticents, que de fois nous voulons mener notre barque tout seul, que de fois nous sommes dans la rébellion parce que nous pensons que tu prends trop de temps, que de fois nous pensons que tu n'aurais pas dû agir de cette façon, que de fois nous pensons que tu nous as oubliés. Comment peux-tu nous oublier? Toi qui nous as gravés sur ta main, toi qui nous as gravés sur la prunelle de tes yeux, toi qui nous considères comme de vrais joyaux. Seigneur, merci encore une fois de nous accepter et de pouvoir, d'une façon pratique, nous aider à développer une relation de qualité avec toi. Apprenons à comprendre, à conscientiser qu'il est important pour nous de pouvoir passer du temps avec toi pour mieux te connaître, afin d'être dans cet état d'esprit, de mieux recevoir l'ordre, la mission, parce que tant que nous ne passerons pas du temps à te rechercher, à savoir qui tu es, nous ne pourrons jamais être sur la même longueur d'onde que toi. Donne-nous de pouvoir comprendre que tu dois être notre priorité. Vivre pour Christ ici-bas, vivre pour la gloire du Père doit être notre priorité. Comprendre que réellement qu'il y a une souffrance dans ce monde et que rappeler aux autres que nous sommes par ton biais, bien sûr, la réponse au monde, donne-nous de pouvoir comprendre ça. C'est une priorité de savoir, de comprendre que nous sommes des relayeurs d'informations, des ambassadeurs du royaume de Dieu, disant aux autres, aux collègues, aux voisins, à ceux qui, aux marchands, à toutes ces personnes que nous fréquentons de près ou de loin, qu'il y a de l'espoir. Savez-vous que l'Éternel des armées sera bientôt de retour? Êtes-vous prêts? Donne-nous de pouvoir conscientiser ceci. Alors, quand réellement nous serons sur la même longueur d'onde que toi, nous verrons bien des vies se transformer sous l'influence de ton Saint-Esprit. Donne-nous simplement déjà le pouvoir, le laisser agir pleinement en nous, de manière à ce que nous soyons un avec toi, comme toi, tu l'es avec ton Fils. Ô Père, merci encore, et merci encore pour toutes ces prières qui montent vers toi. Et agis, entends, exauce, selon ta sainte volonté, nous t'avons prié. Amen.
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1: Daniel 6, verset 13. Ils prirent de nouveau la parole et dirent au roi, « Daniel, l'un des captifs de Juda, n'a tenu aucun compte de toi, ô roi, ni de la défense que tu as écrite. Et il fait sa prière trois fois le jour. » Daniel va bientôt se trouver dans une situation très compliquée. Les conseillers du roi préparent sa chute, mais Dieu a aussi un plan pour les déjouer. La suite de l'histoire nous montrera que sa fidélité à Dieu lui a sauvé la vie. Te souviens-tu d'une situation qui te semblait impossible, mais où Dieu t'a montré sa puissance ?

0: un mot, ça veut dire plein de choses. C'est l'une des définitions que l'on trouve dans ce gros dico des tout petits, un ouvrage paru aux éditions Lattès, réalisé par Carole Ballaz et Claude-Alain Duhamel, avec l'aide des tout petits de 5-6 ans, et puis des pédagogues, des instituteurs, et de tout un personnel efficace. Des mots de A comme avion jusqu'à A comme Z. Claude Lamblin, bonjour.
1: Bonjour Denis.
0: Semaine après semaine, vous feuilletez pour nous ce gros dico et vous glanez de ci, de là les définitions.
1: Exactement,
0: qui
1: et toujours
0: vous
1: par ordre alphabétique. Là, nous terminerons aujourd'hui la lettre G et commencerons la lettre H. G comme gronder. Alors je m'attendais que gronder, 100% des enfants savaient ce que ça veut dire gronder. Eh bien non. 81% seulement ont répondu. Alors plusieurs définitions. Gronder, c'est quand quelqu'un rouspète son enfant, le dispute, le tape ou lui donne une fessée. Les parents grondent leurs enfants quand ils ont fait une bêtise, cassé quelque chose ou qu'ils sont vilains. Et troisième définition, gronder, on fait la grosse voix. Gros. Gros, c'est quelque chose d'énorme qui prend de la place, le contraire de petit. Un monsieur qui est gros, ça veut dire qu'il mange beaucoup de sucre et de bonbons. Après, son ventre explose. Alors il est au régime. Gros, c'est avoir le ventre comme un ballon. C'est souvent imagé, ces définitions données par les enfants. Le gruyère. Le gruyère, tous les enfants savent ce que c'est. Le gruyère, c'est un fromage jaune avec des petits et des grands trous dedans. Un autre nous dit, le gruyère, il est fabriqué avec du lait de vache. Il pique un peu, on peut le manger avec du pain ou le râper sur les pâtes et dans la soupe. Et un dernier enfant nous dit, le gruyère, c'est du fromage pour les souris. Et c'est vrai que quand on représente la trappe d'une souris, c'est souvent un morceau de gruyère que l'on met. Une guêpe. C'est un insecte avec des ailes, une bête très méchante, noire et jaune, qui pique avec son dard. Ça fait un bouton qui enfle, et on va chez le docteur. Il nous soigne pour que l'on soit en forme à l'école. Dernière définition, c'est souvent, je vous ai dit, souvent la plus amusante. Une guêpe, c'est comme une abeille. C'est presque une abeille, mais c'est pas une abeille. C'est merveilleux. Guérir. On était malade et maintenant on n'a plus mal. On peut sortir de l'hôpital. Guérir. On a un bobo, on va chez le docteur, on se soigne, on prend des médicaments ou des piqûres, on écoute le cœur et après, plus de bobo, c'est parti. Et dernière définition, c'est toujours la meilleure. Guérir. C'est revivre. Guérir, c'est revivre. C'est beau. Et nous passons dans les H. H comme haricot. Un haricot, c'est un légume. Un autre enfant nous dit, il y a les haricots verts. Ils sont petits et longs, avec des graines à l'intérieur, comme des petits pois. Un troisième enfant nous dit, on les cueille, on les fait cuire, on les coupe et on les mange pour être fort. Ça donne du fer et ça fait grandir. Donc il n'y a pas que les épinards qui donnent du fer, il y a les haricots aussi pour cet enfant. Il y a aussi des haricots blancs ou rouges, et les rouges sont bons aussi. Alors un dernier enfant donne sa définition. C'est pas une définition, c'est son appréciation du haricot. Dans ceux de la cantine, il y a toujours des fils. C'est pas les meilleurs ceux qu'on donne à la cantine. Un hélicoptère. C'est un engin qui vole. Il a des manettes pour conduire, mais pas un volant comme les voitures. Il y a des hélices qui tournent sur sa tête et sur son dos. Un hélicoptère, pour décoller, ça monte tout droit. C'est un avion qui n'a pas d'ailes. Voilà. Dernière définition pour aujourd'hui, l'herbe. C'est quoi l'herbe? Tout le monde connaît, évidemment. Alors, c'est surprenant ces définitions. L'herbe, c'est des traits, des petites tiges longues et toutes vertes. Un autre enfant, de maternelle toujours, hein, 5-6 ans. L'herbe, ça pousse tout seul, c'est fait pour marcher dessus ou jouer au ballon. C'est ça qui est intéressant. Les lapins, les ânes, les vaches et les chevaux en mangent. Et des fois, il y a des fleurs dedans. Et alors, un enfant nous fait la distinction pour l'herbe. À la campagne, l'herbe, c'est un pré. Mais à la ville, c'est une pelouse. Très bien.

0: C'était le Gros Dico des tout-petits, une chronique préparée et présentée par Claude Lamblin. Bien sûr, il y en a beaucoup, beaucoup plus de mots, puisque chaque mot en plus regroupe quelques définitions. Nous ne faisons qu'effleurer ce Gros Dico des tout-petits qui est paru aux éditions Lattès. Et Claude, on se retrouve la semaine prochaine.
1: À la semaine prochaine, Annie, oui.

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0: Retrouvez Jack à la Nouvelle-Orléans.
1: C'est cool d'être là.
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3: Charlotte de Rouen.
2: En Colombie, un puissant séisme de magnitude 7,4 sur l'échelle de Richter a fait au moins 69 morts dans l'ouest du pays pour le moment. Les autorités sont à pied d'œuvre pour aller récupérer les victimes dans les bâtiments effondrés. En Europe, les premières ministres danoises et italiennes signent une tribune commune sur les réseaux sociaux pour dénoncer, je cite, une immigration incontrôlée. Les deux femmes sont pourtant opposées sur l'échiquier politique. Décryptage à suivre. Canicule, sécheresse, incendies qui ont affecté l'Europe cet été, eh bien, ils vont avoir des répercussions sur la croissance de l'Union européenne. Cette année, un recul d'environ 1% du PIB. Les championnats d'Europe d'athlétisme débutent ce lundi à Birmingham en Angleterre. Les compétitions seront filmées, oui, mais de manière à moins sexualiser le corps des athlètes cette année. On y revient à la fin de cette édition. En Colombie, un violent séisme a secoué ce lundi plusieurs grandes villes et particulièrement l'ouest du pays. Un tremblement de terre de magnitude 7,4 sur l'échelle de Richter, selon les autorités. Il a été fortement ressenti dans les grandes villes, notamment à Cali et Medellín, mais aussi à Bogota. Bonsoir Sarah Krakowicz.
4: Bonsoir Charlotte.
2: Selon les autorités locales, on dénombre au moins 69 morts et une vingtaine de bâtiments effondrés, donc principalement dans l'ouest de la Colombie.
4: Oui, sur des vidéos diffusées sur les réseaux sociaux, on voit des dizaines de bâtiments effondrés, des tas de gravats, notamment à Cali, grande ville du sud du pays. Le séisme survenu à 7h34 du matin, heure locale, a été ressenti dans de nombreuses régions du pays. Ramiro Cordoba vit dans un petit village du département Caldas, une zone très affectée.
5: Beaucoup de maisons se sont effondrées, beaucoup de choses. Ça a duré longtemps et c'était dur, c'était vraiment dur. Les gens ont été très surpris parce qu'en début de matinée, la plupart d'entre eux accompagnaient leurs enfants à l'école. Les enfants aussi ont eu très peur, ils ont crié. On a pensé que nos murs allaient s'effondrer, mais non, Dieu merci, les murs ont tenu bon. Mais ici, dans le centre, dans la petite supérette au coin du village, dans la rue, la boulangerie, tout s'est effondré, tout est tombé par terre. Les trois supermarchés autour ont dû fermer parce qu'il y a des dégâts terribles à l'intérieur. Tout est fermé à cause des dégâts qui sont terribles à l'intérieur.
4: L'épicentre du séisme, lui, se trouvait à l'ouest du pays, dans la région du Pacifique, mais c'est à Pereira, dans les terres, que le bilan est le plus lourd pour l'instant. Au moins 18 morts, selon le maire. La terre a aussi tremblé à Bogota et même dans certaines zones du Venezuela voisin.
2: Une précision de Sarah Krakowicz du service international de RFI. En Russie, 13 morts dans une attaque ukrainienne de drones, loin du front, dans une ville industrielle du centre du pays, dans la région du Tatarstan, à plus d'un millier de kilomètres de la frontière ukrainienne. C'est l'une des attaques les plus meurtrières survenues sur le territoire russe depuis le début de la guerre contre l'Ukraine. Dans le même temps, des frappes russes ont fait au moins 6 morts en Ukraine. Les Iraniens sont des joueurs d'échecs professionnels. Voilà la réponse de l'Iran à Donald Trump. Le président américain avait comparé le conflit qui l'oppose à Téhéran à une partie d'échecs. Donald Trump qui peine à trouver une issue à la guerre au Moyen-Orient face aux revendications du pouvoir iranien rompu depuis des années aux longues négociations. En Europe, les débats autour de la crise migratoire de Ceuta semblent ne pas en finir. Aujourd'hui, les premières ministres danoises et italiennes signent une tribune commune sur les réseaux sociaux, bien qu'opposées sur l'échiquier politique. Mais Frederiksen et Giorgia Meloni s'unissent pour dénoncer, je cite, une immigration incontrôlée en Europe. Les précisions de Muriel Paradon.
6: Elles s'affichent tout sourire côte à côte. L'italienne d'extrême droite Giorgia Meloni et la danoise social-démocrate Mette Frederiksen. À l'opposé sur l'échiquier politique, elles sont en revanche très proches sur le thème de l'immigration. Elles ont été les premières à réclamer la suspension de l'Espagne de l'espace Schengen après l'afflux de migrants à Ceuta. Aujourd'hui, dans cette tribune sur les réseaux sociaux, elles dénoncent, je cite, une immigration incontrôlée en Europe et n'hésitent pas à stigmatiser les migrants. liant même l'immigration clandestine à la hausse de la criminalité. Elles appellent aussi les étrangers, y compris ceux qui sont en situation régulière, à respecter les valeurs chrétiennes de leur pays. Un discours cher à l'extrême droite et assez attendu de la part de Giorgia Meloni, la présidente du Conseil italien qui de plus est en campagne électorale. La première ministre danoise, elle, appartient au Parti social-démocrate. Mais depuis plusieurs années, elle a adopté une politique très dure sur l'immigration, quitte à chasser sur les terres de l'extrême droite en pleine ascension au Danemark.
2: Précision de Muriel Paradon. En Espagne, la situation s'aggrave sur le front des incendies en Andalousie. Le vent rend le feu incontrôlable dans le sud du pays qui a déjà vu plus de 240 000 hectares partir en fumée depuis le début de l'année. C'est 6 fois plus qu'à la même période l'an dernier. Ces canicules, sécheresses et incendies affectent l'Europe cet été et ils vont avoir de lourdes répercussions sur la croissance de l'Union européenne cette année. C'est en tout cas ce qui ressort d'une étude publiée par la banque néerlandaise durable Triodos. Les économistes s'attendent à un recul du produit intérieur brut de l'Union européenne d'environ 1%. Ça représente une perte économique de 180 milliards d'euros, Myriam Berber.
1: Plusieurs raisons expliquent ce ralentissement de la croissance européenne. D'abord, les fortes chaleurs affectent la productivité des travailleurs, ce qui pourrait réduire le PIB de l'UE d'environ 0,6%. Quand il fait plus de 30 degrés, les capacités physiques de l'homme diminuent de 40%. Résultat, les travaux réalisés en extérieur, dans le bâtiment, l'agriculture ou la voirie, baissent fortement. Les salariés du tertiaire sont également moins productifs. Les canicules entraînent une baisse de la production agricole européenne, elle devrait chuter de 3 à 7%. Les rendements de blé, de maïs et de tournesol sont en net recul. Selon cette étude, c'est tout le tissu économique de l'UE qui est touché. Les transports ferroviaires souffrent de la dilatation des rails qui entraîne des ralentissements. L'énergie est sous pression avec une production d'électricité limitée en raison de la fermeture de plusieurs réacteurs nucléaires, sans compter le coût sanitaire élevé de ces canicules. Des coûts qui influent sur les équilibres budgétaires. Lorsque la croissance ralentit, les recettes fiscales diminuent avec moins de rentrées de TVA et d'impôts sur les sociétés.
2: Une précision de Myriam Berber. Près des trois quarts de l'Angleterre se trouvent désormais en état de sécheresse. Voilà ce qu'indique ce lundi l'agence environnementale britannique dans un communiqué. La situation s'est fortement détériorée depuis le 29 juillet. La sécheresse, les incendies, 900 millions de personnes à travers le monde ont vécu le mois de juillet le plus chaud jamais enregistré. C'est le constat du programme européen Copernicus, qui travaille sur le changement climatique. Des records de température ont été enregistrés dans 33 pays, principalement en Amérique latine, en Afrique également. Mauritanie, Niger, Burkina Faso ont été particulièrement touchés. Au Liban, l'ex-gouverneur de la Banque centrale, visé par de nouvelles poursuites, Riyad Salamé, est accusé de détournement de fonds et d'enrichissement illicite. L'homme de 76 ans fait face à de multiples accusations au Liban et à l'étranger. Les championnats d'Europe d'athlétisme débutent ce lundi à Birmingham en Angleterre. Une compétition qui sera suivie notamment pour la finale du 100 mètres dames où l'on attend les Britanniques Dina

0: technique ni narratif. Les plans prolongés sur des corps, les prises de vue en contre-plongée qui dévoilent des angles intimes font partie des problèmes constatés dans la couverture médiatique des compétitions sportives féminines aujourd'hui, a écrit Glenn Killen, le directeur exécutif de l'UER. Une initiative bien accueillie par les athlètes, notamment par la sprinteuse britannique Amy Hunt, la vice-championne du monde du 200 mètres, médaillée d'argent au JO de Paris 2024 sur le 4x100, a ainsi salué une évolution très positive.
1: Et les premières médailles de ces championnats d'Europe seront décernées dès ce soir, notamment avec les finales du poids, messieurs.

0: Ne vous noyez pas dans un verre d'eau.
1: Des suggestions pratiques de Richard Carlson, docteur en psychologie.
2: Absorber les dos d'âne. Comme vous le savez, un dos d'âne est un surélèvement, une sorte de renflement sur une route destinée à attirer votre attention pour vous faire ralentir. Selon la manière dont vous le franchissez, l'expérience se révèle soit désagréable, soit se résume à un simple ralentissement, pas grand-chose en somme. Si l'on roule à plein gaz en se cramponnant au volant, on passera de l'autre côté avec la grâce d'un hippopotame. On pourra peut-être endommager son véhicule, faire un raffut de tous les diables ou se blesser. En outre, les piétons nous regarderont d'un air furieux ou effaré en nous prenant pour un fou irrespectueux. Si en revanche, on aborde le dos d'âne en douceur et avec prudence, on le franchira en un clin d'œil sans une égratignure. Dans un cas, comme dans l'autre, on franchira l'obstacle. Mais la question qui se pose concerne plus particulièrement l'état dans lequel le conducteur et son véhicule passeront de l'autre côté. Vous êtes skieur ou cycliste, vous savez donc comment ça fonctionne. Si vous contractez votre corps, vous aurez de la peine à absorber le choc. Vous risquez même d'être déséquilibré et de chuter. La bosse vous paraîtra plus grosse qu'elle ne l'était en réalité. Or, certains laissent leurs problèmes les tracasser à outrance. Ils s'en plaignent à longueur de temps, fulminent contre l'injustice qui prévaut en ce bas monde. Tout cela les contracte. Et c'est dans ce travers que s'égare la majorité de nos semblables. Lorsque l'on compare ces contrariétés à des dos d'âne, on est amené à voir les choses sous un nouvel angle. D'abord, on peut se préparer mentalement à ce que ces bosses surviennent épisodiquement. On peut ensuite les combattre et y résister de toutes ses forces, ou l'on peut se détendre et les accepter. C'est encore le meilleur moyen d'absorber le choc et d'en sortir indemne. Songez à vos problèmes en ces termes vous encouragera à déterminer des approches avisées et adaptées à chaque situation. Cela vous permettra en outre d'exercer votre objectivité, puisque vous traiterez le sujet avec un certain détachement, soucieux d'éviter les heurts ou les à-coups. Vous penserez en termes de solutions et non en termes d'urgence ou de difficulté. D'ailleurs, à quoi bon paniquer et attribuer à chaque anicroche l'ampleur d'une catastrophe? Testez dès aujourd'hui cette stratégie. Vous vous apercevrez très vite que vous êtes tout à fait capable d'absorber en douceur tous les dos d'âne du monde.
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0: Bonjour, Bergette de Saint-Jacob-Pierre avec vous pour un chapitre par jour pour lire toute la Bible.
1: Psaume 40. Au chef des chantres de David, psaume. J'avais mis en l'Éternel mon espérance et il s'est incliné vers moi. Il a écouté mes cris. Il m'a retiré de la fosse de destruction, du fond de la boue. Et il a dressé mes pieds sur le roc, il a affermi mes pas, il a mis dans ma bouche un cantique nouveau, une louange à notre Dieu. Beaucoup l'ont vu et ont eu de la crainte, car ils se sont confiés en l'Éternel. Heureux l'homme qui place en l'Éternel sa confiance et qui ne se tourne pas vers les hautains et les menteurs. Tu as multiplié, Éternel mon Dieu, tes merveilles et tes desseins en notre faveur. Nul n'est comparable à toi. Je voudrais les publier et les proclamer, mais leur nombre est trop grand pour que je les raconte. Tu ne désires ni sacrifice, ni offrande. Tu m'as ouvert les oreilles. Tu ne demandes ni holocauste, ni victime expiatoire. Car je dis, voici, je viens. Avec le rouleau du livre écrit pour moi, je veux faire ta volonté, mon Dieu, et ta loi est au fond de mon cœur. J'annonce la justice dans la grande assemblée. Voici, je ne ferme pas mes lèvres. Éternel, tu le sais, je ne retiens pas dans mon cœur ta justice. Je publie ta vérité et ton salut. Je ne cache pas ta bonté et ta fidélité dans la grande assemblée. Toi, Éternel, tu ne me refuseras pas tes compassions. Ta bonté et ta fidélité me garderont toujours, car des maux sans nombre m'environnent et les châtiments de mes iniquités m'atteignent. Et je ne puis en supporter la vue. Ils sont plus nombreux que les cheveux de ma tête et mon courage m'abandonne. Veuille me délivrer, ô Éternel. Éternel, viens en hâte à mon secours, que tous ensemble ils soient honteux et confus. Ceux qui en veulent à ma vie pour l'enlever, qu'ils reculent et rougissent, ceux qui désirent ma perte, qu'ils soient dans la stupeur par l'effet de leur honte, ceux qui me disent « Ah !» Que tous ceux qui te cherchent soient dans l'allégresse et se réjouissent en toi. Que ceux qui aiment ton salut disent sans cesse « Exalté soit l'Éternel, moi, je suis pauvre et indigent, mais le Seigneur pense à moi. Tu es mon aide et mon libérateur, mon Dieu, ne tarde pas. » C'était Psaume 40.

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0: Voici la petite réflexion.
1: Invoquez, invoque-moi et je te répondrai. Je t'annoncerai de grandes choses, des choses cachées que tu ne connais pas. Jérémie 33, verset 3.

« Pourquoi ne m'as-tu pas appelé ?» me dit mon ami, l'air très embarrassé par ma détresse. Pour être honnête, je l'avais calculé. J'avais voulu qu'elle ait une PES, perception extrasensorielle. J'avais voulu qu'elle ressente ma souffrance à distance et qu'elle me tende la main sans que je l'appelle. J'avais déjà été échaudée lorsque, à un certain moment, j'avais demandé de l'aide à quelqu'un. Je ne pouvais pas supporter qu'à nouveau quelqu'un d'autre refuse de comprendre mon besoin, ni même d'y répondre avec retard. « Est-ce que je peux te rappeler ?» Non, je ne pouvais même pas supporter cela. Je voulais l'attention de quelqu'un à l'instant même. Non seulement je voulais son attention, mais je voulais également une réponse. Une réponse qui démêlerait ce fouillis qui était dans mon cœur. Dès que j'ai eu toute l'attention de mon amie, je lui ai raconté tout ce que je ressentais. Elle m'a regardée avec compassion, mais elle ne savait que dire. Elle ne trouvait pas de mots pour soulager ma souffrance. Elle a rejeté une à une toutes les phrases de réconfort dont elle disposait pour consoler ses

que je ressentais. Il ne connaissait pas les deux facettes de l'histoire. Il ne voyait pas non plus la fin de l'histoire. Il n'avait pas assez de renseignements. Seigneur, aide-moi, était tout ce que j'arrivais à dire. Mais cela suffisait. Peut-être qu'il ne me fallait pas une réponse immédiate. J'avais plutôt besoin de ressentir du réconfort. En me laissant aller dans ses bras, je me sentais entourée d'une chaleur bienfaisante et je me suis endormie paisiblement. À mon réveil, je me suis sentie plus légère, plus réceptive à d'autres options. Et puis les réponses se sont mises à arriver, l'une après l'autre. Elles arrivaient lentement, comme la naissance d'une journée particulièrement fraîche et agréable, avec des couleurs subtiles qui devenaient de plus en plus brillantes et intenses, plus clairement définies à l'horizon de mon esprit, illuminant les coins sombres de mon entendement. Doucement, comme pour ne pas me rudoyer, sans se montrer insistante, les réponses sont arrivées. Je n'ai pas aimé certaines d'entre elles, et cependant, je n'ai pas pu m'en offenser tellement elles me racontaient la vérité avec tendresse. C'est peut-être la raison pour laquelle nous n'appelons pas toujours Dieu. Ces réponses ne sont pas comme les réponses apaisantes d'une amie qui est souvent partiale. Ces réponses à lui, quoique sages, honnêtes et pleines de vie, viennent également empreintes de vérité pour nous obliger à être responsables de notre cœur et de notre vie. Ses réponses à lui nous demandent toujours de changer. Ses réponses viennent nous donner des détails que nous ne cherchions pas. Et cependant, nous nous portons mieux si nous y prêtons attention. Ne pas saisir l'opportunité de faire appel à Dieu signifie continuer à tourner en rond, sans jamais atteindre notre destination, parce que nous refusons de nous arrêter pour demander la direction. Pourquoi ne m'as-tu pas appelé ? Une réponse si simple pour des circonstances si complexes.

Fais-moi grâce, Seigneur, car je crie à toi tout le jour. Réjouis l'âme de ton serviteur. Vers toi, Seigneur, j'élève mon âme, car toi, Seigneur, tu es bon et clément, riche en bienveillance pour tous ceux qui t'invoquent. Éternel, prête l'oreille à ma prière, sois attentif à ma voix suppliante. Au jour de ma détresse, je t'invoque, car tu me réponds. Enseigne-moi tes voies. Éternel, je marcherai dans ta vérité. Donne-moi un cœur tout simple, que je craigne ton nom. Je te célébrerai de tout mon cœur, Seigneur mon Dieu, et je glorifierai ton nom toujours, car ta bienveillance est grande envers moi. Mais toi, Seigneur, tu es un Dieu compatissant. Mais toi, Seigneur, tu es un Dieu compatissant et qui fait grâce, lent à la colère, riche en bienveillance et en fidélité. Tourne vers moi les regards et fais-moi grâce. Donne ta force à ton serviteur. Opère un signe en ma faveur, que ceux qui me haïssent le voient et soient honteux. Car c'est toi, Éternel, qui me secours et qui me console. Psaume 86, versets 3 à 7, 11 à 13, 15 à 17. Père céleste, j'invoque ton nom.

Une minute pour prier aujourd'hui, eh bien, nous allons prier pour mettre la grâce au-dessus de la loi. Moïse est l'emblème de la loi. L'expression déjà, on dit la loi de Moïse, est fréquente dans la Bible. Hein. Et cependant, il était

essentiel de se souvenir que cet homme de Dieu fut élu, non à cause de ses œuvres, mais par la pure grâce de Dieu. Ayant échoué dans sa première tentative de vouloir sauver le peuple par ses efforts, ce n'est qu'après 40 ans passés au désert que Moïse va pouvoir accomplir sa mission. Et cette mission ne devra son succès qu'à la grâce de Dieu. Eh bien, Moïse, le législateur, met la grâce de Dieu au-dessus de la loi, comme l'atteste ces versets. Hein. Moïse souligna maintenant, si j'ai trouvé grâce à tes yeux, fais-moi connaître tes voies, alors je te connaîtrai et je trouverai encore grâce à tes yeux. Et l'Éternel dit à Moïse, je ferai ce que tu me demandes, car tu as trouvé grâce à mes yeux et je te connais par ton nom. Je fais grâce à qui je fais grâce et miséricorde à qui je fais miséricorde. Donc Moïse dit, Seigneur, si j'ai trouvé grâce à tes yeux, pardonne nos iniquités et nos péchés et prends-nous pour ta possession. Donc la grâce vient avant la loi. En effet, Moïse dit, si j'ai trouvé grâce à tes yeux, connais tes voies. Le mot voie signifie ordonnance, loi, précepte, comme nous le voyons tout au long du psaume 119. Donc le fondement, c'est la grâce. Ce que l'on bâtit dessus, c'est la loi. En d'autres mots, le fond, c'est la grâce et la forme, c'est la loi. Qu'est-ce qui prime pour nous, le fond ou la forme? On peut dresser des murs sans poser de fondement, mais c'est fragile. On peut garder une multitude de formes extérieures, mais si le fond est absent, les formes n'ont qu'une valeur. Donc, les champions du légalisme, qui étaient bien sûr les pharisiens du temps de Jésus, soignaient la forme, l'extérieur, mais l'intérieur, c'est-à-dire le fond, manquait. Et malheur à vous, scribes et pharisiens hypocrites, parce que vous nettoyez le dehors de la coupe et du plat, et qu'au-dedans, ils sont pleins de rapines et d'intempérance. Donc, les légalistes s'attachent aux formes. Ils oublient le fond, ils sont fiers de leurs œuvres, mais ceux qui vivent enracinés dans la grâce gardent un cœur humble. Donc le cœur de Moïse, sa patience extraordinaire, que nous trouvons dans Nombre 12, verset 3, était le résultat de la grâce de Dieu qui agissait dans sa vie. Si notre vie est bâtie sur la fondation de la grâce, comme ce fut le cas pour Moïse, elle sera marquée par la manifestation du caractère de Christ. Donc aujourd'hui, nous allons prier pour mettre la grâce au-dessus de la loi. Avec cette simple et courte prière, Seigneur, aide-nous à bâtir notre vie chrétienne sous le fondement inébranlable de la grâce qui est en Jésus-Christ. Amen.

Psaume 46, verset 2. Car Dieu est pour nous un refuge et un appui, un secours qui ne manque jamais dans la détresse. Alléluia. Alléluia.

Eh bien, nous venons d'entendre le premier titre de cet album. C'est le titre vedette, Praise Him Now, louez-le maintenant. Ce titre nous était interprété par The Liberty Baptist College Singers. Ce sont les jeunes étudiants d'un collège baptiste qui se trouve en Virginie, aux États-Unis, bien sûr, et ce sont des Blancs, tous des Blancs. Il est vrai, quand on est aux États-Unis, quand on va dans des églises noires, il y a très très peu de Blancs. Je m'y suis trouvé récemment et j'étais le seul. Et il est vrai aussi que les Blancs n'achètent pas du tout, ou pratiquement pas, de musique noire évangélique. Ils achètent de musique blanche, qui est orchestrée, comme vous pouvez le constater, différemment, qui n'a pas du tout la même résonance, le même impact, et qui fait appel à d'autres cordes sensibles. Alors, comme nous sommes très éclectiques, comme nous ne voulons pas nous contenter de musique ou très moderne ou trop ancienne, et que notre émission s'intitule Chant d'espoir, chant d'espérance, et que ce sont des chants d'espoir et d'espérance, ce sont des gospels blancs, des white gospels, eh bien nous avons décidé de consacrer une émission, je pense, à ces chants blancs. Alors là, j'ai un tout petit problème, c'est que ce sont des étudiants qui tournent beaucoup. Ils font pratiquement 200 000 km par an, ils font 600 concerts du mois d'août au mois de mai, et il y a deux équipes, il y a la rouge et la bleue, composées chacune de 13 personnes, 6 et 6 plus un directeur, et les jeunes gens sont tous habillés d'un très beau costume bleu 3 pièces, un peu bleu pétrole, et les jeunes femmes ont des robes différentes. Voilà pour l'anecdote. Ces jeunes donc chantent toute l'année des chants évangéliques, et vous pouvez les faire venir, vous pouvez obtenir les cantiques qui sont chantés, je peux vous donner tous les renseignements, les adresses, et vous pouvez bien sûr écrire au directeur de ces chœurs dans ce collège baptiste, et on vous donnera tous les renseignements que vous souhaitez obtenir et la littérature que vous souhaitez avoir, c'est-à-dire les chants et leur arrangement, puisque tous ces chants ont été arrangés par le directeur des LBC Singers, de Liberty Baptist College Singers, Randy Rebold. Alors tout de suite, un autre titre, eh bien c'est Your Heart, Your Home. Votre cœur, votre maison.

Eh bien voilà, nous venons d'entendre My house is full, la maison est pleine, et nous faisions la remarque là avec Marie que cette musique était tout aussi commerciale que certaines musiques noires justement que nous avions entendues, peut-être à l'opposé d'une certaine façon, c'est très clean, c'est très propre, et c'est comme ça que l'on chante dans les églises baptistes blanches aux États-Unis, et nous avons entendu, et vous le savez maintenant, beaucoup de chants noirs dans les églises baptistes noires. Les rythmes sont différents et je crois qu'il ne faut pas porter de jugement et chacun doit trouver son compte et apprécier l'une ou l'autre de ces musiques. Peu de choses à dire là sur ces groupes, sinon qu'ils sont issus donc d'un grand collège baptiste en Virginie. Je vous propose donc tout de suite deux autres titres. We are not strangers anymore, nous ne sommes pas étrangers, nous ne sommes plus étrangers, et It is well with my soul, cela est bien avec mon âme.

C'était bien sûr, vous l'avez entendu, It is well with my soul. Et puis nous allons continuer notre concert, nous allons le poursuivre tranquillement avec deux autres titres, Bless Insurance et A Wonderful Feeling. Assurance bénie et un sentiment merveilleux.

C'était Chant d'espoir, Chant d'espérance. Cette émission de Gospel et de Negro Spirituals nous a été proposée, comme d'habitude, par Marie et Jean-Pierre.

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1: Daniel 6, verset 13. Ils prirent de nouveau la parole et dirent au roi, « Daniel, l'un des captifs de Juda, n'a tenu aucun compte de toi, ô roi, ni de la défense que tu as écrite. Et il fait sa prière trois fois le jour. » Daniel va bientôt se trouver dans une situation très compliquée. Les conseillers du roi préparent sa chute, mais Dieu a aussi un plan pour les déjouer. La suite de l'histoire nous montrera que sa fidélité à Dieu lui a sauvé la vie. Te souviens-tu d'une situation qui te semblait impossible, mais où Dieu t'a montré sa puissance ?

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2: Greetings to all our listeners.
3: Nous sommes heureux de vous rencontrer. Nous espérons que vous allez tous bien, d'accord? Que vous êtes disposés à passer un bon moment avec nous. Durant ces classes, nous espérons pouvoir vous donner des outils élémentaires pour atteindre des objectifs comme vous présenter, saluer quelqu'un, poser des questions, exprimer des besoins simples en deux mots pour apprendre à vous débrouiller en face de quelqu'un parlant l'anglais en Guadeloupe ou à l'étranger. Voilà. Good morning, Mathilde.
4: Good morning, Roger.
3: Oh, Mathilde est toujours de bonne humeur et c'est une élève exemplaire. Alors, chers auditeurs, n'oubliez pas, quand elle répète, vous répétez avec elle et vous, quand elle progresse, je l'ai déjà dit, vous progressez. Voilà. Victoria, how are you?
2: I'm fine, thank you. And you?
3: Me? Let me see. Yes, I am fine too. Thank okay. you. Thank you, Jesus.
4: Yes.
3: Ok, malgré le temps, ça va très bien. Eh bien, allez, qui peut maintenant me rappeler le titre de notre chant du mois?
2: Me. It's God is so good.
3: Oh, is God so good to you, Victoria?
2: Yes, he is. So I praise his name.
3: Eh oui, elle a répondu que Dieu est bon, lui est bon à son endroit. Alors, elle le loue. Eh bien, louons ensemble. God is so good. On balance notre

0: Bon, ben, on est de retour. Allez, on est de retour. Eh ben, Mathilde, peux-tu traduire, s'il te plaît?
1: Yes.
0: Allez, on y va, on se lance. God is so good.
1: Dieu est si bon.
0: He is so good to me.
1: Il est si bon pour moi.
0: I praise his name.
1: Je loue son nom.
2: Very good.
0: I love him so.
1: Je l'aime tellement.
0: He saved my soul.
1: Il a sauvé mon âme.
0: Très bien.
2: Very
0: OK, c'est parfait. Voilà, super. Donc, eh bien, on a fait un peu le tour. J'espère que c'est mémorisé. Et puis, on va pouvoir ben, revoir notre verset, notre pensée biblique du mois. Victoria, c'est à toi.
2: Yes, Mathilde, can you please repeat after me?
1: Yes.
2: Okay, Psalm
1: Psalm
2: chapter 23,
1: chapter 23,
2: verse 1.
1: verse 1.
2: The Lord
1: The Lord
2: is my
1: is my
2: shepherd.
1: shepherd. I lack
2: Nothing.
1: nothing.
2: Very
0: Oh,
2: good.
0: c'est excellent. Alors, pour la traduction, The Lord, le Seigneur,
1: Il y a des progrès.
0: est my shepherd, mon berger. I lack. Je ne manque ou je manque nothing, rien. Je manque de rien. J'espère, chers auditeurs, que nous avons tous pu faire le choix de ce berger qui prend soin de nous, de telle sorte que nous ne manquions de rien. Voilà. En tout cas, je le souhaite à chacun. Nous allons pouvoir ben, parler à ce berger hein, qui prend soin de nous avec Victoria. On va.
2: Let's pray.
0: Let's pray.
2: And Mathilde, once again, can you please repeat after me?
1: Yes.
2: Okay. Our Father,
1: Our Father,
2: thank you
1: thank you
2: for this
1: for his
2: beautiful day.
1: beautiful day.
2: Thank you
1: Thank you
2: for your love.
1: for your love.
2: Please
1: Please
2: help us
1: help us
2: understand
1: understand
2: our lesson.
1: our lesson.
2: In the name of Jesus.
1: In the name Jesus.
2: Amen.
1: Amen.
2: Good job.
0: Très bien. Ben, on va commencer notre leçon du jour à
1: Yes.
0: proprement parler. Mais avant, on va faire une petite révision sur ben, ce qu'on a vu la fois dernière, la semaine dernière.
1: Right.
0: On avait appris à se présenter, pas vrai?
1: Oui,
0: Très bien.
1: yes.
0: Alors, ben, Victoria, tu veux, s'il te plaît.
2: Okay. Mathilde,
1: Yes.
2: are you ready?
1: I'm ready.
2: Good. Okay. Hi, my name is Mathilde.
1: Hi, my name is Mathilde.
0: Salut, mon nom est Mathilde.
2: It's nice to meet you.
1: It's nice to meet you.
0: Ravi de te rencontrer. Et on peut répondre à cela.
2: It's nice to meet you too.
1: It's nice to meet you too.
0: Ravi de te rencontrer aussi.
2: I'm glad to meet you.
1: I'm glad to meet you.
0: Enchanté de te rencontrer. On peut répondre à ceci.
2: I'm glad to meet you too.
1: I'm glad to meet you too.
0: Je suis enchanté de te rencontrer aussi.
2: Aussi. I'm happy to meet you.
1: I'm happy to meet you.
0: Je suis heureux de te rencontrer.
1: To meet you.
0: Je suis heureux de te rencontrer.

0: Thank you.
1: Merci.
2: God bless you.
0: God bless you.
1: Que Dieu te bénisse. Et on peut répondre de la façon suivante.
2: Thank you or God bless you too.
0: Thank you or God bless you too.
2: Good.
1: Merci.
0: Yes.
1: Ou encore, que Dieu te bénisse aussi.
2: Enjoy your meal.
0: Enjoy your meal.
1: Bon appétit. Et on peut répondre.
2: Thank you or enjoy your meal too.
0: Thank you or enjoy your meal too.
2: Good.
1: Merci. Ou on peut aussi dire, ah ben, bon appétit à toi aussi. Ah ben, cette histoire de bon appétit, ça m'ouvre l'estomac. Hein? Bon, ben, de toute manière, ce n'est pas encore l'heure du repas.
0: Oh.
1: D'accord, donc on continue l'émission.
0: Yes.
1: Allez, dans la séance du jour, nous allons apprendre à se saluer. D'accord? C'est comme apprendre à prendre les nouvelles, pardon. Comment vas-tu? Comment allez-vous? Je vais bien, très bien, pas trop mal, pas très bien, merci. Et vous? D'accord? Voilà.
0: Yes.
1: Chers auditeurs, vous êtes prêts à la maison? Mathilde, tu es prête ici?
0: I'm ready.
1: Wow, maman est toujours d'attaque. Notre élève de choc. Eh bien, Victoria.
2: Okay, how are you?
0: I'm fine.
2: Repeat after me, please. How are you?
0: How are you?
1: Comment vas-tu? Et on répond à ceci.
2: I'm fine, thank you.
0: I'm fine, thank you.
1: Je vais bien, merci. Ou on peut répondre encore.
2: I'm very well, thank you.
0: I'm very well, thank you.
1: On peut aussi dire, alors, I'm very well, thank you. Cela signifie, je vais très bien, merci. Mais on peut encore répondre autre chose, comme.
2: Not too bad, thanks.
0: Not too bad, thanks.
1: Pas trop mal, merci. On peut vouloir dire aussi.
2: Not very well, thanks.
0: Not very well, thanks.
1: Pas très bien, merci. Voilà, on peut reprendre cela?
2: Okay.
1: D'accord, pour que nos élèves puissent bien assimiler, d'accord?
0: D'accord.
2: How are you?
0: How are you?
1: Comment vas-tu? On peut répondre à ceci.
2: I'm fine, thank you.
0: I'm fine, thank you.
1: Je vais bien, merci. Ou, selon l'humeur du moment, on peut dire...
2: I'm very well, thank you.
0: I'm very well, thank you.
1: Ça va très bien, merci. Si ça ne va pas trop bien, on peut dire alors...
2: Not too bad, thanks.
0: Not too bad, thanks.
1: Pas trop mauvais, merci. Et si les choses ne vont décidément pas bien, on va dire...
2: Not very well, thanks.
0: Not very well, thanks.
1: Pas trop bien, merci. Et... Pour retourner les formules de politesse, alors s'enquérir maintenant de la condition de l'autre, on va devoir savoir dire « Et vous ?» Eh bien, comment dit-on cela, Victoria ?«
2: And you ?»«
0: And you ?»«
2: Or ?»«
0: Or ?»«
2: How about you ?»«
0: How about you ?»
2: Okay, again. « And you ?»«
0: And you ?»«
2: Or ?»«
0: Or ?»«
2: How about you ?»«
0: How about you ?»
1: Voilà, donc « And you ?»« Et toi ?»« Ou ?» How about you? Qu'en est-il de toi? Ou qu'en est-il te concernant? D'accord? Très bien?
0: Yes.
1: Ça va?
2: Yes.
1: Pour vous aussi, chers auditeurs, ça va? Alors, on ne l'a pas dit, hein, mais... Ou je l'ai dit, hein, quand même, hein, au début. Vous le faites à la maison, hein? Vous n'écoutez pas simplement, vous répétez avec nous. D'accord? Père, nous sommes arrivés au moment des exercices.
0: Oh.
1: Ça va?
0: Yes.
1: On peut y aller.
0: I'm ready.
1: Wow. Ok. Voilà la situation du moment. Nous rencontrons quelqu'un que nous allons saluer et on va prendre les nouvelles des uns des autres. Alors, nous rencontrons quelqu'un. Qu'est-ce qu'on le dit, Mathilde?
0: How are you?
2: Very good. Ok, how are you? Ok.
1: D'accord. Eh bien, mais moi, je vais répondre. I'm fine, thank you. And you?
0: I'm fine, thank you.
1: Victoria,

0: How are you?
1: Not too bad, thanks.
2: Not too bad, thanks. How are you? And you?
1: Okay.
0: Okay. Alors, on va pouvoir refaire cette partie mm-hmm. où on va rencontrer quelqu'un, d'accord? Mm-hmm. Mathilde va demander à la personne comment elle va, d'accord? Mm-hmm. Ou Mathilde va me demander mm-hmm. comment je vais. Mm-hmm. Je vais lui répondre et ainsi de suite, nous ferons une rencontre comme ça, d'accord?
2: D'accord.
0: Très bien, tu es prête, Mathilde?
2: Right.
0: Allez, c'est à toi.
2: How are you, Roger?
0: I am fine, Mathilde. Thank you. And you?
2: I'm fine.
1: How are you, Mathilde?
2: I'm fine. To meet you?
0: Pas vraiment. On va changer, on va dire I'm fine. And you? D'accord?
2: Yes.
0: On la refait? Mm-hmm. Victoria, c'est à toi.
1: How are you, Mathilde?
2: I'm fine. And you?
0: Voilà.
1: Not too bad. Thanks.
0: Très bien. D'accord? Donc, on a compris les éléments. Comment allez-vous? How are you? D'accord?
2: Yes.
0: I am fine. Or, I'm yes. fine. Mm-hmm. Et on retourne la question. And you? Ou how about you? D'accord? Okay. Très bien. Maintenant, on va aussi apprendre à introduire quelqu'un. Alors, comment on va le faire? L'expression, c'est this is. D'accord? Voici ou c'est, d'accord? Mm-hmm. This is Roger.
2: Yes.
0: This is Mathilde. This is Victoria, d'accord? Exactly. Voici Mathilde, voici Roger, voici Victoria, d'accord?
2: D'accord.
0: Très bien. Alors, this is Mr. John, voici Monsieur John. Alors, Mathilde, prête?
2: I'm ready.
0: D'accord. Alors, tu vas demander de ses nouvelles à Monsieur John.
2: Mr. John... How are you?
1: Good.
0: Mr. John répond, I'm fine. Thank you. Ou il peut répondre, not too bad. Huh? Ou il peut encore répondre, not very well. Thanks. Yeah. Si Monsieur John veut retourner la politesse, il va dire,
2: and you?
1: Good, very good.
0: Ou encore,
2: how about you?
1: Very good.
0: How about you?
2: How about you?
0: Very good. OK?
2: Yes.
0: Ça marche aussi à la maison, chers auditeurs? Très bien. Alors, maintenant, Mathilde, nous
2: yes.
0: sommes arrivés à la partie traduction de notre classe. Et mm. comme c'est toi ma traductrice préférée.
2: Yes.
0: D'accord? Tu yes. vas me traduire? Nous sommes arrivés à la partie traduction de notre émission
2: mm-hmm.
0: et Mathilde est mon interprète préférée.
2: Yes.
0: Alors Mathilde, tu vas pouvoir nous traduire ceci?
2: Yes.
0: Tu es prête?
2: I'm ready.
0: D'accord.
1: Okay.
0: Allons-y. This is Dr. Matthew.
2: C'est Dr. Matthew.
1: Good job.
0: How are you, doctor?
2: Comment allez-vous, docteur?
1: Good.
0: Not too bad.
2: Pas trop mal.
1: Very good.
0: How about you?
2: Comment?
1: Non. How about you?
2: Je vais très bien.
1: Non.
2: Qu'en est-il de toi?
1: Very good.
0: I'm fine.
2: Je suis bien.
1: Okay.
0: Thank you.
2: Merci, Jésus.
0: Thank you, Jesus.
2: Merci, Jésus.
0: And you, Miss Sally?
2: Et toi, Miss Sally?
1: Non.
2: Miss.
0: Alors, en français, ça va donner?
2: Mademoiselle.
1: OK.
0: OK, alors. Elle s'est bien rattrapée. Super. Alors, on la refait. And you, Miss Sally?
2: Et vous, Miss Mademoiselle Sally?
0: D'accord. Oh. Elle devient anglophone, notre
2: yes.
0: élève. I'm very well, thanks.
2: Je vais très bien, merci.
0: OK, super, super.
1: OK, congratulations, Mathilde. You did a good job again this morning. Let's clap our hands for the good work.
2: Yes. Thanks.
1: Thank you, OK.
0: Alors, chers auditeurs, On est là pour se faire plaisir. On apprend à chacun à son rythme. D'accord? Yes. Sans stress. On apprend, on oublie, on revoit et puis on avance tranquillement dans la joie et dans la bonne humeur. Vous voyez comment ça... Ben, comment on est de bonne humeur ici? D'accord?
2: Yes.
0: Eh ben, c'est toute la joie d'apprendre une langue et de pouvoir de se préparer à communiquer avec l'autre en Guadeloupe ou à l'étranger. Eh ben, il ne nous reste plus qu'à prendre congé de vous. N'oubliez pas que vous pouvez toujours nous adresser vos SMS pour des questions concernant le cours du jour.
1: Okay, thank you for being with us. Thank you for listening. Goodbye.
2: Goodbye. Goodbye.
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2: Les convulsions. Les convulsions sont par définition la contraction involontaire de muscles squelettiques, de muscles du corps, si vous voulez, qui s'accompagne la plupart du temps d'une perte de connaissance. Il y a plusieurs sortes de convulsions, bien entendu, et parler d'un sujet aussi vaste en quelques minutes, évidemment, est une certaine prouesse. Nous essaierons d'être un peu schématiques. En effet, la plupart des personnes ont peut-être entendu parler de convulsions de l'enfant. Ils connaissent les convulsions de l'adulte qu'on appelle épilepsie. Mais il y a beaucoup de causes qui peuvent produire ces convulsions, des choses simples et des choses beaucoup plus graves. Il faut donc un tout petit peu faire une énumération d'abord. Et ensuite, quelle est la conduite à tenir si nous sommes en présence de quelqu'un qui a des convulsions? Donc, chez les enfants, la cause la plus fréquente des convulsions, c'est bien entendu la fièvre. Parfois, certaines colères peuvent aboutir à des convulsions, mais ça est beaucoup plus rare. Mais la fièvre est la cause la plus fréquente de convulsions de l'enfant. On peut également avoir des convulsions chez l'enfant comme l'adulte lorsqu'il y a une diminution du taux sanguin de sucre ou de calcium. Le fait d'avoir une maladie avec de la fièvre, avec une hyperventilation peuvent causer cela. Et lorsqu'il y a des vomissements, il peut y avoir des troubles métaboliques qui vont rendre les convulsions possibles. Lorsqu'il y a des syndromes de sevrage, notamment chez les alcooliques ou chez les drogués, il peut également y avoir des convulsions qui sont très impressionnantes. Parfois, les convulsions signifient qu'il y a quelque chose qui se passe au niveau du cerveau, soit une artère qui se bouche, soit quelque chose qui se passe de plus grave, comme la formation d'une tumeur ou éventuellement d'une hémorragie s'il y a eu un traumatisme antérieur. Certaines maladies infectieuses peuvent également produire ces mêmes convulsions. Dans la grossesse, il y a des convulsions tout à fait particulières en fin de grossesse qu'on appelle l'éclampsie, mais que l'on essaie actuellement de prévenir par une surveillance adaptée. Donc, il y a beaucoup de raisons de faire des convulsions. Lorsqu'il n'y a pas de raison connue et que c'est une découverte donc isolée, on appelle cela de l'épilepsie. Ça s'accompagne d'anomalies électriques au niveau de l'électroencéphalogramme. En fait, ce qui est intéressant à dire, c'est la conduite à tenir lorsque quelqu'un en votre présence a ces convulsions. Eh bien, il ne faut pas rester les mains dans les poches. Il faut mettre la personne, ce qu'on appelle en position latérale de sécurité, c'est-à-dire sur un lit ou même par terre, éviter qu'il puisse toucher un mur ou des meubles ou autre. Donc, c'est un endroit qui est assez isolé. Essayer de mettre quelque chose entre les dents pour éviter qu'il se morde la langue. Surtout ne jamais mettre votre doigt, bien entendu, parce qu'involontairement, après, vraiment vous blesser profondément. Il faut s'assurer qu'il n'y ait pas de vomissement en même temps, donc bien s'assurer que la personne respire correctement. Il peut y avoir des apnées, c'est-à-dire des arrêts respiratoires, et dans certains cas extrêmement rares, il faut faire quelques minutes de respiration artificielle pour faire repartir les choses, mais cela n'est pas extrêmement fréquent. Il faut savoir que toute crise de convulsion doit être vue le plus rapidement possible par des services d'urgence ou un médecin. S'il y a de la fièvre et s'il s'agit d'un enfant, il faut prendre toutes les mesures possibles pour diminuer cette température en mettant l'enfant dans un bain dès que la convulsion est terminée, en l'enveloppant éventuellement dans avec des tissus humides pour faire une diminution rapide de la température. Donc, habituellement et la plupart du temps, une convulsion n'est pas forcément quelque chose qui soit grave en soi. C'est une circonstance qui est souvent mal vécue par les personnes qui assistent à cette convulsion et c'est souvent assez dramatique à voir. Fort heureusement, très souvent, ça peut être relativement bénin et un simple traitement évitera les récidives. Et dans d'autres cas, c'est le signe, le premier symptôme d'une maladie qu'il faudra détecter et qu'il faudra donc prendre en charge.
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2: Christophe Paget.
1: Bonsoir à toutes et à tous. La Colombie, frappée par un séisme, surtout sa partie ouest. Le président parle d'au moins 111 morts. L'état d'urgence a été déclaré. Nous irons dès le début de ce journal à Medellín avec notre correspondante Najed Benrabah. Les vagues de chaleur n'en finissent pas en Europe, avec une Europe occidentale qui a connu la période juin-juillet la plus chaude jamais enregistrée. À la clé, sécheresse et incendie, et tout cela a un coût, nous dira Myriam Berber. En Turquie, les députés ont voté ce soir une loi historique qui encadre le retour à la vie civile des combattants du PKK, le parti des travailleurs du Kurdistan. Par contre, le texte ne se prononce pas sur le sort du fondateur et chef historique du parti, Abdullah Öcalan, toujours en prison. Un puissant séisme a donc frappé l'ouest de la Colombie, magnitude 7,4. La secousse s'est produite à une centaine de mètres de profondeur. Au moins 111 personnes ont été tuées et 87 blessées. Selon le président colombien, l'état d'urgence a été décrété. À Cali, plusieurs dizaines de bâtiments se sont effondrés. À Medellín aussi, la terre a tremblé fortement et les habitants sont sortis en courant dans les rues. La secousse a été évidemment documentée par les réseaux sociaux. Correspondance à Medellín de Najed Benrabah.
3: C'est le bruit qui a réveillé les habitants de Medellín ce matin à 7h34. Les lits ont tremblé, les fenêtres ont vibré et en quelques secondes, tout le monde s'est précipité dans la rue. Juan Camilo Toro a encore le cœur qui bat la chamade.
4: Alors je me suis levé et j'ai commencé à sentir que tout bougeait. À ce moment-là, j'ai crié « tremblement de terre ». Nous nous sommes tous levés et le téléphone portable de ma compagne a commencé à sonner, ce qui a fini de nous alerter. Nous avons pris le chien et le chat et nous sommes sortis. J'ai mis ce que j'avais, un sweat à capuche et je suis sorti sans chaussures ni chemise en dehors de l'immeuble.
3: À quelques kilomètres de là, à Sabaneta, au sud de Medellín, Manuela Valencia n'arrive pas non plus à se remettre de sa frayeur.
5: La terre a bougé trop fort. J'étais dans mon lit, encore allongée, à moitié endormie, à moitié éveillée. Je me suis sentie choquée, tremblante. J'ai cru que c'était la petite chienne qui était montée sur le lit. Quelques objets sont tombés d'un rebord. Non, quelle frayeur! Et puis je suis montée pour finir chez ma tante, ma mère et ma tante ne sortaient pas de la pièce, alors j'ai dû aller là-bas, me faufiler, elle ne sortait pas parce que ma tante ne se levait pas, elle était paralysée, elle était sous le choc.
3: Le séisme s'est fait sentir dans plusieurs villes du pays et dans certaines d'entre elles, des immeubles entiers se sont effondrés. En ce moment, les autorités et les équipes de secours parcourent les zones touchées à la recherche d'éventuelles victimes sous les décombres. Najed Benrabah, Medellín, RFI.
1: Et ce soir, la présidente de la Commission européenne, Ursula von der Leyen, affirme que l'Union européenne est prête à apporter davantage d'aide à la Colombie. L'Europe, où le mois de juillet avait déjà été chaud, le plus chaud jamais enregistré pour presque 120 millions d'Européens, eh bien pour ce qui est de ce début août, la région fait face à une nouvelle vague de chaleur, en particulier en France, au Royaume-Uni ou encore en Espagne, avec toujours des incendies, puisque les pompiers espagnols luttent aujourd'hui contre un feu important qui se propage rapidement dans le sud-ouest du pays. 800 personnes ont été évacuées. Par contre, en Grèce, un nouvel incendie qui s'était déclaré près d'Athènes a été circonscrit. Ces canicules, ces sécheresses et ces incendies vont avoir des répercussions sur la croissance de l'Union européenne cette année. C'est ce que pointe une étude publiée par la banque néerlandaise durable Triodos. Le PIB de l'UE devrait reculer d'environ 1% selon les économistes, ce qui représente une perte de 180 milliards d'euros. Myriam Berber.
6: Plusieurs raisons expliquent ce ralentissement de la croissance européenne. D'abord, les fortes chaleurs affectent la productivité des travailleurs, ce qui pourrait réduire le PIB de l'UE d'environ 0,6%. Quand il fait plus de 30 degrés, les capacités physiques de l'homme diminuent de 40%. Résultat, les travaux réalisés en extérieur, dans le bâtiment, l'agriculture ou la voirie, baissent fortement. Les salariés du tertiaire sont également moins productifs. Les canicules entraînent une baisse de la production agricole européenne. Elle devrait chuter de 3 à 7%. Les rendements de blé, de maïs et de tournesol sont en net recul. Selon cette étude, c'est tout le tissu économique de l'UE qui est touché. Les transports ferroviaires souffrent de la dilatation des rails qui entraîne des ralentissements. L'énergie est sous pression avec une production d'électricité limitée en raison de la fermeture de plusieurs réacteurs nucléaires, sans compter le coût sanitaire élevé de ces canicules. Des coûts qui influent sur les équilibres budgétaires. Lorsque la croissance ralentit, les recettes fiscales diminuent avec moins de rentrées de TVA et d'impôts sur les sociétés.
1: Les Iraniens sont des joueurs d'échecs professionnels. Réponse de Téhéran au président américain Donald Trump, qui avait comparé hier la guerre entre les deux pays à une partie d'échecs. Le président américain, qui a du mal à trouver une issue au conflit, après l'échec début juillet du protocole d'accord signé le mois précédent. Et le bras de fer se poursuit notamment autour de la navigation dans le détroit d'Ormuz. C'est dans ces conditions que le pouvoir iranien renforce son dispositif sécuritaire, puisque le président Massoud Pezeshkian vient de nommer un nouveau chef pour le Conseil suprême de sécurité nationale, ainsi qu'un nouveau chef d'état-major des armées. En Turquie, une loi historique a été votée ce soir par les députés. Elle encadre le retour à la vie civile des combattants du PKK, le Parti des travailleurs du Kurdistan. Loi votée au terme d'un processus de paix avec la guérilla, qui l'an dernier a annoncé sa dissolution et commencé à déposer les armes. Pour autant, la loi votée ce soir ne se prononce pas sur le sort du fondateur et chef historique du PKK, Abdullah Öcalan, en prison depuis 1999. Direction maintenant la Syrie, où après un an et demi de négociations, Damas et Moscou sont parvenus à un accord sur l'avenir de deux bases stratégiques russes situées sur la côte méditerranéenne. Déclaration du ministère syrien des Affaires étrangères. Pendant la guerre civile, ces bases militaires russes avaient été largement utilisées pour soutenir le président Bachar al-Assad. Sarah Krakowicz.
7: L'aéroport de Tartous et le port de Khmeymim étaient les seuls avant-postes militaires officiels de la Russie en dehors de l'ex-URSS. Encore opérationnel durant les négociations, il devrait être transformé en centre de formation conjoint. Les autorités de Damas récupèrent par ailleurs la gestion des installations civiles de ces deux sites. Elles reprennent donc le contrôle de ces bases clés de la présence russe dans le pays. Ces bases avaient surtout permis à Moscou, principal allié politique et militaire de la Syrie, de soutenir l'ex-président Bachar el-Assad dans la guerre civile syrienne à partir de 2015 en bombardant les rebelles. Un soutien aérien capital qui a aussi permis à l'ancien président syrien de se maintenir au pouvoir jusqu'à sa chute en 2024. Malgré son exil forcé, les nouvelles autorités syriennes n'ont jamais vraiment rompu leur lien avec Moscou. Elles ont même maintenu un canal diplomatique. Le président Ahmed al-Shara a été reçu deux fois à Moscou par le président russe depuis son accession au pouvoir.
1: Sarah Krakowicz. En Russie, la Cour suprême a interdit au seul parti anti-guerre, Yabloko, de participer aux législatives de septembre. C'est une formation nationaliste favorable au Kremlin qui avait déposé un recours contre le feu vert donné par la Commission électorale centrale. 8 membres de Yabloko, ce parti anti-guerre, sont aujourd'hui en détention, dont l'adjoint du leader de la formation. Il a été condamné fin juin à 7 ans de prison pour diffusion de fausses informations sur les forces russes. On termine ce journal en musique. Et quelle musique ? Il y a un demi-siècle à Londres, en plein été, éclatait la vague punk. Un rock libertaire, contestataire, porteur d'une contre-culture rebelle et anti-bourgeoise. Musicalement, ce sont 3 accords joués, fort, mal et à une vitesse supersonique. Car pas besoin de savoir chanter ou jouer, c'est surtout l'attitude qui compte. Il y a quand même eu beaucoup d'excellents groupes, dont les plus connus restent les Sex Pistols ou le Clash des Britanniques, et puis ceux qui avaient montré la voie, les Ramones des Américains. Mais en 50 ans, la musique punk s'est transformée et surtout mondialisée. Reportage Olivier Roger.
8: À l'été 1976, au Roxy Club de Londres, les Sex Pistols, avec Johnny Rotten et Sid Vicious, moquent la reine d'Angleterre et qualifient son régime de fasciste. Le punk est né d'une flamme qui brûle encore, celle de la contestation et de la rébellion, anti-autoritaire, anti-conformiste, anti-consumériste et anti-hippie. Les crêtes iroquoises qui apparaissent sur les têtes sont un défi aux cheveux longs des hippies. Le punk, c'est le sale gosse qui n'aime rien et remet en cause le système sans prendre de gants. Musicalement, c'est bruyant, libérateur comme un cri de colère. Un cri qui résonne des deux côtés de l'Atlantique, les Stooges et les Ramones aux États-Unis, les Sex Pistols et les Clash en Angleterre, Asphalt Jungle en France et Nina Hagen en Allemagne. Le mouvement rejette le système, ses festivals, ses labels et ses fanzines sont indépendants. Avec le temps, punk est devenu un terme ambivalent, à la fois positif et négatif, mais qui toujours fait frémir. Un demi-siècle après, le mouvement punk continue d'inspirer les jeunesses bouillonnantes du monde entier. Madagascar ou l'Afrique du Sud comptent des dizaines de groupes punk, comme TCYF, un groupe né à Soweto.

0: Olivier Roger est ici YF. Le morceau s'appelle No Jail. Enfin, sachez que lors des mondiaux de natation à Paris, le 4 x 200 mètres français emmené par Léon Marchand a arraché la médaille d'argent. Bon, c'était pas tout à fait.
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1: Daniel 6, verset 13. Ils prirent de nouveau la parole et dirent au roi, « Daniel, l'un des captifs de Juda, n'a tenu aucun compte de toi, ô roi, ni de la défense que tu as écrite. Et il fait sa prière trois fois le jour. » Daniel va bientôt se trouver dans une situation très compliquée. Les conseillers du roi préparent sa chute, mais Dieu a aussi un plan pour les déjouer. La suite de l'histoire nous montrera que sa fidélité à Dieu lui a sauvé la vie. Te souviens-tu d'une situation qui te semblait impossible, mais où Dieu t'a montré sa puissance ?

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1: 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Alors, là, on dit on saga ou on tragédie. 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
2: 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Ça qui est important et intéressant, ben, moi, c'est que, l'an qu'a gardé, Joseph, à partir de moment-là, ça a emprunté un chemin, que moi, on a crié chemin de pureté. 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Parce que l'ouvre il virait debout devant Pharaon puis expliquer Pharaon, il a dit nous il y a 30 ans. 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
2: 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Qu'on dit, c'est est-ce que il a fait le même bitin là? 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
2: 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Donc, en moment déterminé, mais il va serrer vis là, c'est où. Et là, il serrer vis là, c'est où. Vous, à présent, vous obligez de prendre une décision. Vous obligez de trouver où, c'est des choix que vous avez. C'est soit vous va marcher, soit vous va pas marcher. 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
2: 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Et donc, il a utilisé le pouvoir là, à présent, à d'autres dynamiques. Il n'a pas utilisé pour détruire. L'autre, il dit comme ça, en cas de penser qu'ils ont des espions. 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
2: 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C'est pour ça que c'est aussi un saga. Parce qu'il a posé une question. C'est mais c'est à bon moment, il va arriver, je me dis, mais qui Jean Bougra peut poser nous ces questions-là, ça, des questions bien précises.
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2: Oui.
1: Parce que, de tout ça, habité, Joseph a dit que ça doit être normalement, faire ces messieurs changer sa donne d'habité. Si vous êtes là, il ne connaît pas. Et puis, papa, là. Il a dit, on l'obite, mais c'est pour rappeler.
2: Alors, mais ça, c'est normal. Et c'est pour ça que l'on a parlé de chimère, pardon. C'est ça. Et on est au premier temps. Premier temps à chimère, pardon, là, nous avons appris ça, analyse. Là, vous voyez, mettez trois jours là, jour. Trois jours, ça a dit, on bite. Jonas était trois jours avant ta grand poisson. Paul était trois jours avec. Jésus-Christ était trois jours en fond à la terre. Trois jours, c'est temps à mort et résurrection. Trois jours, c'est temps à repentance et conversion. Donc, moment-là, ça sera un moment pour yo analyser. Mais ça, il faut noter, c'est que en bout à trois jours-là, c'est pas arrivé à Carrefour là, il faut attendre là. Yo rentre en chemin là, mais yo pas arrivé. Là, Joseph Carton, yo pas arrivé. Pourquoi yo pas arrivé? Parce que yo pas capable de dire Joseph clairement les choses. Alors, il a plus loin dans la stratégie là, à présent. Et c'est là qu'il a serré le boulon là. Il a serré vis là. Il a dit yo comme ça, gay ça. Ils ont tout qui est parti, yon qui est en otage. 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Donc ça veut dire qu'il va bazo tout bitin pour rien. Mais deuxièmement, il va mettre tout bitin pour yo comprendre. Yo ca virer et ca dire seul bitin aïe mais faut autres virer avec petit frère autres. Ça c'est important. Ça veut dire qui bitin. 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Alors il disait tester pour vrai si ces messieurs qui comporté yo avec Benjamin quand yo comporté yo avec ça veut dire qu'il que si yo aille et il dit que ça fait yo virer avec Benjamin. Si vous yo pas virer, c'est que yo continue yo a dans couler à papa là. 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Et là, il a viré avec ses frères là. Là, il a viré parti. Il a mis et propre coupaille. Coupaille, il a mis dans sa capi petit, dans sa capi Benjamin. 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Mais ces messieurs savent très bien que s'ouvre, ils ont laissé Benjamin derrière. Jacob est mort.
1: Il est mort.
2: Parce qu'il a dit qu'il pète deuxième là, il pète lui aussi. Donc, Joseph a fait en sorte que Benjamin a trouvé Adam la même position que lui qui a eu 20 ans. Et il avait ces mêmes 10 fois là. Il faut regarder si ces messieurs changent. Est-ce que Adam maturité à yo puisque ces messieurs quand même yo pour l'âge yo ni famille etc. est-ce que yo changé, est-ce que yo ni conscience, est-ce que conscience a yo ka parler et là à présent conscience a commencé à parler Et moun, les consciences ça commencé par les langues commencé délier aussi et moun commencé à confesser. 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C'est ça il était dit papa là avant yo virer. Donc il avoué que yo virer a donc certaine solidarité. 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Là, il y a un objectif là. Parce que tant d'analyse là, tant à conscience là qui fait là, par rapport à tout ça qu'ils mettent en place, car ils ont constaté qu'il y a tant de changements. Parce que là, on va nous regarder dans Genèse 42, nous avons, et peut-être que nous pouvons lire aussi là ça, hein?
1: Pas de problème.
2: Genèse 42, verset 21.
1: Ils se disent l'un à l'autre, que nous avons été coupables envers notre frère. Car nous avons vu l'angoisse de son âme quand il nous demandait grâce et nous avons rien écouté. C'est pour cela que cette affliction nous arrive.
2: Voilà. Donc, conscience qui a parlé. Donc, il a confessé. Et une fois qu'il voit qu'il a confessé, il a dit que là, il y a un changement qui fait à dans lui. Et ça a été plus loin par la suite parce que on seul bitin il a constaté, c'est que Joseph a sorti. Et après, il a viré.
1: Il a viré.
2: Joseph rivait en bout à chimène. Il rivait en bout à chimène à pardon. Et bout à chimène à pardon, c'est guérison.
1: Mais Bosla a arrêté.
2: Non, nous avons vu ça tout à l'heure, parce que Bosla a arrêté. Nous avons vu ça tout à l'heure.
1: Alors, pasteur Rétel, ça, verset là, c'est dit, c'est messieurs, mais. Mais c'est des guerriers aussi, c'est pour ça.
2: Absolument.
1: Alors, nous avons vu, nous voyons les bras, nous avons pensé que Joseph était capléré, ben, c'est marqué là-haut.
2: Oui. Il a
1: vu l'angoisse de son âme.
2: Mais bien sûr. Non. L'envers non m'a angoissé. Ou ça, ou quand tu veux arriver à un stade, presque comme Jésus qui a acheté ses manées, ou presque qui a transpiré ça.
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2: 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Hein.
1: Il m'a dit, c'est messieurs.
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2: 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Là, c'est pour ça qu'on a dit chimé à guérison. 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Chimé à pardon, c'est et pour Joseph et pour ses frères-là. Hein. Parce que Joseph peut arriver en bout à chimé là, à pardon. Il peut arriver là. Il pourquoi arriver là? Pourquoi il peut arriver là? Parce que il pourquoi t'es vrai changement là? Il peut être vrai changement là ou à frère? Il peut être vrai qu'il y a une confession. Donc chimé là pourquoi t'es bout? 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Lorsque Joseph maillé, il maillé avant égyptienne Asnath, Joseph frappé deux tibouks. 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Il a crié yon Manassé. Manassé en hébreu veut dire oublier. Joseph essayait oublier. Pas qu'arrivé. Deuxième là, il a crié Ephraim. Ephraim en hébreu veut dire être béni deux fois. Alors il a dit. Il essayait d'oublier famille, et frère, et tout ça, il fait, il arrive en Égypte. Bon Dieu, béni deux fois. Mais, Adam, tout ça, Joseph, pas ni la paix totale. Parce que, faut pas nous oublier qu'Adam, Bible, là, non, amour, ni signification. Donc, si il essayait d'oublier, et après, malgré bon Dieu, béni, il a ni comportation là, ça, Adam, Genèse 42, verset 17, c'est que, et, il n'a pas oublié. Il n'a pas oublié. Et pardon là, il n'a pas arrivé en bout de chemin là.
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1: 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Nous prenons exemple à David. David, ils savent très bien qu'il n'y a pas ni droit à l'adultère. Il ne peut pas prendre Madame Aïe pour Madame Aïe parce qu'il n'y a pas Madame Aïe. Donc, il péchait contre principe là que bon Dieu est là. Mais il y a une conséquence.
0: D'accord.
1: 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Là. Maintenant, l'homme va virer si Joseph. Joseph, son homme. Joseph n'y a rancune. Et c'est pour ça qu'on dit tant que il pas arrivé en bout à chimer à pardon. Tant qu'il pas arrivé en bout à chimer à pardon. Alors il peut n'y avoir qu'une à un certain moment. Mais là où qu'a regardé 20 ans après, 20 ans après Joseph pas ni rancune. Joseph veut vérifier si ses frères là changé. Et lui-même faut expérimenter véritable pardon parce que il essayait oublier pas arrivé. Donc c'est qu'il y a une toujours à l'intérieur, peut-être qu'il n'y a pas ni rancune, mais il a songé ça toujours. Et peut-être que ça a créé une douleur, ouais. Peut-être que douleur là, ce n'est pas rancune, ce n'est pas une douleur qui est méchant, mais c'est une douleur qui est expérimentée par rapport à la souffrance qu'il vit, l'ouvre c'est monsieur Vanni. Donc arrivé à un moment là, ça, l'ouvre est arrivé, parce que lui n'est pas guéri et il n'est pas guéri non plus. Faut nous savons bien, c'est que l'ouvre est tant qu'à passer, tant qu'à préparer tout le monde a emprunté chemin à pardon. Qui c'est vous qui souffrez? 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Tant là qu'à permettre chaque côté préparer yo pour yo trouver un chemin là. 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
1: 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Nous allons en famille. Et nous avons arrêté en la Genèse 42, verset 17. Et nous voyons que nous avons arrêté le dernier bidet qui l'amour. 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
2: 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S'il faut moi réagir, moi, je réagis. 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Donc ça veut dire, arrivons à un certain moment, on va mettre 4 là-bas. 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Et c'est ça qui est bien important pour nous. Et avec Jésus-Christ, c'est ça que nous allons apprendre. 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Oui. 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Donc c'est pour bénéfice en nous. 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Et quand nous pouvons retenir de ça, ça est important. Donc ça nous retenir, c'est que Joseph a aimé famille. La preuve, si vous avez aimé famille, il fait tout ça, il fait. 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Parce qu'il arrivait à un stade qu'après ces bougas confessés de l'habitant, ils mangeaient, ils réjouissaient. Et ça qui est intéressant, à dans l'amour, justement, nous allons parler. 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Et c'est là qu'il a commencé à comprendre. Effectivement, que c'est pas ça qui est important. 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
1: 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Alors, à ce moment-là, nous allons entrer dans la deuxième partie à mission là. 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
2: 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Là où il remet l'argent à ses frères là dans sa caillou. 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Ça c'est un acte qui est important. 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Et ça était effectivement loup pour Joseph aussi. 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
1: Alors, ça c'est bien. Nous allons continuer à dans, parce que nous allons rentrer, nous arrivons à Jésus-Christ. 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
2: 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Mais Jésus-Christ a montré que il a sorti, si vous voulez, nous mettre ça entre guillemets, il a sorti au niveau de la race humaine, au plus bas de l'échelle. Donc ça veut dire que on peut pas descendre plus bas que ça. On peut pas descendre plus bas qui ça pour y commencer.
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2: 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Donc s'il parti là, tout le monde peut partir.
1: Au moins au bout en l'air.
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1: Parce que comme pas plus bas, faut mettre pieds déjà en l'air.
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1: 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Il a cherché les plus vaillants joueurs des États-Unis. 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
2: 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Il peut long, il peut court. Mais chemin là, ça a mené à la guérison. Chemin à pardon, on peut plus court qu'il t'en moins. 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
2: ensemble, mais c'est normal.
1: Ça n'est pas possible.
2: C'est normal. C'est pour ça qu'on a dit que, pardon là, c'est un chimé.
1: C'est un chimé.
2: Et là, on va nous arriver en carrefour là, ça. L'amour, justice, miséricorde et grâce. Après carrefour là, ça, c'est un seul chimé. C'est chimé à l'amour, nous avons marché.
1: Quand il a été fait des accords en nous, c'est que nous, Kapati, chaque fois qu'on dit moi, bon Christian, à 5h du matin, on va arriver à 5h05, 5h04, 5h30, on a toujours tignon, excusez-moi ça. À Edomita, à Ténimal tête, à Ténimal gauche, l'homme a une cause. Mais on accepte ça. Mais on l'est aussi, vous aussi, on dit bon, là c'est bien ça, à qui aller, voici ça, c'est au Christini, à qui aller. Mais là, on passe, on ne peut pas venir.
2: Absolument.
1: Eh bien, à quoi font l'eau? Charlie Barrière fait ça. Ah oui, et ça va, ben nous voici parti quitter moi. Je vais bien parler. Il y a qu'à exploser. Moi, à un moment donné, fais-nous dis attention. Fais chaque mouvement responsabilité.
2: Absolument.
1: Quand on prend responsabilité, c'est bon, regardez. Nous avons fait ça. Mais dorénavant, faut nous fonctionner comme ça. Si à 5h05 ou pas là, moi, je suis parti. À 5h06, ou venu en pala. Mais est-ce que à quoi là tu es? Non, il n'y a pas de.
2: Non, mais c'est normal.
1: Mais est-ce qu'il faut mourir à 5h06?
2: Mais, j'en ai un accord. Donc, si on y a un accord, ou dis-moi comme ça, que à 5h05, si on parle là, ou qu'on parti, les 5h05, moi, je suis libéré ou à d'accord là. Puisqu'on est d'accord avec vous. Donc, si vous parti, pas de problème.
1: Si
2: accord là pas brisé pour moi. Accord là pas brisé pour moi. Accord là qu'a demeuré parce que prochaine fois en Kevin, en arrivé à 5h04.
1: Oui mais comment on a dit oui ou parti. Ou que doit être. Mais m'a pas jamais dit que en 20 minutes après.
2: 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Donc pour moi accord là il qu'a demeuré. 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Donc c'est pour ça que l'on va nous parler de pardon. 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C'est pas en question de qui moun qui ni tout, etc. Hein. C'est en question que nous accepter que tenions réalité là. Nous allons mettre nous d'accord, chaque monde prend responsabilité et à partir de moment là, ça nous allons continuer à avancer. Parce que bien souvent, un monde peut faire mal, mais nous n'avons même pas même ça. C'est vous qui avez ressenti mal. Nous n'avons même pas même conscient. Vous avez des monde qui a fait inconsciemment, vous avez fait mal. Mais l'autre monde a fait mal inconsciemment et que vous avez senti douleur là. Mais c'est vous qui avez fait des marches là pour remettre le cadre là. Puisque nous n'avons pas ça. Maintenant, l'ouvre moun na vin sav, eh bien, à partir de moment là, ça, moun na sav ke ak la, ça ke y pose là, y peut y pose encore parce que ça ka fait au mal.
1: D'accord. Nous va continuer. 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
2: Absolument.
1: Yon jan tombe en bo à l'autre. Il a mettez yo à dans meilleur là, ça veut dire que t'es là qui qui a fait plus belle pomme de terre.
2: Absolument.
1: Qui a fait plus belle ziom, qui a plus belle
2: matière. Qui a mis plus belle zèbre pour partir.
1: Pour vous t'étaille.
2: Yes.
1: Mais est-ce que ça c'est préférence ça?
2: Non, non, nous pas qu'à crier sa préférence. Nous pas crier préférence. Pourquoi nous pas crier préférence? Parce que tout simplement, Pharaon mette cadre là. Pharaon dit comme ça, installer famille là où vous. C'est pas préférence. Ils savent que y a ni bouchette, y a ni animaux, etc. Et c'est meilleur là. En plus, y a agriculteur, il a bâillé meilleur là. Si c'est pour réfléchir, pour dire bon, si on fait ça, c'est que préférence. Pourquoi mettre dans roche là? Pour qu'il y ait un fait de sortir du Canada en descente, puis arriver en Égypte, avec quoi mettre dans la condition. Ça veut dire qu'il y a l'ouvre pas au donné. L'ouvre pas au donné. A qu'à choisir les meilleurs pour.
1: Ça qu'à faire.
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2: absolument
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2: Oui, d'accord.
1: Si, à côté, quand on a. Donc, là, vous voyez, approche là ça. Qui approche à nous, qui je ne peux mener sans le Jésus-Christ à présent? Que Joseph, il a pris une famille, il a mis en
2: meilleure condition.
1: L'arrivée, meilleure là, en pays. Je continue avec ça.
2: Le lait et le miel.
1: Maintenant, dans explication biblique ou pédagogique ou technologique ou philosophique, tout ça, où tu veux faire ça, qui a pas une préférence entre Joseph là, ça, Joseph l'homme là, ça, et Jésus-Christ là, qui nomme et dit là.
2: C'est même bien.
1: Nous nous appelons. Allô?
3: Oui, allô?
1: Allô?
3: Oui, allô?
1: Oui, bien bonsoir.
3: Bonsoir, oui, bonsoir Christian, bonsoir Pasteur Rethel.
2: Bonsoir.
3: Donc, quand vous avez plaisir après-midi, nous avons touché un bidin qui est formidable. Et ça
2: mais ou pas dit nous qui m'en ouïe.
3: Sans te dire, c'est que, sans comprendre, c'est que bon Dieu, les vérifiés vont côté, est-ce qu'il n'y a pas déjà choisi un monde?
1: Est-ce voilà. Que?
3: Parce qu'il choisit Joseph depuis avec ses rêves-là. Il doit tout ça réaliser parce que papa et frère, c'est un Dieu qui est devant lui. Est-ce que, de même aussi pour non, c'est Job, oui, voilà Job, j'ai mis confiance à Adam Job. Et j'ai mis confiance à Adam Joseph. Et Joseph n'a pas déçu, malgré tout péripétie, tout ça est passé. Et nous avons et c'est de là que papa nous dit, les Israélites. Nous avons informé. Et nous avons vu comment j'ai eu.
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6: Lundi 10 août. Ce que l'amour fait. 1 Corinthiens 13, des versets 4 à 7, est le cœur du chapitre. Paul se concentre sur les caractéristiques de l'amour en montrant ce qu'est l'amour et ce qu'il n'est pas, ou ce qu'il fait et ne fait pas. Il personnifie l'amour. Nous avons ainsi un aperçu de la manière dont agit une personne remplie de cet amour qui vient de l'esprit. Dans son portrait de l'amour, Paul emploie une série de verbes. Pour lui, l'amour est davantage une question d'acte que de sentiment ou d'émotion. Alors, que fait l'amour exactement? Premièrement, il est patient. Macrotiméo. Macrotiméo signifie faire preuve de patience, même dans des circonstances difficiles. La patience souligne également la capacité à se supporter les uns les autres. Éphésiens 4, verset 2. Deuxièmement, il est bon. Christeuome, n'apparaît qu'ici de tout le Nouveau Testament, mais d'autres mots issus de la même racine sont courants ailleurs. Dans la Septante, la version grecque de l'Ancien Testament, des mots de la même racine reviennent fréquemment dans les psaumes en référence à la bonté de Dieu associée à sa miséricorde. Psaume 145, verset 9. Troisièmement, il se réjouit, synkairo, avec la vérité. Synkairo dénote la capacité à expérimenter la joie aux côtés de quelqu'un d'autre. Luc 1, verset 58, Luc 15, les versets 6 et 9, 1 Corinthiens 12, verset 26 et Philippiens 2, les versets 17 et 18. Quatrièmement, il supporte stego tout, version Darby. Pour les spécialistes, stego peut signifier couvrir, c'est-à-dire garder confidentiel. Nous ouvrons la parenthèse, ce qui a également un sens de protection, fermons la parenthèse, ou bien endurer avec un sens de résilience. Ce dernier concept apparaît clairement dans 1 Corinthiens 9, verset 12, ce qui conduit la plupart des interprètes et traducteurs de la Bible à considérer la deuxième option comme la plus probable. Cinquièmement, il croit, pisteo, tout. Pisteo vient de la même racine que le mot grec pour foi, pistis. Dans le cadre d'un Corinthiens 13, croire tout signifie laisser à l'autre le bénéfice du doute. Sixièmement, il espère, elpizo, tout. Dans le Nouveau Testament, le verbe elpizo concerne toujours la croyance ou l'attente que quelque chose de positif va arriver. Septièmement, il endure, hypomeno, tout. Vraisemblablement, il n'y a pas de différence entre les verbes stego et hypomeno dans 1 Corinthiens 13. Ce sont des synonymes qui signifient ici résister dans l'épreuve. Paul emploie hypomeno à la fin du verset pour éviter la répétition de stego. En répétant le même concept, mais avec un mot différent, il attire l'attention sur la foi et l'espérance comme points principaux. Autrement dit, l'amour endure en croyant et en espérant.
7: Lecture dans la première épître aux Corinthiens, au chapitre 13, le verset 4 à 7. L'amour est patient, l'amour rend service. Il n'est pas jaloux, il ne se vante pas, il ne se gonfle pas d'orgueil. L'amour ne fait rien de honteux, il ne cherche pas son intérêt, il ne se met pas en colère, il ne se souvient pas du mal. Il ne se réjouit pas de l'injustice, mais il se réjouit de la vérité. L'amour excuse tout, il croit tout. Il espère tout, il supporte tout. Lecture dans l'Épître aux Galates, au chapitre 5, le verset 22 et 23. Au contraire, voici ce que l'Esprit Saint produit. Amour, joie, paix, patience, bonté, service, confiance dans les autres, douceur, maîtrise de soi. La loi n'est sûrement pas contre ces choses-là.
6: Quelle idée commune retrouvez-vous entre les deux passages ? Comment manifester ce genre d'amour dans nos vies?
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0: Chers téléspectateurs, c'est un réel plaisir pour moi de vous accueillir dans votre émission Autrement dit. Je suis accompagnée aujourd'hui d'Eddie Michel et de Philippe. Bienvenue à vous.
1: Merci.
0: Aujourd'hui, nous parlerons d'un thème central, l'amour et la justice de Dieu, deux commandements principaux. Est-ce que l'amour qui se veut tendre et la justice impartiale peuvent cohabiter?
1: Tout à fait. Ils peuvent totalement cohabiter
0: Comment?
1: parce que tout dépend de la façon dont on perçoit la notion de justice. Alors la notion de justice, premièrement dans la Bible, telle que le texte nous le révèle, n'est pas en lien forcément avec notre justice. Et la justice dans le texte biblique, en tous les cas dans les textes anciens, font référence justement à vivre ce que Dieu demande et à appliquer ce que Dieu demande.
0: Mais en tout cas, quand on entend justice, amour, on se dit que ça ne peut pas cohabiter parce que quelqu'un qui est sévère, par exemple, ne peut pas en même temps, entre guillemets, dans notre imaginaire collectif, être amour.
2: Dans notre imaginaire. Mais en ce qui concerne Dieu, l'amour est associé à la justice. Parce que Dieu, il est aimant et juste. Donc, ses actes ne s'opposent pas.
0: Comment il va faire son choix entre l'amour et la justice? Est-ce qu'il va tergiverser?
1: Alors, aimer, c'est prendre soin de l'autre. Et vivre la justice, c'est prendre soin de l'autre. Dans le texte biblique, la
2: C'est
1: justice,
2: ça.
1: c'est bien cela. C'est prendre soin. Et c'est même aller à défendre, être juste, c'est prendre la défense de celui qui se trouve dans une défaillance, qui se trouve dans un manque. Prendre la défense de la veuve et de l'orphelin. C'est ce que Dieu demande dans sa justice. Appliquer la justice de Dieu, c'est appliquer justement l'amour de Dieu dans la relation.
0: Donc la justice ne serait pas un synonyme de jugement, finalement.
2: Non, il fallait
1: Non,
2: pas,
1: pas
2: non,
1: premièrement.
2: pas premièrement. Parce que dans Michée, la parole invite à faire miséricorde, à aimer la justice et à marcher humblement avec Dieu. Donc, l'amour ne peut pas se dissocier de la justice. Parce que la justice va se manifester dans l'amour. Et ça c'est extraordinaire parce que quand on voit justice, on peut penser réprimande, tout ce qu'on veut qui pourrait paraître
0: Négatif.
2: négatif. Mais non, avec Dieu, il est juste et sa justice, eh bien, marche de pair avec son amour. Parce que au-delà de ce qu'on pourrait comprendre de la justice de Dieu, Dieu, il s'investit. C'est-à-dire, il fait miséricorde, mais il s'implique, il se donne à la place d'eux. Donc, il te donne tout ce dont tu as besoin pour pouvoir justement t'en sortir. Donc, sa justice le pousse à s'investir pour l'homme. Et c'est en cela que son amour se révèle.
0: D'accord, donc si je comprends bien, la justice et l'amour
1: Oui,
0: s'allient.
1: tout à fait. Ils
0: C'est
1: sont...
0: ce que nous allons essayer de comprendre au cœur du texte. L'amour est l'un des plus grands commandements. Mais resituons un peu le contexte. Quel est ce commandement qui parle d'amour et de quel amour parle-t-on?
1: Alors, il est vrai que Jésus, particulièrement dans l'évangile selon Matthieu, au chapitre 22, va parler justement, puisque la question lui est posée, quel est le plus grand commandement? D'accord? Donc, dans un entretien qu'il a avec un homme qui lui pose un certain nombre de questions, il va donc répondre à cette question dans Matthieu chapitre 22, versets 36 et 37. Et Jésus lui répondit, nous dit le texte, tu aimeras le Seigneur ton Dieu de tout ton cœur, de toute ton âme et de toute ta pensée. C'est le premier, le plus grand commandement. Et voici le second qui lui est semblable. Tu aimeras ton prochain comme toi-même.
0: Alors, j'entends commandement et amour, mais est-ce que ces deux mots peuvent s'allier? Parce que, bon, l'amour ne peut pas se commander.
2: Non, mais parfaitement, parce que en fait, tu as posé la question que l'amour est l'un des plus grands commandements. Ce n'est pas l'un des plus grands commandements, c'est le commandement.
0: Mais la question, c'est est-ce que l'amour peut se commander? Est-ce qu'on peut commander un sentiment?
2: Je propose le texte qui se trouve dans 1 Timothée 1 au verset 5, qui dit « Le but du commandement, c'est un amour sincère ».
0: Mais comment est-ce possible?
2: Donc, quand on lit dans Ésaïe au chapitre 50, le Seigneur, Dieu dit que la loi sort de lui. Donc ce n'est pas... quand je dis que Dieu, il s'investit, il s'implique, il dit la loi sort de lui, le commandement sort de lui. Donc sort de l'amour, parce que cette parole qu'il nous donne est une parole qui conduit, qui évite d'aller dans un mauvais chemin.
0: Oui, mais le commandement, c'est pour celui qui écoute le commandement. C'est pour celui qui reçoit le commandement. Alors, est-ce que, par exemple, je pourrais dire, Michel, bon, je te commande de m'aimer ou d'aimer un tel. Enfin, comment on peut cela? Parce que c'est assez difficile.
2: On parle de commandement, de résolution, on parle des 10 paroles. De Dieu, ça peut être te libérer de la notion de commandement, mais c'est une loi d'amour. Parce que quand le Seigneur il va libérer le peuple, quand on voit les commandements qui sont donnés du haut de la montagne, le texte dit que Dieu il a libéré le peuple, parce qu'on ne peut pas obéir à une loi, à des ordonnances si on est dominé par d'autres lois. Les Israélites, quand ils étaient en Égypte, eh bien, ils n'étaient pas libres d'observer une autre loi que la loi de l'Égyptien, qui l'obligeait à faire ce que son maître lui demandait. Donc, ce Dieu qui libère un peuple et qui après lui donne des ordonnances, des lois, eh bien, ces paroles sont données dans la libération qu'il a déjà accordée à ses enfants.
0: Donc là, il y a une histoire, en fait. Avant le commandement, il y a un chemin. On n'arrive pas tout de suite au commandement. Et parce que, par exemple, si quelqu'un lit les 10 commandements et ne connaît pas ce Dieu, on lui dit « Tu aimeras le Seigneur, ton Dieu ». Comment est-ce qu'on peut comprendre ce commandement de façon...
1: Alors, effectivement, au travers des questions que tu poses, j'observe qu'il y a une lecture très occidentale. C'est vrai de la notion de commandement, de la notion de justice, mais essayons de le replacer dans le contexte biblique. Dieu, lorsqu'il crée l'être humain, il le crée dans une loi relationnelle, c'est-à-dire dans un principe. Nous sommes dans le monde... ce qu'on appelle la loi de l'univers, c'est-à-dire ce sont des principes qui permettent à cet univers d'exister et de fonctionner. D'accord ? Donc prenons-le aussi dans ce sens. D'accord ? Donc lorsque Dieu il nous crée avec un principe de fonctionnement. Ce principe de fonctionnement, c'est ce qu'on appelle loi. Et le principe de fonctionnement découle de lui, puisque nous sommes créés à son image. Donc nous sommes censés transmettre l'amour. Donc, quand Jésus ici rappelle dans Matthieu à ses auditeurs, en fait, qu'est-ce que Dieu veut et qu'est-ce qu'il attend de vous en tant qu'être humain ? Simplement, c'est que vous puissiez le reconnaître lui, donc que vous puissiez, dans cette relation, avoir une relation fondée sur l'amour avec Dieu, la reconnaissance de Dieu. Et la deuxième chose qui va avec, parce que ça ne peut pas aller sans, puisque Jésus dit « Voici le plus grand, mais le deuxième est aussi grand que lui. » C'est-à-dire qu'ils ont la même valeur. D'accord ? Il y a le relationnel avec l'autre. En fait, ce sont des principes de vie que Dieu a établis. Et c'est ce qu'on appelle les lois de l'amour.
0: J'essaie de comprendre ce que tu veux dire, mais tu as parlé de mode occidental. Effectivement, on vit dans ce monde occidental et c'est notre référence.
1: Tout à fait.
0: Donc, quand nous, on entend « commandement amour », déjà,
1: ça sonne un ordre,
0: et en plus, on entend amour avec tout le cinéma, les productions hollywoodiennes, on voit quelque chose qui est motivé par un sentiment, quelque chose qui est fort, qui anime, qui vient de façon spontanée. Comment est-ce qu'on peut décrire cet amour de Dieu? Est-ce que cet amour est différent finalement de ce qu'on voit et ce qu'on connaît en général?
1: Ah oui, cet amour est totalement différent. Parce que premièrement, c'est un amour qui ne regarde pas la particularité de l'autre. Ça veut dire que souvent notre amour est un peu conditionné. Par rapport, et il est souvent aussi empreint de justice ou de jugement, je dirais, de l'autre. Donc ça veut dire que tout de suite, on va catégoriser, on va aimer ou ne pas aimer. Ça, c'est un peu notre relationnel. C'est un peu le cadre dans lequel on va évoluer. Mais lorsque Dieu, en fait, regarde l'humain, il le voit comme sa créature, celui qu'il aime, indépendamment de la façon dont il peut se présenter physiquement, corporellement, psychologiquement. Dieu va d'abord l'aimer, l'aimer en tant qu'être humain, en tant qu'individu. Et ça, on voit déjà qu'il y a un décalage entre l'amour de Dieu et l'amour que j'ai et qui s'exprime dans ma relation.
0: Alors là, tu parles de l'amour de Dieu. Alors, on va essayer de se concentrer sur l'individu qui reçoit ce commandement.
1: Oui.
0: Donc lui, il est en face. On lui dit, comme tu dis, que Dieu l'aime, qu'il a fait beaucoup de choses pour lui. Comment est-ce que c'est possible, finalement, d'aimer Dieu?
2: On aime Dieu parce qu'on reçoit le don d'amour de Dieu. C'est-à-dire, Dieu, il se révèle à nous dans son amour. Et on accepte cet amour qui va se traduire par un amour pour lui. Comme le texte le dit, il nous a aimés le premier parce qu'il s'est révélé à nous. Il s'est approché de nous. Comme Eddie, tu disais, c'est le Dieu de la rencontre, le Dieu du dialogue. Il vient à nous, il vient nous chercher. Même quand l'apôtre Paul dira dans Romains au chapitre 5, alors que vous étiez des impies, vous étiez des ennemis, Christ vous a sauvé. Donc, sa relation à nous ne dépend pas de ce que nous aurions fait de bon ou de bien, mais il est amour et c'est lui qui vient. Donc l'amour que nous manifestons à Dieu est en réponse à cet amour que nous avons reçu de lui.
0: Et donc l'amour reviendrait d'une démonstration première de Dieu à nous, c'est ça?
2: Ah, toujours.
0: Donc il y a une histoire qui est tracée. Alors pourquoi, si il y a une histoire déjà qui est tracée, il y a un amour qui naît, pourquoi encore mettre un commandement, tu aimeras le Seigneur ton Dieu, si ça découle d'une histoire?
1: Oui, parce que dans le contexte de Matthieu et dans cette relation avec cet homme se pose en observateur strict d'une loi. D'accord? Donc, tu as dit telle chose, je fais telle chose. Donc, il décrit, quand on regarde le contexte, il va décrire ce qu'il fait. D'accord? Et Jésus va lui dire, ok, très bien, alors je vais t'amener un peu plus loin, parce que Jésus nous amène toujours un peu plus loin dans la démarche. Ok, tu dis tout cela, mais est-ce qu'effectivement, tu as bien compris cette notion aimer Dieu et aimer l'autre? Parce que oui, souvent nous pouvons, et moi je peux dire que j'aime Dieu de tout mon cœur, mais là où Jésus m'embarrasse, personnellement, c'est qu'il me dit, mais l'autre commandement qui lui est semblable, c'est que tu aimes l'autre comme tu aimes Dieu.
0: Est-ce que ce commandement, c'est le commandement qui est lié à la justice? Parce qu'on parle de l'amour et de la justice. Est-ce que ce commandement, tu aimeras ton prochain comme toi-même, est-ce que c'est cette justice qui est attendue?
1: Je vais répondre oui en disant que c'est l'aspect pratique de l'amour de Dieu.
2: C'est ça. Ouais.
1: La justice dans le texte, quand on le présente comme étant la réponse, donc j'ai reçu l'amour, cet amour qui me dépasse, cet amour qui m'envahit, cet amour que je vais apprendre à connaître, mais cet amour va se traduire par des faits, des gestes, des comportements. Et c'est ce comportement qui est révélateur de la justice de Dieu, parce que la justice de Dieu, c'est justement de prendre soin du plus faible. Dieu démontre son amour parce que je suis dans une situation de faiblesse. Donc il vient à mon secours, il vient prendre ma défense.
0: Est-ce que la justice est forcément liée à l'amour? Parce que tu parles de...
1: Dans le cadre biblique,
0: dans le cadre biblique.
1: Dans le cadre biblique, oui.
0: Est-ce qu'il faut absolument aimer Dieu pour être juste, pour aimer l'autre, pour être compatissant envers l'autre. Est-ce que c'est forcément lié?
2: Mais le texte biblique nous dit que qu'il n'y a pas de juste, d'accord? Que personne ne juge. Donc si on n'est pas juste, on ne peut pas, par nous-mêmes, faire une justice qui soit équitable, on dira. Mais l'action de Dieu dans nos vies, quand le texte dira dans 1 Jean 3 au verset 16, nous avons connu l'amour en ce que Christ a donné sa vie pour nous. Vous aussi, vous devez donner votre vie pour vos frères. C'est-à-dire que ce que nous avons reçu de Dieu, eh bien, il va nous permettre eh bien, d'être en bénédiction à ceux qui nous entourent. Donc, ce Dieu qui me justifie, eh bien, il me fait défenseur d'une justice équitable. C'est-à-dire où je serai, je ne vais pas aimer l'injustice parce que je suis habité par la justice de Dieu. Je serai en faveur, comme le Seigneur le dit, de l'opprimé, du plus faible, etc.
0: Est-ce qu'on peut penser sincèrement aimer Dieu? Dans sa tête, on se dit oui, j'aime Dieu, mais est-ce qu'on peut se tromper quand même?
2: L'amour n'est pas en parole, hein. Pierre, il pensait aimer Dieu quand il a dit à Jésus dans Jean au chapitre 13 à partir du verset 33, il a dit mais Seigneur, personne ne te fera du mal, etc. Et Jésus lui dit avant que le coq ne chante, tu me renieras trois fois. Pierre, il était sincère, il pensait qu'il était qu'il était prêt, mais il était quand même attaché à Dieu. C'est-à-dire qu'il aimait, il sentait qu'il aimait Jésus. Après, les événements font qu'il a eu peur et tout. Donc, il a eu des actes qui n'ont peut-être pas révélé ce qu'il avait au fond de son cœur, mais on reconnaît que Pierre avait quand même de l'amour au fond de lui pour son Seigneur.
0: Alors, donc, comment être sûr qu'on aime Dieu?
2: Donc, les actes ne sont pas toujours dans l'absolu de ce que nous ressentons véritablement pour Dieu. Et je dirais, au lieu d'avoir cette certitude que j'aime Dieu, je dirais, je veux aimer Dieu et je prie Dieu de me donner, d'avoir pour lui un véritable amour.
1: Parce qu'en fait, la justice dont il est question, c'est-à-dire la partie pratique de l'amour, c'est ainsi que c'est la lecture que j'ai par rapport à la justice, qui n'est pas un tribunal, n'est pas un lieu de jugement, c'est pas un lieu où on tranche, mais la justice, c'est l'expression équitable dans une relation avec les êtres humains de l'amour de Dieu. C'est un amour d'abord que je reçois, et ce que je reçois, eh bien, Dieu, dans ma vie, va le transformer, parce que je ne suis pas en mesure, et c'est là où je te rejoins, oui, nous sommes en capacité de nous tromper, mais si nous sommes sincères avec Dieu, Dieu connaît cette sincérité, il la lit, eh bien, nos actes ne seront pas le fruit de notre volonté, mais seront le fruit de l'action de Dieu dans nos vies. Et quand on lit tout l'Ancien Testament et le Nouveau Testament, on observe que Dieu n'a jamais cessé de demander à son peuple de vivre cette justice, de pratiquer cette justice, cette équité, parce que la meilleure manière de dire que Dieu est vrai, c'est de le révéler tel qu'il est. Mais Dieu quand même prend un risque, parce qu'il le fait avec des êtres pécheurs.
0: C'est ça. Comment faire pour avoir les deux, la justice et l'amour corrélés?
1: Alors, je vais brièvement répondre à cette question en disant qu'il faut laisser Dieu faire dans nos vies.
2: C'est ça.
1: Et c'est pourquoi tout à l'heure, nous disions que l'amour de Dieu est dynamique. Dans l'émission précédente, nous avons même dit que l'amour de Dieu, ou Dieu, notre perception de Dieu est multifacette. C'est-à-dire qu'il est à la fois Père, il est à la fois ami, il est à la fois mère. En fait, Dieu est multifacette. Et je pense qu'il faut que nous laissions Dieu se révéler à nous et non pas nous faire une image de Dieu. Parce que malheureusement, nous sommes aussi des idolâtres.
0: Mais on ne l'a jamais vu, Dieu. Comment est-ce qu'on peut avoir une image correcte avec tout ce qui se dit, tout le monde a sa version. Comment avoir cette image de Dieu?
1: C'est possible d'avoir l'image de Dieu et parce qu'il faut le laisser nous parler. C'est ça. Veut dire que dans une communion, dans un échange de dialogue avec Dieu, il se révèle à nous et nous avons aussi quand même le texte biblique. Mais par contre, effectivement, il faut pouvoir lire le texte tel qu'il se révèle à nous. Souvent, nous lisons le texte aussi avec des a priori et nous faisons dire au texte des choses qu'il ne dit pas. Et je pense que si Jésus est celui qui révèle Dieu, la première chose à faire, enfin c'est ma démarche, c'est d'apprendre à connaître Jésus tel qu'il se révèle à nous et de lire tout le reste du texte biblique à partir de la personne de Jésus, puisque si c'est celui qui révèle, ben, je me laisse porter tel qu'il se révèle. Mais souvent, et ça c'est un peu notre style de vie aussi en tant qu'être humain et nos limites, c'est que nous ne voyons pas tout l'ensemble, on voit toujours de façon partielle. Donc oui, on va vivre l'amour de Dieu partiellement. On va vivre dans l'expression de la justice, ce sera partiel. Mais Dieu, il nous connaît. Il me connaît, il te connaît. Il va faire avec. Mais à partir du moment où nous le laissons faire et on lâche prise entre ses mains, eh bien, cet amour-là va se développer de plus en plus dans nos relations.
0: Donc il s'agit d'une relation de confiance.
1: Ah oui, confiance tout à fait. Et nous allons révéler l'amour de Dieu dans sa totalité.
2: Je voudrais juste ajouter à ce qui est dit, dans le texte de Jean chapitre 1er, il est dit que personne n'a jamais vu Dieu. Jésus est le Fils unique de Dieu qui l'a fait connaître. Maintenant, on voit dans la Bible, on aurait pu avoir un livre avec 100 règles de vie. Voilà ce que Dieu veut. Mais on voit que dans le texte biblique, Dieu propose des rencontres avec les hommes. Et comme Jésus l'a dit dans Luc au chapitre 24, en commençant par Moïse et par tous les prophètes, Jésus leur expliqua dans toutes les Écritures ce qui le concernait. C'est-à-dire dans tous ces témoignages, dans toutes ces rencontres avec des hommes, des femmes, des enfants, c'est Dieu qui se révèle à l'homme, qui vient à la rencontre de l'homme pour celui qui se fait connaître.
0: Donc c'est une histoire de rencontre.
2: C'est une histoire de rencontre. Mmh. Et l'apôtre Paul va ajouter dans Colossiens au chapitre 2 que Jésus-Christ, il est la révélation du mystère de Dieu. C'est-à-dire que Dieu reste pour nous un mystère, on ne le voit pas, il n'est pas palpable comme le fauteuil que je tiens
0: au coin de la rue.
2: Voilà. Oui. Mais je sais qu'il se révèle à moi d'une manière ou d'une autre, par une rencontre. Maintenant, dans le texte d'Ésaïe, par le prophète, il dira, on l'appellera Emmanuel, Dieu avec nous, Dieu puissant, Père éternel, admirable conseiller. Donc on voit, il prend plusieurs, facettes pour se révéler à chacun, pour nous dire qui il est. Maintenant, dans la rencontre avec Dieu, nous ouvrons notre cœur à le recevoir pleinement pour amener dans nos vies cette transformation, pour qu'en retour, nous puissions glorifier son nom sur la terre auprès de ceux qui nous entourent.
0: Nous comprenons que l'amour de Dieu se manifeste au travers de la rencontre de Jésus et que la justice en découle. Nous verrons comment l'appliquer dans nos vies, dans les clés pour aujourd'hui. L'amour et la justice de Dieu sont indissociables. Alors aujourd'hui, comment rencontrer Dieu? Comment rencontrer cet amour véritable?
1: Alors pour moi, pour rencontrer de façon concrète cet amour, il est important de passer du temps dans la méditation avec Dieu. C'est-à-dire que, par exemple, nous avons des textes bibliques, la Bible, elle est là. Je peux prendre un texte et parler avec Dieu dans mon intimité.
0: Et si on ne connaît pas du tout, on n'a pas du tout de connaissance, on parle de quelqu'un qui a entendu parler de Dieu, mais qui n'a pas ses connaissances, qu'est-ce qu'il peut, comment il peut marcher à... Déjà, parce que s'il a cet appel de Dieu, c'est que cette envie de découvrir, c'est qu'il a une soif, mais comment il peut naviguer dans toutes les vérités, comment il peut connaître Dieu?
1: Alors, la première chose, c'est premièrement de ne pas essayer de se positionner par rapport à une vérité. Parce que la Bible nous dit que Jésus est le chemin, la vérité et la vie. Donc, le rencontrer, il nous conduira dans la vérité. On n'a pas à avoir peur par rapport à cette question-là. Il ne faut pas avoir peur pour les gens. Ce dont on a besoin, c'est de la rencontre avec Jésus. Donc, oui, prendre le temps. Par exemple, je n'ai pas de Bible. J'ai entendu un message, j'ai entendu quelqu'un parler de Dieu. Je peux, dans mon intimité, dans mon dialogue interne, m'interroger, lui dire, mais tiens, qui es-tu? Révèle-toi à moi. Montre-moi. Dis-moi si tu existes réellement. Le Seigneur est suffisamment grand pour nous conduire. Il va nous conduire vers quelqu'un. Il va nous conduire vers un ami. Il va nous faire tomber sur un ouvrage. Et ça va nous mettre, ça va nous permettre d'entrer et d'entrer dans la relation. Et dans la relation, il va se révéler. Et ça, on n'a pas de maîtrise sur cela. Mais, et il ne faut pas non plus chercher à maîtriser le comment Dieu va faire. Non, Dieu est grand pour cela. Et c'est pourquoi, d'ailleurs, entre parenthèses, nous faisons ces émissions. C'est pour que, justement, certaines personnes entendent que ça éveille quelque chose chez elles et que, par la grâce de Dieu, une graine soit semée et que le Seigneur travaille à partir de cette graine. C'est ça.
2: C'est Dieu qui nous attire à lui. Il y a ce miracle de Dieu, comme Jésus l'a dit, personne ne vient à moi si ce n'est mon Père qui l'attire. Beaucoup de personnes pensent qu'elles vont prier, qu'elles vont à l'église, qu'elles chantent, qu'elles louent Dieu par elles-mêmes. Non. C'est-à-dire, tout ce que nous faisons, c'est Dieu qui met en nous le vouloir et le faire, selon son bon plaisir. Donc, toutes les démarches vers Dieu, c'est Dieu qui initie cela en nous. Donc, nous avons l'assurance nous ouvrons en fait notre cœur à la rencontre, de le rencontrer parce qu'il nous amène, il nous attire à cette rencontre.
0: Et c'est ça, c'est important. Quel est notre rôle dans ce...
2: De nous laisser faire, de lâcher prise. De nous laisser faire pour nous laisser conduire par lui. Et l'apôtre Paul dira que celui qui cherche le Seigneur, même en tâtonnant, il va le trouver. Quand on tâtonne, on n'est pas sûr, mais il va quand même le trouver parce que nous sommes guidés par le Seigneur. C'est lui qui nous attire à lui. Et j'aime à dire que si je suis invité chez Eddie Michel, eh bien, il m'invite. Quand j'arrive chez lui, il ne va pas me laisser sous la véranda. Il va m'ouvrir, il va m'offrir un verre d'eau, il va me faire asseoir dans son salon. Je suis reçu parce qu'il m'a invité. Donc si le Seigneur, il m'attire, il m'invite, je réponds. Toutes mes démarches sont en réponse à l'appel du Seigneur. Eh bien, j'ai l'assurance que la rencontre se fera, mais je dois me laisser attirer par lui.
0: Donc si quelqu'un se trouve dans des périodes de doute et de questionnement sur sa rencontre avec Dieu, elle peut avoir l'assurance que Dieu va se laisser trouver par elle?
2: Absolument.
1: Tout à fait, bien sûr. Absolument. Et c'est pourquoi il y a plusieurs images dans la Bible. Par exemple, le croyant, déjà, se présente comme étant un messager, celui qui est porteur d'une bonne nouvelle. La Bible parle de lui également comme étant une lettre ouverte. Mm-hmm. Ça veut dire qu'une lettre, elle est lue, elle est vue, elle... Voilà. La Bible parle de nous comme étant des vases porteurs d'odeurs. Mm-hmm. Donc, ce sont des métaphores, des images pour nous dire que Dieu travaille en fait à partir de l'être humain pour l'être humain. Et donc, il y a une dynamique qui se crée de celui qui rencontre Dieu, qui va faire boule de neige et qui, dans le rapport à autrui et à l'autre, eh bien, va semer. Il sème cet évangile. Et cette semaille va avoir un effet dans tous les terrains qu'il rencontre.
2: C'est ça.
1: C'est pourquoi je ne suis pas appelé à rester en autarcie, mais je suis appelé à m'ouvrir et à être en relation. Donc, je vais être pleinement conscient de la mission que Dieu me donne à moi. Parce que premièrement, il m'a rencontré. Je me suis laissé rencontrer par Jésus également. et je dois lui permettre, eh bien, d'agir dans ma vie et d'être ce porteur d'amour et de pratiquer pleinement cette justice équitable dans ma relation à l'autre.
2: Comme Eddie le dit, tu ne peux pas dire aimer Dieu que tu ne vois pas et haïr ton frère que tu vois.
0: Mais comment justement aimer Dieu, pas seulement dans ses paroles, mais aussi dans ses actions? Comment faire pour ne pas avoir cette dissonance? Parce que bon, il y en a quand même beaucoup qui sont en proie à cette difficulté.
2: Mais la parole le dit, aimer Dieu, quand tu dis aimer Dieu, eh bien c'est d'aimer ton prochain. Jésus a dit, si tu donnes un verre d'eau à l'un de ces plus petits de mes frères, c'est à moi que tu l'as donné. Donc cela signifie que toutes les paroles que nous dirions envers Dieu, pour Dieu, eh bien, doivent se manifester par l'échange, par l'amour, par la justice, par l'attention, l'écoute, tout ce que je vais donner à l'autre. Comme Jean le dit, nous avons connu l'amour en ce que Christ a donné sa vie pour nous. Vous aussi, vous devez donner votre vie pour vos frères. Eh bien, donner sa vie, eh bien, c'est donner de son temps, donner de l'écoute, de donner de sa personne pour l'autre. Et ça, eh bien, c'est comme cela que je témoigne de l'amour pour Dieu. Dire aimer Dieu et ne pas prendre soin de celui que je vois, ne pas aimer son frère, la Bible me dit que je suis un menteur.
1: Ces deux éléments sont au même niveau. Et je pense que pour éviter